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1: Bonjour à toutes, bonjour à tous. 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Il est 18h et c'est l'heure de la zone d'expression populaire, ou ZEP. C'est un créneau de 2h qui fait la part belle aux habitants et habitantes du bassin minier du Pas-de-Calais qui, le temps d'une heure ou de plusieurs séances, deviennent des apprentis reporters et reportrices. C'est une émission également diffusée le dimanche à 17h. Aujourd'hui, une émission qui nous emmène à Montigny-en-Goële et plus particulièrement du côté de Franche Connexion, puis à Lens, lors de la rue aux enfants qui avait lieu cette année à l'école Pasteur. On débute cette zone d'expression populaire avec une émission radio préparée par les jeunes de l'association Rencontres et Loisirs et enregistrée dans les locaux de Franche Connexion à Montigny-en-Goële. C'était le samedi 30 mai dernier. Ce jour-là, Noëlla, Alicia, Maïssa, Neyla, Lena, Clara, Matteo, Kaylin et Eden donnaient à entendre ce qu'ils et elles sont capables de faire, à savoir des interviews, des micro-trottoirs, des morceaux de rap, écrits et composés par eux-mêmes, mais aussi de l'animation radiophonique.

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2: Bonjour à toutes, bonjour à tous et bienvenue dans Radio Sahab, l'émission de radio des amis, des ennemis, des gens qui s'apprécient avant de se haïr. Allez-vous vous reconnaître dans les histoires que nous allons vous raconter?
3: Cette émission est enregistrée dans les locaux de Franche Connexion à Montigny-Angoul par les jeunes de Rencontres et Loisirs. Noélia, Alicia, Kélia, Maïssa, Neila, qui suivent l'atelier radio avec Micro Rebelle, ainsi que Léna et Mathéo des ateliers rap menés par Pierre et Charlie.
2: Au programme de l'émission, on va parler d'amitié, de vice, de haine, de rupture amicale, mais aussi de moments joyeux, de textes et d'interviews, mais aussi en rap.
3: Au début de cette émission, avec une grande question, l'amitié c'est quoi? Et j'ai envie de poser la question chacun et chacune d'entre vous.
4: L'amitié c'est deux personnes ou un groupe de personnes qui s'entendent bien, en qui on a confiance, avec qui on passe des bons et des mauvais moments.
5: C'est deux personnes qui se rencontrent, qui petit à petit se voyaient juste dans les couloirs, sans se parler, mais avec des regards pleins de complicité à venir. Et quelques semaines après, il n'est plus possible de les séparer.
2: C'est quelqu'un en qui on a confiance, si possible jusqu'à la fin des temps. Quelqu'un avec qui on partage nos délires, nos absurdités, nos joies, nos rires, nos peines. Et toi Maïssa, c'est quoi pour toi l'amitié?
3: Une amitié, c'est avoir des personnes sur qui on peut compter, quelqu'un avec qui on peut se confier, avec qui on peut partager des émotions, nos peines. On poursuit sur cette thématique, mais en musique cette fois, parce que oui, nos collègues Apprachi rappeurs ont aussi travaillé sur l'amitié. On écoute ce rap sur l'amitié.

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0: On passe du rap à un son assez court pour partager des petites phrases de ce qui nous rend heureux et heureuses.
1: Moi, ce qui me rend heureux, c'est mes potes.
2: Moi, qu'est-ce qui me rend heureux, c'est voir mes parents heureux.
3: Moi, ce qui me rend heureuse, c'est de passer du temps avec mes amis.
4: Moi, ce qui me rend heureuse, c'est de voir ma grand-mère.
5: Moi, ce qui me rend heureux, c'est de manger du foie en coco.
2: Moi, qu'est-ce qui me rend heureuse, c'est quand ma mère m'achète des chaussures.
3: Moi, ce qui me rend heureuse, c'est d'aller chez ma grand-mère.
1: Moi, ce qui me rend heureuse, c'est de sortir avec mon copain.
2: Qu'est-ce qui me rend heureuse, c'est mon petit frère.
5: Moi, ce qui me rend heureux, c'est les repas de ma mère.
4: Moi, ce qui me rend heureuse, c'est la puff.
2: Qu'est-ce qui me rendrait heureuse, c'est de réussir en tant que pompier. Qu'est-ce qui me rendrait heureuse, c'est d'avoir mon brevet.
3: Moi, ce qui me rendrait heureuse, c'est de réussir plus tard.
2: Moi, qu'est-ce qui me rendrait heureuse, c'est de revoir ma grand-mère. Qu'est-ce qui me rendrait heureuse, c'est de revoir ma sœur revenir à la maison.
0: Noëlla et Alicia, pour décrire la manière dont on passe de l'amitié à la haine, ont écrit un dialogue fictif sur un instrumental composé par nos camarades de l'atelier rap.
6: C'est l'histoire de deux meilleures amies devenues pires ennemies. Écoutons l'histoire de Fiona et Thaïs, 13 ans et 14 ans, de tous les deux dans un collège bassin minier du Pas-de-Calais.
7: Fiona, mon frère est parti chez son père, ça te dit de dormir chez moi?
8: À fond, attends, j'appelle ma mère.
7: Bah alors tu viens?
8: Oui, allez, d'accord, j'arrive.
7: Trop bien, viens, au moins, faut que je te raconte un truc, mais tu viens pour toi, promis?
8: Bien sûr, t'inquiète, tu peux me faire confiance.
7: Faut que je te parle de Milo.
8: Bah quoi, Milo? T'as un crush dessus? T'as un crush sur lui?
7: Ouais, mais promets-moi de rien dire à personne.
8: Oui, je t'assure, je ne dirai rien.
7: Je te fais confiance.
6: Le lendemain, Thaïs se retrouve chez elle et reçoit de nombreux messages.
7: C'est toi qui as balancé?
8: Non, c'est pas moi. Crois-moi, fais-moi confiance.
7: Non, mais Fiona, tu te fous de moi? Il y a qu'à toi que je te l'ai dit.
8: Non, mais je t'assure, c'est pas moi.
7: Ouais, dégage, je veux plus te voir.
6: Hypocrite, mensonge, vice, voilà comment une amitié se termine.
0: Merci Noëlla et Alicia et Maïssa pour avoir fait la narratrice. Maintenant, nous allons vous présenter un micro-trottoir sur le thème de l'amitié que nous avons fait au parc d'Aquaterra à Hénin-Beaumont. C'était la semaine dernière.
6: Le mercredi 20 mai 2026, nous étions à Aquaterra à Hénin-Beaumont.
0: Nous avons été à la rencontre des passants pour les interroger à propos de l'amitié.
9: Il s'agissait de comprendre comment les gens organisent leurs sorties avec leurs amis maintenant, mais aussi avant.
10: C'était aussi de savoir les liens qu'ils conservaient avec leurs amis d'enfance et qui nous racontent leur rupture amicale.
11: Belle écoute à vous!
6: Que vous pourriez nous dire ce qu'est l'amitié pour vous?
12: Ben pour moi, c'est beaucoup. L'amitié, c'est comme dans le temps, en fait. Quand on est aimable, poli, on y reste toujours. Donc, jusqu'à aujourd'hui, pour moi, c'est vraiment sympa, quoi.
13: Ben, l'amitié, c'est le principe. Hein. C'est le principe, c'est ce qu'il y a de mieux, moi, je trouve. C'est ce qu'il y a de mieux, moi, je trouve, l'amitié.
14: Ben, l'amitié, oui, c'est être ensemble, on est bien, c'est amitié. Voilà.
15: Une définition de l'amitié, alors c'est une relation qui unit deux personnes de leur plein gré.
16: L'amitié, c'est quelque chose de beau, surtout. Dans les mauvais comme dans les bons moments, l'amitié doit toujours être là.
14: Ben, l'amitié, c'est déjà important, quoi, pour s'aider l'un à l'autre.
17: Après, c'est bien d'avoir des amis. C'est sûr et certain, pour avoir du confort.
18: Du contact.
17: Du contact, voilà.
19: Ben, l'amitié, pour moi, c'est vouloir, on va dire, passer des moments avec une autre personne, des moments qu'on apprécie, des moments qu'on aime bien partager. Et puis, surtout, c'est aimer faire plaisir aux autres.
9: Comment vos sorties avec vos amis s'organisent ?
13: Bah, comment ça s'organise ? Bah, ça dépend qui veut aller où, qui a chacun son avis. Puis après, on choisit ce qui nous plaît le plus.
14: Moi, c'est des bons amis pour aller au bistrot.
12: On s'appelle et puis voilà, on fait des petits trucs ensemble. Quand on est sociable, ça va vite. Un coup de fil ou on se rencontre sur la route.
15: Ça peut être justement autant très organisé que pas du tout organisé. Je veux dire, l'amitié, c'est justement ça, c'est que ce soit aussi une relation naturelle. Il n'y a rien qui oblige ce lien-là, par téléphone, sur les réseaux aussi, on peut se contacter sur les réseaux, et puis tout simplement en réel. Je peux croiser mes amis et leur dire... On finit la sortie ensemble ?
16: J'ai pas beaucoup d'amis, mais ceux que j'ai comme amis, c'est vraiment des amis sincères. Et nos sorties, ça se passe très bien. On peut se rencontrer dans un restaurant, faire des balades, tout ça, mais l'amitié est vraiment sincère. Je n'en ai pas beaucoup d'amis, mais ceux que j'ai comptent pour plus qu'il ne faudrait.
17: Alors, les sorties, c'est comme à notre âge, c'est un apéritif à droite ou autre.
18: Chez l'un, chez l'autre, oui. Parce que nous, on commence à être âgés, alors on ne fait pas des grandes sorties.
19: En général, on planifie ça à l'avance, parce que du coup, on a pas mal de contraintes de travail et aussi d'autres choses aussi à voir. Donc, en général, ça s'organise un peu à l'avance. On se téléphone ou alors on s'envoie des textos.
9: Comment s'organiser vos sorties avec vos amis ?
15: Quand j'étais au collège, moi je suis de la génération où on allait toquer à la porte de nos copains pour leur demander s'ils sortaient. Et puis après, vers le lycée, je pense que je suis passée sur les réseaux sociaux et les SMS.
13: Oh non, c'était plus simple. C'était plus simple. À nos âges, on a notre maison, on a tout ça. On ne peut pas sortir vraiment quand on veut. Les enfants, tout ça. Tandis que quand on est jeune... on n'a que ça à penser, On rentre de l'école, on fait nos devoirs, et puis après, hop, ça y est, on s'en va, on s'amuse, C'est pas la même vie,
14: Moi, pareil, j'allais au lycée au matin, je rentrais le midi pour manger, pour 14 heures, je repeintais au lycée, puis je rentrais à 16h, 17h, pour faire mes devoirs, et puis après, la douche, manger, dodo.
17: Nous, on n'avait pas beaucoup de sorties au lycée, du temps passé, c'était que l'école, et puis c'est tout, quoi.
18: Point bert,
17: Bien travailler, et c'est tout, c'était que ça.
19: À cette période-là, c'était plutôt des choses, plus spontanées, imprévues, des choses qui partaient un peu comme sur un coup de tête, quoi.
15: Est-ce que vous avez gardé des contacts de vos amis d'enfance ?
19: Pour ma part, j'ai gardé mon meilleur ami en contact, qui habite plus dans la région, mais on est toujours en contact. On essaye de se voir, au moins 3 ou 4 fois par an.
16: Non, mais des collègues de travail, oui. Mais pas d'amis d'enfance. J'ai parti de la ville où j'ai parti plus loin, donc j'ai plus lié de contact, j'ai plus de contact avec mes amis d'enfance, mais des collègues de travail, oui.
15: Oui, je vais dire peu. Je pense qu'il me reste 4 copines avec qui je suis copine depuis très petite.
13: Moi, oui, mais pas beaucoup. Pas beaucoup, parce qu'il y en a qui sont partis beaucoup dans le sud. Donc, j'en ai pas beaucoup.
14: Moi, pareil, j'ai plus grand monde.
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0: Le 22 mai dernier, sur les coups de 23h, le Racing Club de Lens remportait la première Coupe de France de son histoire, faisant ainsi la fierté de toute une région. Au stade Bollard de Lelys, entre des sangs et or, 38 000 supporters avaient suivi le match sur écran géant ce soir-là. Mais ils étaient près de 50 000 au Stade de France, théâtre de la rencontre. 50 000 qui se sont déplacés, parfois de manière individuelle, parfois en transport en commun. Une logistique qu'il a fallu mettre en place et rapidement. Avec ici le concours de la région Hauts-de-France et de la SNCF pour acheminer 5 000 supporters en TER. Retour quelques heures avant le coup d'envoi à Lens pour se rendre compte de l'effervescence qui a traversé la ville à quelques heures du match avant la libération d'un résultat historique pour le club et la parade festive qui a suivi le lendemain. 12h30 à Lens, le Racing joue la finale de la Coupe de France dans un peu moins de 9h et l'ambiance est déjà là. Le parking de Bollard est déjà bien rempli et on ne croise pas un Lensois dans les rues sans un maillot, sans une écharpe, sans une casquette rouge et jaune. On tombe d'ailleurs sur Nicolas, un supporter impatient qui rejoint déjà le centre-ville pour partir au stade.
1: Quel est le programme pour la journée, Nicolas ?
2: Alors là, bah écoute, je suis allé manger une petite frite avant de partir, histoire de prendre des forces. Puis après, on a départ en bus à 15h depuis Bollard. Donc arrivé vers 18h30, 19h, je pense, près de la fan zone. Et après, on se dirigera vers le Stade de France. Et après, retour en bus à minuit 45 et ici à Lens, sous 3-4 heures, et si jamais on a gagné, retour à la maison, je ne sais pas quand.
1: Qu'est-ce qu'elle représente justement en tant que supporter, cette finale de Coupe de France ?
2: C'est la compétition la plus symbolique niveau français, parce que Lens est un club populaire, un club ouvrier, et la Coupe de France, c'est la compétition populaire par excellence, qui mêle le monde professionnel, le monde amateur. Donc c'est pour moi, niveau footballistique, c'est la plus belle des compétitions, et elle manque au palmarès, donc... Pour un club comme Lens, symboliquement le remporter, ça serait formidable, surtout en cette magnifique saison qu'on a pu vivre. Quoi.
1: Alors tu seras au Stade de France ce soir, tu fais partie des quelques milliers de chanceux, est-ce que ça a été facile d'obtenir des places ?
2: Alors je vais dire oui, parce que je suis abonné, alors je peux pas y aller tout le temps parce que étant divorcé, j'ai mes enfants un week-end sur deux, mais je cède mon abonnement à un ami, donc ce qui fait que mon abonnement a été badgé pour tous les matchs de la saison. Donc j'étais dans la priorité 1 pour avoir un abonnement. Bon, je suis un peu le père indigne ce soir, puisque j'ai... papy mamie qui vont chercher mon fils à l'école tout à l'heure. Bon, il est pas malheureux, il va dormir chez papy mamie, il pourra faire la petite veillée pour regarder le match. Et j'en profite, je vais un peu au Stade de France ce soir.
0: Marius et Félix, deux frangins de Givenchy en Goële, eux étaient en gare de Lens. Ils font partie des 5000 supporters acheminés par les TER spéciaux affrétés par la région et par la SNCF.
1: Prenez le train de quelle heure là cet après-midi ?
3: On part à 13h45 pour arriver au Stade de France vers 15h, je crois. 16h, ouais. Je pense.
1: Les places, ça a été facile à avoir pour le Stade de France ?
3: Du tout, moi c'est mon père et mon frère, bah lui ils sont abonnés et il m'a donné sa place, mon père il a été gentil parce que moi je suis pas abonné, j'ai pas réussi à avoir de place.
1: Ça représente quoi ce match là pour vous deux ?
3: Bah ça représente beaucoup de choses parce qu'après la montée en Ligue des Champions, la montée en Ligue 1 quelques années avant, là c'est vrai que c'est un accomplissement de plusieurs années, c'est vrai que ça n'a pas toujours été facile mais bon, on espère quand même ramener ce trophée qui est jamais venu à Lens.
4: C'est un moment historique et on va s'en rappeler des années, même si on perd, on s'en rappellera des années.
0: Un événement unique, historique, qu'on n'oubliera pas. Et c'est vrai que cette effervescence s'est emparée de la ville. Marius et Félix l'ont bien senti.
4: Bah oui, on n'a jamais vu ça. J'ai jamais vu des centaines de bus, plusieurs trains qui partent dans une ville pour aller supporter un club. Et ouais, on sent qu'il se passe quelque chose.
3: C'est vrai qu'à Lens, on n'a jamais vu ça. Autant de Lensois réunis hors jour de match, enfin en tout cas hors match à Bollard. C'est vrai qu'on n'a jamais vu ça. Donc ça fait vraiment plaisir. À part pour la Coupe du Monde, c'était pour la France. Mais là, pour Lens, jamais vu ça.
0: À deux pas de là, la Loco, un bar-brasserie, bien connu des supporters lensois, est déjà dans l'ambiance.
5: Monsieur Delbois, établissement La Loco à Lens. Ah mais étant commerçant lensois, on est des bébés, on est supporters lensois, donc depuis toujours.
6: Est-ce que votre bar, c'est un peu devenu la réunion de tous les supporters lensois ?
5: Bien sûr, La Loco est réputée et la réputation n'est plus à faire. C'est le rendez-vous incontournable les jours de match à Bollard ou même en extérieur. Aujourd'hui, c'est un jour exceptionnel, c'est une finale. On met plus d'animation, on a des écrans dehors, on a des stands extérieurs, on a un DJ, on a plein d'animations. C'est un jour exceptionnel.
7: Un spécial pour Paris-Nord. Voie F, départ 14h10. Merci.
0: 13h, les premiers supporters commencent à affluer en gare de Lens, le tout sous la bonne surveillance des équipes de la SNCF.
8: Jérôme Baudet, je suis directeur régional des TER Hauts-de-France.
1: Expliquez-nous le dispositif du jour.
8: 5 trains de Lens vers Paris, puis 5 trains de Paris vers Lens entre maintenant et 4h du matin. Donc effectivement, c'est un dispositif assez exceptionnel. On a globalement 200 cheminots et cheminotes qui sont mobilisés en front office. Et puis après, il y a tout le travail de préparation pendant les 3 semaines où on a eu la demande et aujourd'hui. Et puis, nos salles de crise sont ouvertes, nos mainteneurs sont mobilisés. Il y a du monde dans les postes de circulation pour que ça se fasse bien. Il y a une grosse, grosse mobilisation. Mais finalement, aujourd'hui, tous les cheminots des Hauts-de-France sont un peu lensois.
1: Un événement qui implique 3 partenaires, donc la région, la SNCF et le Racing Club de Lens. Comment est-ce que ça s'est articulé ce partenariat ?
8: Bah, très bien en fait. La région a discuté avec le RC Lens. On a émis l'hypothèse de faire 5 trains, aller 5 trains retour. Et puis moi j'ai dit ok, on y va. Et donc on s'est mobilisé pour que ça puisse se faire. Dégager les rames, sécuriser le dispositif, identifier les acteurs qui vont accompagner, etc., etc. Ça s'est fait de manière assez naturelle, avec quand même une grosse, grosse mobilisation, parce que finalement on a eu 3 semaines pour pouvoir préparer ça.
1: À quoi on fait attention plus particulièrement ? Est-ce qu'on va jeter un œil à tout ce qui pourrait venir mettre un petit grain de sable dans la machine ? Ça a été quoi les points de vigilance pour vous et vos équipes ?
8: D'abord c'est disponibiliser le matériel. Parce que pendant les travaux, la vente continue. Moi, demain matin, la plupart des rames, là, vont faire du commercial. Et donc, c'est extirper des rames pour pouvoir les mettre sur l'événement, sans toucher la pointe ce soir sur la région parisienne, pouvoir faire les trains de nuit, les réengager en production demain. Donc, il y a toute cette ingénierie du plan de transport et de la SNCF qu'il a fallu monter, mobiliser l'ensemble des parties prenantes, les postes de circulation, les contrôleurs, les conducteurs, les mainteneurs, les agents en gare. Donc, c'est un dispositif assez dense et étoffé. Ça, c'est le premier point de vigilance, rendre les choses possibles. Puis après, c'est on transporte 5000 personnes, des hommes et des femmes, des gens qui n'ont pas forcément l'habitude de prendre le train. Donc, c'est un accompagnement, gestion des flux, communication préalable et puis les aspects sûreté, évidemment, pour faire en sorte que toutes ces personnes puissent voyager le plus sereinement possible.
1: Certains vont prendre pour la première fois de leur vie le train.
8: Ouais, je faisais un peu de teasing tout à l'heure, je questionnais les supporters. Et effectivement, il y a des gens qui prennent pour la première fois le train et qui vont découvrir le RER B. Tout à l'heure en arrivant. Donc il y a quelques précautions d'usage à prendre et puis beaucoup de pédagogie et d'accompagnement. Mais on est aussi là pour ça.
1: On espère aussi, après ce type d'événement, fidéliser justement ces nouveaux clients. On espère qu'ils vont se dire, bah, finalement, le train, c'est pas si mal comparé à la voiture.
8: C'est effectivement l'objectif. Ouais, effectivement, l'objectif, on va dire, en second rang, c'est de montrer qu'en train, on peut voyager et de faire en sorte qu'ils reviennent, effectivement.
1: Et cette opération d'acheminement des supporters vers le Stade de France a pu avoir lieu en TER grâce également à la demande de la région, représentée ici par Antoine Silani, vice-président en charge des sports.
9: Je ne voyais pas Xavier Bertrand, le président de région, ne pas agir pour permettre aux supporters du RC Lens de pouvoir aller voir ce match historique. Donc Xavier Bertrand et Christophe Coulon, mon collègue Christophe Coulon, vice-président de la région, se sont tout de suite mobilisés et ont contacté le RC Lens, bien évidemment, et nos partenaires de la SNCF pour obtenir justement ce tarif privilégié et ces trains pour permettre au plus grand nombre d'aller assister à ce moment historique. Donc c'est 17 euros l'aller, 17 euros le retour, donc une somme assez accessible pour permettre vraiment à ces milliers de supporters du RC Lens, à toute la population du Bassin-Minier et de la région de France, d'assister à ce grand moment qui sera sans aucun doute historique.
1: Alors ce sont des trains qui sont complets, il y a 5000 places qui sont à disposition. Est-ce qu'il y avait de la demande pour plus ?
9: Ah, mais je pense qu'on aurait toujours pu faire plus, mais on a fait ce qui était faisable avec les moyens techniques possibles, avec les locomotives et les trains disponibles. C'est déjà beaucoup, mais bien sûr qu'on aurait pu en remplir 1000 des trains pour le RC Lens. Quand je vois cet engouement dans toute la région, vous savez, me balade un peu partout, on me parle du RC Lens partout. Je veux dire, en tout cas, on a permis quand même à plus de 5000 personnes de se rendre aujourd'hui à la finale.
1: En TER, donc l'accompagnement aussi de la région, on l'a bien compris, parce que depuis quelques années, les liaisons TER entre la région et Paris se sont renforcées.
9: Tout à fait, c'est ce qui a permis aujourd'hui aussi cet accompagnement et ce moment exceptionnel. C'est vraiment ce travail partenarial de la région de France avec la SNCF et le souhait de Xavier Bertrand qui a tout de suite dit « Allez, go, on fonce, on y va, je ne me vois pas rien faire pour aller accompagner nos supporters pour vivre ce grand, grand moment à Paris. »
10: Votre train sera direct jusqu'à la gare de Paris-Nord, arrivée prévue 16h05. Nous vous souhaitons un agréable voyage.

0: Attention s'il vous plaît, le train de 14h10 spécial pour Paris Nord va partir. Attention à la fermeture des portes, attention au départ. À votre attention s'il vous plaît, le train spécial des destinations de Paris Nord, départ 14h10, voie F va partir.
1: Et ces trains sont partis à intervalles réguliers entre 13h45 et 15h45, direction la gare du Nord, près de 2 heures de voyage, puis le trajet en RER pour rejoindre le Stade de France et vivre une soirée historique. En faisant résonner les chants des supporters en soi. Un reportage signé Julien Maille et Julien Naboc pour Radio Plus.
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0: Retour sur la deuxième édition du Salon du Livre LGBTI+, qui s'est déroulé les 18 et 19 avril à l'hôtel de Guindarras. Il offre une visibilité à la littérature lesbienne, gay, bisexuelle, transgenre, queer et féministe. Et plus de représentation pour les personnes queer et une meilleure accessibilité aux livres traitant des sujets qui les concernent sont les maîtres mots. Pendant 2 jours, des autrices, des auteurs, des éditrices, éditeurs et illustratrices, illustrateurs ont rencontré le public et ont pu échanger autour de la littérature LGBTI+. Les ateliers de sensibilisation étaient également proposés et des animations ainsi que des expos. Rencontre avec Cini, originaire de Lille, illustratrice et autrice de BD. On abordera avec elle son travail, mais également le contexte politique en vue des élections présidentielles de 2027.
1: Je suis une illustratrice freelance qui vit à Lyon. Donc là, on est à Arras. Et du coup, tous les dessins qui sont là sont les miens. Moi, je travaille sur Photoshop Digital Painting, donc c'est de la peinture numérique. Il n'y a pas d'IA, il n'y a pas de photo. Tout est fait à la main, tous les petits traits sont faits à la main. Et c'est comme ça que je gagne ma vie. Donc moi, je fais des couvertures de livres et des salons dans toute la France.
0: Et ça brasse large quand même, hein, parce que moi, je repère, il y a Avatar là. Il y a plein de choses différentes. Comment tu fais pour justement travailler ces photos? Est-ce que tu as des thèmes particuliers? Parce qu'il y a quand même un loup qui est en train de dévorer une femme là.
1: Alors moi, je choisis surtout des univers sombres parce que j'ai un style qui est très contrasté. Je joue beaucoup sur la lumière. Je considère qu'un dessin est vraiment fini de mon côté quand la lumière est très contrastée, un peu dramatique. Et donc, pour la plupart des dessins, je choisis des œuvres qui existent déjà. Donc on a du arcade, on a beaucoup de mangas. En l'occurrence, le loup, c'est le livre d'une amie qui s'appelle Podam, Odd Siegelmeyer, chez Gulfstream. Ouais. Et du coup, c'est des dessins que j'ai fait pour illustrer son roman. Après, il y a beaucoup de dessins de jeux vidéo. On a du Baldur's Gate, on a du Love in Deep Space, ce genre de choses. Et du coup, je me réapproprie les dessins des personnages existants dans mon style, avec des compos qui me plaisent. Et voilà. Donc, je puise mon inspiration des univers existants, principalement.
0: Au niveau de la colorisation, parce qu'il y a du bleu, il y a du vert, il y a du jaune, il y a plein de couleurs. Comment tu fais pour justement organiser tout ça?
1: Alors moi, du coup, j'ai fait une école d'art à Lyon. Et donc j'ai appris tout ce qui est la théorie des couleurs. Donc chaque couleur occidentalement renvoie à une émotion. Le vert, c'est l'espoir. Le bleu, c'est la force ou le fait d'être paisible, etc. Le rouge, la rage, la colère ou l'amour. Voilà, après on joue beaucoup avec ça. Les couleurs aussi ont une influence sur la lumière, donc on peut vraiment jouer avec ça. Donc j'ai un univers très sombre, mais paradoxalement très coloré.
0: Il y a beaucoup de figures elfiques aussi également, parce que je vois les oreilles. Ça représente un petit peu les elfes.
1: Oui, bah ça c'est tout ce qui est fantasy. Donc moi je me place plutôt du côté de dark fantasy. Mais c'est vrai que il y a des dragons, il y a des elfes, il y a des démons, tout ce qui sort un peu de la réalité pour l'imaginaire finalement.

0: On est toujours en compagnie de Cini, illustratrice et autrice de BD, originaire de Lille, pour aborder le contexte politique en vue des élections présidentielles de 2027, mais aussi ce qu'elle a proposé sur cette deuxième édition du Salon du Livre LGBTI+, qui s'est déroulé les 18 et 19 avril à l'Hôtel de Guine d'Arras. Je vois qu'il y a des jeux de cartes aussi, tu peux nous en parler un petit peu ?
1: Alors oui, parce qu'à côté du coup de ce qu'on appelle des fanarts, qui sont des dessins d'univers existants, j'ai des dessins issus de mon univers personnel. Et l'année dernière, j'ai sorti un jeu de cartes pour Halloween, qui est un jeu de cartes classique avec roi, reine, valet, as, carreau, trèfle, pique, cœur. Et du coup, je suis allée en Chine, j'ai visité des usines, j'ai fait tout le jeu de cartes moi-même, boîte magnétique, les têtes, j'ai tout dessiné, c'est mon univers. Voilà.
0: Si on veut te suivre justement pour se procurer soit ces photos ou quoi, il y a un site internet, réseau social.
1: Et ouais, tout à fait. J'ai un site Instagram avec, donc vous pouvez me retrouver sous le pseudo sini.png, sini.png. Et sinon, vous avez mon lien pour tout ce qui est articles, print, jeux de cartes sur le Instagram directement. Voilà, donc vous cliquez, vous avez tout à disposition. Je livre dans le monde entier.
0: Tu viens de Lyon, donc c'est Arras. Comment ça s'est fait la connexion justement avec Fierté Pas-de-Calais
1: Moi je suis originaire de Lille. Donc j'ai mes parents qui vivent à Lille, donc ça m'a permis de m'épandre un peu dans la région. Et après, tout ce qui est communauté queer, évidemment, il n'y a pas beaucoup d'événements en France. Il y en a quelques-uns, mais il y en a quand même assez peu. Donc c'est important de bouger en tant qu'artiste pour atteindre des petites villes, parce que c'est vrai que les grosses villes comme Paris et Lyon, il y a beaucoup d'événements queer, mais les petites villes comme Arras, etc., là, c'est un petit event comparé à ce que je fais d'habitude, mais pour moi, c'est important de venir quand même et de répandre la culture et l'existence de l'artiste queer, parce qu'on existe aussi. Être artiste, c'est difficile. Être artiste queer, exposé comme tel, ça l'est aussi un peu plus même. Donc c'est important de montrer qu'on existe, même pour les jeunes, je pense.
0: Dernière question bonus, contexte politique, forcément. Les présidentielles qui auront lieu en 2027, on ne sait pas trop comment ça va se passer. Toi, ton point de vue là-dessus ?
1: Moi je considère que c'est important de montrer qu'on existe et de parler. Moi je suis très ouverte politiquement, j'en parle beaucoup sur Instagram. Je considère qu'être artiste c'est la base, enfin on peut pas être artiste sans être militant. Un artiste il a des choses à dire par définition. Il faut faire passer ça. Moi j'ai un travail qui est très queer volontairement. Les gens que ça intéresse pas, ça les intéresse pas, mais moi je veux pas altérer mon travail pour plaire à un public qui n'est pas celui que je veux pas atteindre, ou que je voudrais atteindre d'ailleurs. Enfin, je considère que je dessine pour moi d'abord, les gens à qui ça parle, ils me suivent, et j'ai aucun problème à parler de causes politiques qui me sont chères. Je travaille beaucoup avec des maisons d'édition queer, ou ouvertement ok avec ça, parce qu'il y en a beaucoup qui le sont toujours pas. Et moi j'ai à cœur d'illustrer des récits qui me touchent, tout ce qui est du coup lesbienne, transidentité, etc. Pour moi c'est important de montrer que j'ai une préférence pour illustrer ce genre de récits, parce que ça montre aux maisons d'édition que c'est aussi important d'être représenté, quoi. Et que ce travail-là soit fait par des personnes concernées aussi. Voilà.

0: C'était une interview en compagnie de Cini, illustratrice et autrice de BD, réalisée par Boris Guyot pour Radio PFM. C'était lors de la deuxième édition du Salon du Livre LGBTI+, qui s'est déroulé les 18 et 19 avril à l'Hôtel de Guines d'Arras.
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Après la superbe victoire de Lens en Coupe de France de football le 22 mai 2026, la journée du lendemain a été un grand moment de fête collective qui a réuni sous le soleil plus de 40 000 spectateurs et supporters encore sous l'émotion devant la mairie de Lens.

0: Donc ouais, ça prouve que c'est fort ce qui se passe ici à Lens. Et pas que à Lens, hein, parce que c'est dans toute la France qu'on nous soutient et c'est vraiment magique. Et vivre des moments comme ça, je pense qu'on n'en vivra pas beaucoup. Donc oui, forcément, c'était agréable à vivre.
1: C'est historique pour vous ?
0: Exactement, bah oui, ça fait 120 ans qu'on existe, on n'avait pas encore gagné cette Coupe de France. Et donc là qu'on la gagne hier, c'est magique, forcément.
1: À un moment donné, en 2-1, on a commencé à frémir.
0: Bah avant la mi-temps, le but avant la mi-temps, c'est vrai qu'il nous a fait peut-être un peu peur, mais on croyait en nos gars, on savait qu'ils ont cette mentalité, cette force de rester fort, et c'est ce qui s'est passé finalement. On a gagné 3-1 et c'est magique. Donc moi qui suis petit-fils de mineur, on peut rêver que de ça.
1: En même temps, 3-1, ça creuse l'écart vraiment, il n'y a pas de doute.
0: Ah bah
1: hein.
0: Oui, il n'y a pas de doute. Et plus les minutes, on se rapproche de la fin, et plus on sent que c'est nous, quoi. Et on a un peu du mal à y croire au début. Et une fois que le sifflet final, il est fait, là, c'est magique. Et c'est l'explosion. Hein. Donc là, encore aujourd'hui, on va faire la fête, je pense. Et puis, bah, on va en parler toute notre vie, je pense. Et j'espère un jour pouvoir revivre ça.
1: Ça s'est terminé comment hier à Bollard ?
0: Oh, bah la fête. Donc bah nous, on a dû rentrer malheureusement. J'avais les enfants. Mais ouais, il y a du monde qui est resté jusqu'à la fin pour attendre les joueurs. Et après, à la fin, j'ai revu la rediffusion quand ils sont venus. C'était beau. C'était beau. Il fallait de la patience. Hein. Donc bah, on a de la chance, il fait bon.

0: Alors nous, personnellement, on vient de Bretagne. Nous étions à côté de Rennes, de Fougères. Et on a fait la route le jour même pour venir supporter notre équipe. Et on est forcément heureux d'être là. Et on a fait justement le déplacement à Lens aujourd'hui pour féliciter nos héros, finalement, qui ont remporté ce trophée pour notre club.
1: Vous voyez souvent des matchs de Lens à Bollard ?
0: À Bollard, oui, environ un par saison, on va dire, au moins. Cette saison, personnellement, j'en ai fait deux. Et puis, il y a le déplacement à Rennes qui se fait. On va voir en parcage avec les supporters lensois. Mais on essaie au maximum de voir des matchs de Lens.
1: Un souvenir du premier match auquel vous avez assisté ?
0: Alors, premier match que j'ai assisté, c'était en Ligue 2. J'étais avec mon parrain et mon père. Et Lens avait battu Bastia 6-0, il me semble. Un gros score. Un très beau souvenir, justement, de ce match-là, personnellement, pour moi.
1: Donc, voir un beau match dès le départ, ça motive pour la suite ?
0: Ah oui, forcément. Et bien, comme on dit, le RC Lens, c'est une histoire de famille. C'est la passion du supporter se transmet de père en fils. Personnellement, je sais que si mon père n'était pas fan de Lens, je ne l'aurais jamais été. C'est vraiment un héritage familial.
1: Donc, il y a tout un folklore maintenant dans les matchs. Il y a des chansons, tout ça. Vous les connaissez ?
0: Ah oui, oui, oui, oui. À force d'entendre, de vivre ça, forcément, on se met à apprendre les chants et à les chanter. Par exemple, hier, au Stade de France, pendant 90 minutes, voire plus avec le temps additionnel, on était debout et on chantait à tue-tête et sans s'arrêter.
1: Voilà, donc il n'y a pas besoin d'orchestre.
0: Hein. Ah non, il faut forcément quelqu'un qui lance le chant, mais derrière, tout le stade suit. Et c'est ça la beauté, justement, du public lensois.
1: C'est très particulier. Vous avez vu déjà d'autres équipes ailleurs ?
0: Oui, particulièrement à Rennes. On peut noter une différence, c'est que déjà, la tribune rennaise est plus petite que celle lensoise. Et le stade ne suit pas forcément, alors qu'à Lens, on a vraiment une communion entre toutes les tribunes et tous les groupes de supporters. Ce qui fait que le spectacle, finalement, est vraiment magnifique par rapport à d'autres équipes de Ligue 1.
1: Pour vous, la taille du stade est adaptée au public ?
0: Alors, j'ai toujours dit, justement, que je préfère un stade rempli, imaginons un stade de 45 000 places rempli tout le temps, qu'un stade de 60 000 qui n'est pas forcément plein tout le temps. Mieux vaut un stade rempli qu'un stade à moitié vide.
1: Alors, pour les gens qui n'ont pas de place dans les abonnements, c'est compliqué d'avoir sa place à Lens ?
0: Alors, c'est compliqué... Oui et non, parce qu'il y a la revente. Donc compliqué, je dirais non, mais onéreux, oui. Parce que forcément, l'abonnement est moins cher que si on prenait les places à l'unité. Mais prendre les places à l'unité, forcément, c'est plus cher. Donc, c'est pas difficile d'aller voir des matchs, mais c'est cher.
1: Donc, et en plus, c'est à votre déplacement.
0: Oui, le déplacement, si on habite loin, surtout. Donc, on va dire qu'on fait ça de manière occasionnelle. Et puis, c'est toujours un bonheur de venir voir l'équipe.
2: C'est... On a quand même été élus les meilleurs supporters de France. Parce que même contre Marseille, quand ils attaquaient, nous on était stoïques. On a essayé de calmer le truc. Et ça, rien que ça, c'est trop beau. C'est pour ça qu'on est fiers d'être lensois. Parce qu'on est les meilleurs supporters de France. Parce que même quand ils n'ont pas marqué, même ils n'ont pas mis un but, on est là, on les soutient. Voilà, c'est une patrie, c'est une... Ça, c'est trop beau. Franchement, ça, on ne peut pas nous enlever ça, n'est-ce pas ?
1: Donc, quand vous voyez des gens qui viennent de Rennes, si vous êtes lensois, vous êtes contents ?
2: C'est une terre d'accueil. Tout le monde vient ici, tout le monde vient, celui qui a envie de venir, il vient. Nous, on accueille tout le monde. Ça aussi, ça fait partie d'une de nos forces.
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0: Nous, on n'est pas abonnés au stade, enfin au RC Lens, pardon. On a eu la chance d'avoir les places via la billetterie officielle du Stade de France. Ah ben, on a pas les chiffres officiels, mais je dirais franchement, de ce qu'on a vu, nous, de notre place, au moins 80% du stade était pour Lens. Enfin, on voyait les couleurs lensoises, le sang et or, vraiment dans tout le stade.
1: Environ 60 000 lensois.
2: Ça a beaucoup compté pour vous, la présence du public lensois là-bas, pour l'équipe?
0: Dans le jeu, du moins en première période, on sentait qu'ils étaient vraiment portés par ce public à aller vers l'avant et à pousser pour marquer un maximum. Et même dans les temps durs, en deuxième période notamment, on sentait vraiment un soutien du public pour l'équipe, pour qu'elle tienne un maximum et aller inscrire ce troisième but.
2: On peut dire qu'à un moment donné, il y a eu une petite baisse de régime au niveau de l'équipe et puis ça a bien repris. Donc là, c'est là que les applaudissements, les chants, etc., ça donne de la motivation.
0: Oui, effectivement, bah, le soutien du public est vraiment important pour l'équipe. On le sent bien sur le terrain. Quand il y a une baisse en tribune, une baisse sur le terrain se fait ressentir. Et inversement aussi, quand il y a une baisse sur le terrain, une baisse en tribune se fait ressentir. Mais c'est là justement que le rôle des supporters est très important pour remobiliser au maximum les joueurs pour qu'ils puissent...

0: vraiment
1: communion.
0: Avec les supporters.
2: Il y avait une stratégie de l'équipe, vous la ressentiez ?
1: Non, on sentait vraiment une équipe portée vers l'avant, une équipe qui n'en démordait pas, qui voulait vraiment ce trophée. Et c'est pour ça qu'on est vraiment fiers de cette équipe. Tout au long de la saison, elle nous a prouvé qu'elle était capable de grandes choses. Et on va dire que c'est l'apothéose finalement, ce 22 mai au Stade de France, c'était vraiment l'apothéose de la saison. Et on peut que les remercier pour ça et on en sera redevable à jamais.
2: On a eu quelques inquiétudes avec des supporters niçois la veille, mais sur le stade, c'était plutôt calme.
1: Alors, personnellement, nous, de notre côté, on n'a rencontré aucun souci. Au contraire, même on a rencontré des supporters niçois sur la route, on a pu échanger avec eux de manière cordiale, il n'y a eu aucun souci. Avant, on sait très bien qu'ils étaient minoritaires sur cette rencontre, mais on a pu discuter avec eux, il n'y avait aucun souci.
2: Donc le meilleur a gagné.
1: On peut dire ça, c'est ça. Sur la saison, oui, voilà.
0: C'est mérité.
1: C'est mérité, on va dire.
0: Sur la saison, c'est mérité, oui.

0: Voilà, donc est-ce que les ambiances de match ont changé après le Covid?
1: Oui, un peu, ouais.
0: Et la relation aux autres aussi?
1: Oui, depuis la fin du confinement, je pense qu'il y a plus d'individualité. Heureusement qu'il existe encore des lieux comme ça.
0: On redevient humain ici?
1: Tout à fait. Voire même plus. Ouais, voire même plus.
0: Fraternel.
1: Exactement. Et c'est pour ça qu'on aime bien venir à Lens.

0: Le 22 mai 2026 restera donc pour les Lensois un moment historique, le grand partage d'une passion avec la France entière et le souvenir d'une fête particulièrement réussie. Un reportage de René Lavergne, de Radio Campus Lille.
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1: Bienvenue à vous à l'écoute de Micro-Rebelles Hebdo, notre émission d'actualité, diffusée le vendredi à midi en direct, rediffusée le même jour à 17h, le samedi à midi et le lundi à 8h. Micro-Rebelles Hebdo est également diffusée sur Radio PFM 99.9 à Arras, une émission pour parler des enjeux de société et informer sur les événements à venir dans la région. Aujourd'hui, c'est Elsa, Ethan et Lucien au micro. Bonjour à toutes et à tous, nous avons le plaisir d'être avec vous pendant une heure sur Micro-Rebelles 99.6, la radio libre, solidaire et sans publicité. Alors aujourd'hui, nous vous proposons une émission spéciale, puisque nous sommes le 5 juin et que c'est le jour de la fête de la radio. Pour cela, de nombreuses radios associatives marquent le coup en ouvrant leurs studios publics par exemple. Et à Micro-Rebelles, nous avons décidé de faire un focus sur l'investissement des bénévoles qui réalisent des émissions ou des chroniques radiophoniques. On a donc proposé à des bénévoles de plusieurs radios associatives amies et différentes personnes ont accepté de venir. Nous entendrons donc Didier, René et Luc. On a bien entendu aussi proposé à des femmes, mais elles n'ont pas pu venir. Voilà, c'est pour ça que ce sera un plateau exclusivement masculin. Alors, avant de démarrer la discussion avec nos invités, qui sera animée par Lucien, animateur bénévole à Micro-Rebelles, je laisse la parole à Ethan pour sa chronique environnementale. De quoi tu vas nous parler, Ethan ?
2: Alors aujourd'hui, je vais vous parler du marché mondial du calamar. Je suis retombé dessus encore une fois sur Reporter et moi j'ai une question à vous poser à toutes et à tous. Selon vous, quel est le pourcentage sur le marché mondial du calamar que représentent les pêcheries du coup de calamar chinoises, taïwanaises et coréennes à peu près ?
3: Il faut répondre.
1: Ah bah, ouais, c'est un quiz.
3: J'imagine que c'est beaucoup, donc je vais dire 90%.
2: Alors, en réalité, c'est un peu moins que ça, mais t'es quand même pas loin, parce que ça correspond quand même en globalité à 60% du marché mondial, donc qui est détenu par ces trois entreprises. Et le plus important, c'est pas forcément leur place sur le marché mondial, mais c'est ce qu'ils en font. Elles opèrent dans un vide réglementaire quasi total, c'est-à-dire donc au-dessus des lois. Et c'est un monde, justement, qui montre l'environnemental... L'Environmental Justice Foundation, donc l'EJF, dans un long rapport publié le 4 juin, basé sur le témoignage de plusieurs centaines de personnes... De pêcheurs indonésiens, philippins et autres ayant œuvré à bord de 249 navires de pêche hauturière. Donc ils démontrent par exemple des violences physiques, morts en mer, confiscation de passeports, recours à la servitude pour dette, donc c'est-à-dire une technique qui consiste à inciter quelqu'un à contracter des dettes afin de pouvoir ensuite le forcer à travailler. Et le rapport met donc en lumière les conditions de travail déplorables dans lesquelles les pêcheurs de calamars opèrent. L'un d'eux par exemple explique même avoir perdu ses doigts en travaillant dans un congélateur sans protection pendant une durée prolongée, ce qui est quand même globalement grave en conditions de travail. Et d'après les témoignages recueillis par l'EJF et rapporté par Reporter, 60% des navires chinois pêcheraient régulièrement des requins et découperaient leurs ailerons avant de les rejeter vivants et amputés à la mer. 53% captureraient des espèces vulnérables, notamment des tortues, des phoques ou des dauphins, et 18% pratiqueraient des pêches non autorisées. Donc finalement, en fait, c'est pas uniquement un marché calamar, mais c'est aussi un marché qui touche plusieurs espèces dans l'océan. Certains pêcheurs dénoncent même des pratiques atroces, l'une étant d'utiliser une tortue comme appât. Je cite, elle est restée pendant près de 3 mois gravement blessée, la tortue qui attirait beaucoup de calamars et de poissons. Nous avons réalisé d'excellentes prises, témoigne un pêcheur philippin. C'est ce genre d'information qui personnellement me dégoûte particulièrement parce qu'en plus de ça, il y a à côté des personnes qui font tout pour empêcher ce genre de crimes non surveillés, notamment en mer, donc je pense particulièrement à Sea Shepherd avec leur capitaine Paul Watson, et qui font tout pour empêcher la chasse à la baleine, à la destruction des océans en règle générale, qui incite à respecter les règles. Et pourtant, ils sont désignés comme ennemi public numéro 1, par exemple au Japon, je pense aussi. Donc comme quoi, défendre des bonnes causes, c'est globalement mal vu. Je pense qu'il faudrait quand même d'un côté que ça change. Mais bon, de là où je suis, je pense pas pouvoir faire grand-chose, malheureusement.
1: Déjà, informer, c'est pas mal, je sais pas.
3: Ouais. Il y a aussi des choses qui se passent localement. J'avais l'occasion d'interviewer quelqu'un de Sea Shepherd. En fait, il expliquait par rapport au phénomène de pêche accidentelle. C'est-à-dire le fait qu'il y ait des espèces qui soient pêchées, mais c'est pas celle-là qu'on vise. Et notamment très proche de chez nous, dans le golfe de Gascogne, donc dans le sud-ouest, l'océan Atlantique, où il y a énormément de dauphins qui sont pêchés, en fait. Et c'est responsable, ces pêches accidentelles, d'une grande diminution de la population de dauphins dans ces endroits-là. Et peut-être que c'est vrai que œuvrer contre des grands navires chinois, taïwanais, c'est peut-être plus compliqué, mais en tout cas, il y a des actions locales à soutenir en faveur de l'écologie, et ça se passe chez nous. Voilà.
2: Ça, je comprends encore quand c'est des pêches accidentelles ou autre, il n'y a aucun souci, mais tu vois, par exemple, là, ce que j'ai reporté justement, c'est qu'encore une fois, ils pêchent par exemple des requins, ils leur découpent l'aileron pour aller après les rejeter à la mer sans souci. Une tortue qui a été gardée pendant 3 mois, je pense pas que là on peut parler d'accident. Alors je dis pas le cas que tu viens de reporter justement, c'est vrai que ça arrive, et bah malheureusement c'est comme ça, mais là dans ce cas précis par exemple, justement trois marchés qui représentent 60% du marché mondial de pêche de calamar par exemple, qui finalement se croit au-dessus des règles, personnellement c'est quelque chose qui je pense qu'il faudrait que ça change d'un côté.
1: Ouais, je pense qu'on est un peu tous d'accord, non,
3: voilà.
1: Pour dire que ça change. C'est toujours la même question, hein, face à ce constat, on se sent assez impuissant, mais il y a la force du collectif aussi. Et puis, comme disait Luc, on part quand même du local, ça permet aussi de se donner un peu de la force, de voir qu'il y a quand même des choses qui sont effectives, hein, qui permettent de donner des résultats. Voilà, merci beaucoup à toi, Ethan.
2: Je t'en prie.
1: Moi aussi, j'ai été assez choquée par ce que tu as dit, donc je n'étais pas au courant. Donc déjà, ça permet quand même de nous informer. C'est une bonne première étape, je trouve.
2: Ouais, c'était justement le but d'informer. Après, encore une fois, pour revenir aux pêches accidentelles, ça, je nie pas le fait que ça existe. Et après, ça, je peux pas dire grand-chose, mais le fait que ce soit fait volontairement, c'est surtout ça le problème.
1: Merci à toi. Donc je le disais en introduction, on a avec nous 3 invités. Luc, qu'on vient tout juste d'entendre, bonjour à toi.
3: Salut tout le monde.
1: Nous avons René juste à côté, salut à toi.
4: Bonjour, bonjour.
1: Et nous avons Didier.
5: Bonjour à toutes et tous.
1: Salut, salut. Donc je laisse tout de suite la parole à Lucien qui va animer donc cette discussion autour de la thématique du bénévolat et de l'animation d'émissions en radio associative, puisque je le rappelle, nous sommes le 5 juin, journée de la fête de la radio.
6: Tout à fait, merci Elsa. Donc effectivement, je suis Lucien, je suis bénévole à Micro Rebelle 99.6. Et aujourd'hui, je commence par souhaiter une bonne fête à toutes nos auditrices et auditeurs, les auditrices de Micro Rebelle, mais aussi les auditrices et auditeurs de Radio PFM, puisque Luc et Didier sont de Radio PFM, et les auditrices et auditeurs de Radio Campus Lille, puisque René fait partie de Radio Campus Lille. Alors justement, on va commencer par présenter qui on est et qu'est-ce qu'on fait dans nos radios respectives. Je commence par toi, Didier.
5: Bien sûr, avec plaisir. Donc Didier, mais alias Phil, puisque j'anime une émission qui s'appelle 50 Years Later sur Radio PFM. J'ai débuté, donc je suis un petit peu un bébé de 61 ans, qui a débuté le 27 mai de cette année. Donc la première émission a eu lieu il y a quelques jours. Je présente une émission sur la musique en langue anglaise de tout pays des années 70, donc c'est-à-dire de 1970 à 1979.
6: D'où son nom, 50 Years
5: voilà,
6: Later.
5: Voilà, 50 Years Later, puisque les années 70, c'est il y a 50 ans. Et puis aussi un petit clin d'œil au fait que j'ai débuté la radio avec un grand break entre deux en 83-84, donc on est presque aussi 50 ans en arrière. Je voulais préciser que dans l'émission que je diffuse chaque mois sur Radio PFM, je me suis attaché à faire une équité homme, artiste féminine et artiste masculin. Donc sur l'heure, je passerai un artiste ou un groupe masculin et une artiste ou un groupe féminin à part égale.
6: Donc c'est un peu mieux que ce plateau, puisqu'il est 100% masculin. Mais Elsa l'a dit, on s'est efforcé de contacter des bénévoles féminines et notre démarche n'a pas abouti. René, Radio Campus, explique-nous tout.
4: Alors c'est une longue et vieille histoire, bien sûr, hein, puisque quand j'avais 18 ans en 1969, et je vais avoir 75 ans demain... eh bien, j'ai appris qu'une radio démarrait, une radio pirate, libre, enfin, à l'époque, les mots étaient compliqués. Et donc, j'ai essayé de voir un peu ce que je pouvais y faire. Et il y avait un animateur à l'époque qui copiait beaucoup les radios pirates en mer du Nord et qui avait besoin d'un technicien. Et à l'époque, c'était très compliqué de gérer une émission. Là, on peut faire la technique en même temps que parler, mais à l'époque, c'était pas possible. Il y avait la technique, il fallait mettre les disques, quelqu'un quasiment à part pour faire tout ça. Donc moi, j'avais ce rôle de technicien à l'époque, bénévole bien sûr, et on n'imaginait pas ça. Alors, donc, à partir de là, la radio en 69, je pourrais faire l'histoire de la radio, Radio Campus, hein, qui maintenant, on va dire, a pris le nom de Radio Campus Lille, parce qu'il y a beaucoup de Radio Campus en France. On est très heureux de ce développement des radios en général, les radios associatives et les Radio Campus aussi. En gros, chaque territoire universitaire a sa radio, et c'est tout à fait normal qu'on ait une radio d'une certaine forme de référence par rapport au milieu universitaire et qui aussi informe la population de ce qui peut se faire dans une université, en plus de ce que chacun des membres de la radio veut exprimer en termes de contenu.
6: Donc aujourd'hui, à Radio Campus Lille, qu'est-ce que tu fais ?
4: Alors, j'ai fait la technique pendant longtemps. Après, j'étais dans le conseil d'administration vice-président et j'avais trouvé l'idée nécessaire de créer une émission spéciale sur l'actualité culturelle, etc. Et personne ne voulait le faire à ce moment-là, donc j'ai proposé de gérer cette émission de façon sérieuse depuis 1983, là en l'occurrence, hein. Et donc cette émission, elle existe depuis ce temps-là, et je la fais toutes les semaines durant 2 heures. Donc c'est évidemment, vous le savez, un gros travail, même 2 heures d'émission, c'est un gros travail. En plus de ça, je fais une émission par mois, c'est demain, sur la Chine, puisque j'ai un thème par mois sur la Chine. Demain, ce sera sur le monde rural, chinois, etc. J'ai la chance d'aller chaque année passer un mois ou plusieurs parfois en Chine. Donc c'est un pays que je connais un peu, et j'ai un collègue qui est chinois et qui vient dans l'émission, et nous échangeons autour d'un thème précis chaque mois. D'ailleurs, l'émission est rediffusée par Radio Plus à Douvrin. Puisque, voilà, ça, même à Douvrin, ça peut avoir un intérêt d'expliquer une vision de la Chine que je peux avoir avec mon collègue, qui n'est pas forcément la vision qu'on a dans les grands médias. Et moi, l'idée, c'est qu'on soit, en tant que radio associative, une alternative, justement, à ces grands médias. Et quand on voit aujourd'hui la fête de la radio, pour moi, ça devrait être la fête tous les jours. C'est ce que j'essaie de faire, en tout cas.
6: Merci René, c'est vrai qu'on a l'habitude, on en parlera tout à l'heure, hein, on a l'habitude aussi de se passer des reportages de radio locale à radio locale. C'est un point qu'on va développer dans le cadre de cette émission. Luc, on revient sur PFM alors.
7: Ouais, je rejoins René, hein, la radio c'est une grande fête. Mais c'est bien ça ce qui nous rassemble, non? Mais c'est aussi l'occasion en fait. Quand je dis une fête, c'est pas non plus pomper l'op tous les jours, mais de se rassembler, d'essayer de faire des choses ensemble, c'est ça qui est intéressant, au-delà de l'anniversaire en lui-même. Radio PFM, ouais, moi ça fait, je dirais, 12 ans, au moins une douzaine d'années, peut-être un petit peu plus, que je suis là-bas. Et depuis que j'y suis, de manière régulière, j'anime des émissions qui ont un peu deux aspects. Un premier, musical. Voilà, moi je suis passionné par, on va dire, la musique afro-américaine, hip-hop, plus largement aussi là, tout ce qui est bass music, aussi le reggae, la dub, voilà, un peu d'électro. On essaye quand même d'avoir cet ADN-là dans des émissions qu'on fait à plusieurs, hein. Là, je viens représenter une émission qui s'appelle Le Trou Noir, mais on est plusieurs. Et l'autre aspect, c'est l'idée de création radiophonique. Et alors là, ça part dans tous les sens. Alors essayer de décrire en quelques mots ce que c'est compliqué, ça mêle un peu, c'est hybride. Ça mêle de la poésie, du travail sur le son, des choses littéraires. Des fois des interviews, des trucs où on se fixe pas trop de limites, c'est un peu comme une cour de récréation où on essaye de s'amuser avec le son, les voix, le montage, le mixage, tout ce genre de trucs. Et puis là, on est un petit collectif qui varie, ça dépend des fois.
6: Alors on peut peut-être préciser, parce qu'on l'a pas fait, on peut écouter où et comment Radio PFM, où et comment Radio Campus Lille, c'est quoi les territoires d'écoute pour nos auditeurs. Micro-rebelle, en gros, c'est le bassin minier. Comment est-ce qu'on peut qualifier Radio PFM?
7: C'est l'Arrajois. Le grand, grand Arrajois, ça diffuse sur le 99.9 depuis Arras et dans un rayon d'environ 30 km. Jusqu'à Lens, on capte à peu près PFM, sauf derrière la colline de Vimy, quoi. Il y a un petit trou à ce moment-là. Puis sinon, maintenant, évidemment, radiopfm.com, en podcast, où tu veux, quand tu veux, sauf en Corée du Nord.
6: Merci de la précision. Peut-être une autre précision, c'est aussi en DAB+.
7: Et c'est en DAB+, c'est vrai. Mais comme j'ai pas l'appareil, j'y pense rarement à mentionner qu'on peut écouter en DAB, voilà.
6: Bon, ce qui n'est pas le cas de Micro-Rebel. La Micro-Rebel, c'est uniquement sur le 99.6.
7: Ça viendra.
6: Oui, c'est déjà ça, c'est bien.
7: Non, ça viendra.
6: Ça viendra, oui, bien sûr. Oui. René, alors Radio Campus Lille, son territoire.
4: Son territoire, c'est, on va dire, la métropole lilloise et puis le bassin minier.
6: Ok.
4: Donc on a un émetteur de 4 kW, je ne sais pas si ça vous parle, qui est le plus gros émetteur
6: C'est le technicien qui va nous...
4: Ouais, mais je veux dire, c'est le plus gros émetteur, toutes radios confondues, de la région. Oh, je parle des radios privées. Hein.
6: Ok.
4: Pas des radios publiques.
6: Ok.
4: Donc on l'a négocié durement pour justement que notre radio puisse être entendue sur un bassin important où il n'y avait pas de radio universitaire dans cette zone, et donc nous on estimait que c'était normal de porter la voix universitaire au sens large, bien sûr, et des contenus qu'on a qui sont atypiques, qui méritent d'être présentés au maximum en termes de rayon, mais aussi bien sûr avec la diversité des moyens qu'on a, donc bien sûr le site web campusil.com et aussi le DAB. Alors on a deux émetteurs DAB, un sur Lille et un sur Lens. Peut-être avec des difficultés économiques, on se demande si on va garder celui sur Lens, parce que c'est quand même une contrainte budgétaire, mais évidemment on pourrait le garder si on avait des moyens à demeure et avec une visibilité à long terme.
6: Alors, si vous en êtes d'accord, on va aborder les aspects pratico-pratiques de la radio et du bénévolat en radio. Alors, quand on n'a jamais fait de radio, il y a sans doute beaucoup de choses à apprendre. Comment ça se passe? Comment est-ce qu'on se forme? Est-ce que c'est compliqué? Est-ce que tout le monde peut faire de la radio? À PFM, à Micro-Rebelle, à Radio Campus Lille? Didier?
5: Alors moi je vais répondre avec mon passé, puisque j'ai connu les vinyles, j'ai connu également la technique, comme l'expliquait René. Donc à cette époque-là, moi j'étais derrière le micro, je ne touchais pas ni au vinyle, sauf quand j'étais tout seul, mais c'était très compliqué. Plus de 40 ans, enfin 42 ans plus tard, je me propose sur PFM et je me dis « oh là là, ça va être compliqué ». Avec des ordinateurs partout, des applications à regarder. Alors j'ai travaillé à la maison avec des applications dont je vais pas faire la pub ici, hein, c'est pas le but. Et puis j'étais bien accompagné par l'équipe de PFM, notamment par Laura, où je travaille maintenant sur du MP3, sur des applications de platine DJ. La technique sur la table de mixage, ça n'a pas été trop compliqué. Je me suis retrouvé un petit peu, donc il n'y a pas de souci. Mais j'ai vraiment été aidé. Pour la réponse, qui peut faire? Pour moi, je dirais tout le monde, puisque quand on arrive sur une tranche d'âge, c'est peut-être un petit peu plus compliqué la technique, parce qu'on est quand même à l'ère du digital et du numérique, et il faut se l'approprier. Je pense qu'il faut quand même déjà pouvoir aborder le côté informatique pour pouvoir entrer. Je pense que le point d'entrée, c'est l'informatique. Et puis après, on s'y fait les applications. Une fois qu'on est rentré dans une, normalement, ça devrait marcher.
6: Alors René, est-ce que tout le monde peut faire de la radio?
4: Oui, presque. Enfin, j'ai fait comme vous, hein, des ateliers animés, des ateliers avec des jeunes, notamment des jeunes en grande difficulté. C'est pas facile pour certains d'entre eux. Donc, je vais dire, il y a peut-être un petit bémol là-dessus, mais je vais dire, quelqu'un qui a une compétence normale, il peut faire de la radio. D'ailleurs, tous les gens qui viennent à la radio. Alors, je peux parler des étudiants, puisqu'on accueille la matinale de Radio Campus. En fait, ce sont des étudiants de l'Académie ESJ. Et on a plus de 180 étudiants tous les ans qui viennent et qui s'approprient la radio très facilement. En une heure, ils ont compris comment on gère la technique. Et après, voilà, ils apprennent à faire des émissions avec l'école. Mais aussi, là, on a des stagiaires qui viennent. Très rapidement, sont opérationnels. Une heure de technique et après un petit débrief et puis ils sont tout de suite en action et ça fonctionne assez vite. Donc en fait, ce qu'il faut peut-être voir, c'est que chaque radio a son potentiel et son écosystème. Donc aucune radio n'est pareille. Je parle des radios associatives. Ce qui fait que nous, la chance qu'on avait, c'est d'être dans un bassin universitaire où il y a quand même de la ressource humaine d'une certaine manière et des capacités de bénévolat. Parce que les gens, soit ils sont étudiants, ils ont peut-être du temps, soit ils ne sont plus étudiants, ils ont un boulot. Certains ont peut-être des disponibilités et une proximité dans la radio, puisque c'est en gros des gens de Lille qu'on attire comme animateurs au départ. Donc ces gens-là, ils sont plus disponibles peut-être que dans des milieux ruraux, où là, le problème, on parlera tout à l'heure, de la relation entre l'équipe bénévole et l'équipe de salariés, puisque chaque radio a forcément un modèle différent.
6: Alors, moi, je propose d'en parler maintenant, justement, avec Luc, parce que Didier évoque le fait que Laura l'a accompagnée. Donc, Laura, c'est une salariée de PFM. Comment ça se passe, cette relation, pour rentrer dans le monde de la radio, entre les bénévoles et les salariés?
7: En fait, je trouve ce qui est intéressant, c'est vrai qu'il y a un aspect technique, mais je pense qu'il n'est pas si compliqué. Ce qui est intéressant de rappeler, c'est qu'en fait, les radios associatives dont on parle aujourd'hui offrent un accès à des moyens d'expression. C'est-à-dire que moi, quand je suis arrivé, avec un copain, on s'est dit, bon, vas-y, on va faire une émission de radio, on va aller s'amuser, on va diffuser de la musique. On a toqué à la porte de PFM, on connaissait pas du tout. On a dit, bonjour, on a un projet d'émission de radio. Puis on nous a accueillis à bras ouverts. En fait, je pense que c'est ça qui est intéressant. Et notamment les salariés, parce que c'est eux qui sont au quotidien, enfin, en tout cas pour PFM. D'autres radios ont d'autres fonctionnements, peut-être plus bénévoles, mais pour PFM, on a tout de suite affaire à des salariés et on nous a accueillis à bras ouverts. Alors après, il faut que ça corresponde à la ligne éditoriale de la radio, à la programmation musicale. Chacune a aussi ses spécificités. Mais je pense que ça fait partie aussi du travail des salariés, en fait, que d'accueillir des nouveaux bénévoles. Ça fait aussi partie du travail des bénévoles administrateurs, administratrices, évidemment, aussi, que de mettre en place des conditions et d'accueillir des nouvelles personnes comme Phil qui vient nous présenter au conseil d'administration. Bonjour, j'aimerais faire telle émission. Bienvenue Phil, vas-y, y a quelqu'un qui va te montrer comment ça marche. Est-ce que ça répond à ta question ?
6: Complètement. On va peut-être détailler un peu plus justement l'aspect validation par l'équipe de bénévoles.
7: Ouais, bon, c'est toujours un peu délicat parce que il y a pas de charte bien écrite de ce qu'on peut diffuser, de ce qu'on peut pas diffuser, à quel moment. Bon, je sais que nous, on essaye de proposer une programmation musicale plutôt alternative, c'est-à-dire que c'est pas le hit parade, c'est pas les gros tubes, c'est pas la musique commerciale. Mais la limite, elle est où ? C'est des fois délicat et il y a des petits conflits, hein, des fois, qui peuvent surgir entre telle ou telle émission et tout ça, ça peut arriver. Donc la limite, elle est un peu difficile à définir, mais nous, notre truc, c'est de faire venir une personne au conseil d'administration et qui nous explique son projet. Et puis en fait, si on voit que la personne, elle est animée par l'envie de partager de la musique qui lui tient à cœur et que c'est pas la grosse sauce commerciale banco, quand bien même c'est une question de goût, quand bien même la personne me propose une musique que moi je n'apprécie pas du tout.
6: René.
4: Oui, donc nous en fait le cœur de la radio en termes d'association et en termes d'accueil justement des personnes, c'est notre secrétaire qui elle est salariée pour le coup. Depuis longtemps on a une salariée. On n'en a pas d'autre pour l'instant. On pense que pour l'instant, ça peut suffire d'avoir une personne qui concentre beaucoup de responsabilités, d'une certaine manière. C'est pas que secrétaire, là, c'est accueillir les gens, parfois aussi former des jeunes, les aider à démarrer les choses. Et il y a le conseil d'administration qui, lui, est là pour valider les candidatures qui sont reçues de manière un peu formelle. Voilà, une feuille avec un projet écrit, une expérience radio enregistrée, et que les membres de, on va dire, une commission d'écoute, d'une certaine manière, écoutent et valident ou non. Et après, on a quand même une ligne éditoriale, on va dire ça comme ça, qui est minimale, mais qui est pleine de bon sens. Et puis, on a un règlement intérieur qui, là, reprend les conseils techniques, etc., pour que les gens sachent un peu les façons de faire, les procédures, etc. Donc, avec à la fois un contexte qui est décrit, le mode de fonctionnement, on va dire, et puis les accompagnants qui sont bienveillants en général. Il est rare qu'on fuse des émissions, et parfois on réoriente des personnes qui ont déjà un projet qui est un peu similaire à une radio, à une émission existante. On lui dit, mets-toi plutôt avec telle émission, vous voyez, si vous pouvez travailler ensemble, ce serait pas mal, même pendant les vacances, vous pouvez vous remplacer, enfin, il y a tout ce système là aussi.
6: Très bien, merci René. Alors, moi, ce que je retiens un peu de l'échange, c'est que il y a des radios qui sont extrêmement différentes, tu viens d'exposer que Radio Campus avait une salariée qui était un peu la personne à tout faire de la radio, mais une solide équipe de bénévoles derrière. Radio PFM, c'est un peu les deux. Il y a une équipe de salariés et une équipe de bénévoles. C'est aussi le cas à Micro Rebelle. On a cette typologie équipe salariée et équipe bénévole. Et dans tous les cas, les personnes qui souhaitent faire de la radio, nos problèmes, elles sont accueillies et on leur met le pied à l'étrier pour que ça fonctionne. Voilà, donc on va poursuivre cet échange, mais on va peut-être s'autoriser une première pause musicale. Alors justement, c'est Phil qui va nous la présenter, puisque c'est lui qui l'a choisi dans le cadre de son émission 50 Years Later.
5: Tout à fait, donc Didier se transforme en Phil, et donc je vous propose une écoute pas toute récente, puisque c'est un album de 1970, Sérénade, de Wallace Collection. On va partir sur du pop rock qui est pas très loin de nous, puisque ce sont des Belges et qui vont nous interpréter Let Me Love Her. Tout un programme.

0: Let Me Love Her de Wallace Connection sur Micro Rebelle 99.6.
1: Collection. Collection.
0: Collection, ouais. C'est ouais. Ce que je dis, non ?
1: Non, des fois, on pourrait confondre avec connection.
0: Ah oui, oui, non, là, c'est collection, ouais. Puis comme j'ai un super accent anglais, c'est vrai que des fois, je me dis, oups, est-ce que les gens comprennent ce que je dis ? Donc, c'est bien collection. C'était donc effectivement un choix musical de DJ alias Phil, l'un de nos invités. Et nous sommes toujours donc, dans l'émission Micro Rebelle Hebdo, une émission hebdomadaire d'actualité diffusée sur notre antenne 99.6, également en direct sur notre site internet www.micro-rebelle.fr et rediffusée chez nos amis de Radio PFM, dont nous avons la joie d'avoir deux animateurs bénévoles ici présents, puisque nous continuons cette discussion animée par Lucien sur le bénévolat dans les radios associatives à l'occasion de cette journée fête de la radio.
2: Oui, tout à fait, Elsa. Donc, on va rester avec Didier alias Phil. 50 years later, on va s'efforcer de faire le tour de nos émissions respectives hein, pour voir un petit peu comment elles sont construites, comment elles sont bâties, comment elles, quelles difficultés on rencontre aussi dans le cadre de ces émissions. Et puis, c'est une diversité d'émissions puisqu'on a deux émissions musicales et on a une activité journalistique avec René. Donc, c'est un petit peu ce qu'on va se faire maintenant. Alors, peut-être, Didier, avant de te donner la parole, proposition, on va écouter quelques secondes, quelques minutes, 2-3 minutes de ta première émission, 50 Years Later, et puis après on en discute.
3: Ça marche.

0: 50 Years Later avec Phil. 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
1: Est-ce que tu sors? Quoi? Le napalm, fils! Y'a rien qui sente bon comme ce truc-là! J'aime l'odeur du napalm pour ce matin! But now I might be mistaken.
0: Salut à toi, Filer. Je te souhaite la bienvenue pour cette nouvelle émission 50 Years Later. Tu es avec moi, Phil, durant une heure. Je reviens quasiment 50 ans plus tard sur les mêmes ondes hertziennes, non plus à Amiens Radioactive 99.9, mais bel et bien sur Radio PFM Arras. J'ai laissé tomber le hard rock que je diffusais à l'époque et je te propose un moment musical plus ancien, tu vas repartir dans les 70s. Au gré des programmations essentiellement du rock, du blues, de la folk, de la country, de la pop, avec seulement deux interprètes ou groupes à découvrir ou redécouvrir. Parité oblige, 50 femmes, 50 hommes, encore du 50. Nous repartons donc dans le passé et pour cette première, je t'emmène en 1971. 1971, une année charnière marquée par des bouleversements politiques, économiques, scientifiques et culturels.
2: Voilà, donc ça c'était la première de 50 Years Later. Bravo Didier de te remettre comme ça au micro. Alors, qu'est-ce qui t'a motivé sur le fond?
3: Alors en fait, ce qui m'a motivé, c'était un rêve, je vais dire limite, dès que j'ai arrêté, j'avais envie de reprendre. Mais bon, la vie a fait que on crée une famille, on a des impératifs professionnels, et puis le temps passe, les années, les dizaines d'années, et le temps évolue, la technique évolue, on essaye d'aller vers des radios, mais ça devient compliqué parce que il faut les diplômes, il faut certaines aussi compétences pour pouvoir faire la technique. Et on laisse tomber. Alors, mon rêve était toujours là, mais il se réalisait pas. J'ai vu une annonce de Radio PFM en 2024. Et je me suis dit, tiens, je ferais bien. Et tout le monde m'a encouragé autour de moi. Et j'ai pas osé. J'ai vraiment pas osé. Et en fait, j'allais à l'inverse de ma profession où je dis toujours aux gens, si, si, il faut y aller, n'hésitez pas, s'il y a un refus, c'est pas grave. Donc, j'ai laissé tomber pendant un an. Et puis, plus nouvelle, donc forcément, hein, puisque j'avais pas postulé, hein, quelque part. Et en 2025, février 2025, je me suis pris le coup, j'ai dit, allez, il faut y aller quand même, le temps passe. Et j'ai envoyé un mail et Laura m'a répondu. Je crois courant juin, j'étais à Paris et on commençait l'aventure. J'ai rencontré le conseiller d'administration, je crois en juillet, en août. Donc j'avais tout bien préparé parce que je suis très perfectionniste. Et puis j'ai dit, je veux pas aller trop vite parce que je veux vraiment tout caler. Donc ma préparation d'émission a duré quasiment jusque mars 2026. Où j'ai tout calé, les affiches et le site, des réseaux sociaux, les morceaux à trouver, etc., etc. Et puis la formation, bien entendu. Et l'aventure donc a commencé avec une interview le 7 mai, donc sur PFM avec Laura, dans Décibels. Et j'ai commencé donc ma première émission le 26 mai.

0: réfléchis à d'autres choses. Pour l'instant, c'est mensuel parce que je suis toujours en activité. Donc, ça demande quand même beaucoup de travail quand on veut faire quelque chose de sérieux. Donc, une heure mensuelle le quatrième mardi de chaque mois avec des rediffs dans la semaine.
1: Alors, tu parles de beaucoup de travail. Est-ce que tu peux préciser le niveau de préparation? Alors, sachant que comme c'est un démarrage pour ce qui te concerne, ce sera peut-être différent après. Il y aura peut-être la possibilité d'optimiser un certain nombre de choses.
0: Ouais, tout à fait. Parce que là, je suis en train de préparer la deuxième qui sera, et je vais dévoiler le secret, qui sera donc une émission sur Boston, le groupe Boston et Fleetwood Mac, où là, je me rends compte qu'il y a des automatismes qui se sont créés. Donc, ça va un petit peu plus vite. Je me suis attaché aussi, dans mon émission, à traduire tous les textes que je passe, toutes les chansons que je passe, pour pouvoir donner du sens. Donc, il y a un petit script dans l'émission qui est fait à chaque morceau, où je donne le sens de l'émission. Ou le sens, pardon, pas de l'émission, mais le sens du morceau. Donc, ça prend beaucoup de temps. C'est ça qui prend beaucoup de temps. Après, je monte mon script... parce que je veux me sécuriser, je pense qu'au fur et à mesure du temps, ce sera plus spontané, parce que forcément, l'autocritique, je me suis écouté en podcast, je dis « oh là, c'est horrible !» Mais il y aura de la spontanéité qui va venir, peut-être moins scolaire et plus radiophonique, rock'n'roll, comme on va dire.
1: Donc j'essaie de me faire ma petite synthèse. Hein. Ton émission, c'est deux groupes, tu passes des morceaux de chaque groupe, alternativement, et tu les commentes, c'est un peu ça
0: ou... Alors, en fait, il y a, sur l'heure, il va y avoir une demi-heure qui va être consacrée à un interprète féminin ou masculin. On pourrait dire, au début, je me disais, je vais passer un homme, une femme, un homme, etc. Puis je me suis dit, ça fait vraiment très scolaire, c'est trop carré. Donc, ce que je fais aussi, c'est que je vais chercher les deux albums des deux groupes ou interprètes que je veux avoir. J'écoute tout. Et puis ensuite, je monte ma programmation au feeling. C'est-à-dire de me dire, peut-être que voilà, sur la première de Bowie et King, on était plus peut-être un morceau de chacun. Sur la seconde émission, Boston, on sera plus sur des morceaux, par exemple, trois morceaux de Boston, deux de Fleetwood Mac, et puis on va terminer sur Boston. Mais entre deux, il y aura eu quatre morceaux de Boston.
1: Une toute dernière question, après on passera à une autre émission musicale, mais une toute dernière question, comme ce sont une émission consacrée aux années 70, j'imagine que c'est un peu compliqué d'avoir des invités.
0: Enfin moi, s'il y a quelqu'un qui veut brancher David Bowie, il n'y a pas de problème. C'est vrai, blague à part.
1: Merci Didier. Alors, autre émission musicale, toujours sur PFM d'ailleurs, toujours sur Radio PFM 99.9, c'est donc Trou Noir. Est-ce que tu peux nous en dire un peu plus, Luc, comment ça s'est bâti et qu'est-ce qui vous a motivé, puisque vous êtes en équipe sur cette émission?
2: Oui, après il y a un historique, parce que quand je suis arrivé, c'était pas le Trou Noir que j'animais. Mais c'est globalement avec mon pote Jeff, qui est toujours avec nous dans le Trou Noir. Un jour, il me dit, ça te dit pas, on fait une émission de radio? Bon, il faut savoir que moi, je viens de Lille. Et j'aimais beaucoup la radio, j'écoutais par exemple Radio Campus et tout ça, parce que j'aimais bien les trucs un peu pointus en matière de musique. Et donc il me dit ça, je dis bah ouais, vas-y, comment on fait et tout. Et donc c'est ce qu'on disait, un peu comme toi, hein, Phil, on va toquer à la porte, on est bien accueillis. Et au début c'était une émission qui avait un peu la même tonalité musicale, on va dire, mais qui s'appelait le CHR. À chaque fois il y avait une thématique liée à quelque chose de médical. Puis bon, comme on avait un peu fait le tour de toutes les pathologies qui existent, on a changé et c'est devenu le Trou Noir. Et là, il y a Nico Bips qui nous a rejoint. Donc Nico qui fait un travail à la fois bénévole dans cette émission, mais qui est salarié à PFM. Et on se rejoignait bien niveau musique parce que lui, il animait le Trampoline, qui était une émission de hip-hop. Et voilà, mais ça c'est la partie musicale, on va dire on est trois à faire la partie musicale, on alterne chacun, parce qu'effectivement on l'a un peu dit, mais c'est beaucoup de travail quand même de faire une émission de radio, nous elle est hebdomadaire, donc c'est quand même beaucoup de boulot, même si on donne pas le même niveau d'information, je pense que c'est énormément de travail, ce que fait Phil, il faut le souligner, parce que donner des informations sur la musique, sur l'histoire de la chanson, sur l'histoire des groupes et tout, ça prend un temps dingue.
1: Et traduire.
2: Traduire les textes. Bravo, waouh, moi je dirais. Nous, on fait pas trop ça, on diffuse, on commente, on va dire assez brièvement. Donc il y a cette partie-là musicale. Et après, on fait des fois des émissions collectives où là, c'est thématique. On se donne un thème et on essaye de broder

0: la création radiophonique autour de ce thème. Et à ce moment-là, l'émission est un peu moins, globalement beaucoup moins musicale. Alors, voilà comment c'est né.
1: Moi, je retiens un petit peu de l'échange qu'on vient d'avoir entre Phil et toi. Pour nos auditrices et auditeurs hein, qui souhaiteraient devenir bénévoles, donc il n'y a pas de contrainte sur le rythme. Ça peut être des mensuels, ça peut être des hebdomadaires, en fonction de ce qu'on se sent en capacité de faire et de ce qu'on a envie et de la disponibilité qu'on a. Voilà.
0: Donc, c'est vrai.
1: Alors peut-être on va se donner un petit temps d'écoute de Trou Noir, justement, pour se faire un peu une idée de l'émission.
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0: 10 minutes, c'est parti. Vas-y, t'as 10 minutes. Je sais pas, en fait, je me vois pas, je suis pas assez, comment dire, je voudrais bien, mais en fait, je préférais que ce soit quelqu'un d'autre qui le fasse. C'est juste une émission radio que personne va écouter. Et puis, t'as bien quelque chose à exprimer? Vas-y, accouche, dis quelque chose, n'importe quoi. Tu peux les tenir 10 minutes. Attrape un mot, puis un autre. À force, t'auras une histoire. 10 minutes, c'est court, c'est long. 10 minutes, c'est 10 fois une minute. 10 minutes pour se dire. 10 minutes pour crever. Lapser. Enterrer le silence. 10 minutes pour soi. Extraire le dedans. Mais quoi, exactement? 10 minutes pour un oui, pour un non. Oui ou non. Choisir. Ta vie ne dépend quand même pas de ça. Oui. Non. De toutes les manières possibles. Oui. Oui, oui. Ouais, comme ça. Oui, je change de boulot, de vie, d'environnement. Je me dis oui, je tends à être la meilleure version de moi-même. Oui, j'accepte le temps qui passe, d'être hypnotisée par les écrans, d'être remplacée par la machine. Mais je ne capitule pas. Oui, j'écris encore à la main. Le papier n'est pas mort, je vous le dis. Et si c'était la fin, je demanderais encore 10 minutes. Enfin, ça dépend.
1: Voilà, donc là, c'est assez significatif. Hein. On est dans une émission musicale, mais on entend une chronique.
2: C'est pas une chronique. Pour moi, c'est quelque chose de poétique. C'est de l'écriture poétique. Là, c'est Ophée qu'on entend. C'est elle qui a écrit ce texte. Et c'est de la création littéraire. Et globalement, c'est ça qu'on essaye de faire. Alors, c'est entre nous, mais on est prêt à accueillir plein de gens. Hein. Il y a des gens qui sont venus une fois. Il y en a qui restent. Un jour, Ophée, on lui a dit, ça te dit pas. C'est quelqu'un qui est beaucoup dans l'écriture. Ça te dit pas de venir nous rejoindre. Ouais, pourquoi pas. Et puis, elle est restée. Et puis, peut-être qu'il y en a d'autres qui vont partir. Des fois, moi, je suis plus trop là parce que j'ai pas le temps. Et puis, je reviens. Mais voilà, création, on va dire création poétique, performance live aussi, où on essaye de le faire en live, un peu cet aspect de théâtre radiophonique, un peu un aspect musical des fois aussi, où il va y avoir des trucs de un peu slam sur des musiques, toujours avec cet aspect de performance, bidouillage de son, aller prendre des archives, les triturer, les remixer, tout ça. Voilà, tout ce qu'on peut essayer de faire avec notre voix, avec le langage et avec les sons, avec notre patte à nous, mais il n'y a pas trop de limites en fait.
1: Alors, on est dans une émission qui est très collective, puisque vous êtes trois ou quatre hein, autour de la table. En termes de préparation, ça veut dire quoi ?
2: Ça prend du temps, parce que là, il n'y a rien. On part d'une feuille blanche, quoi. Globalement, on part à chaque fois d'une feuille blanche. On se donne un thème pour l'émission suivante. Donc là, la dernière, ça c'est un extrait de la dernière émission qui s'appelait « Encore ». Et on se donne un thème pour l'émission suivante. Et puis chacun travaille un peu dans son coin quand même. C'est assez rare qu'on arrive à trouver le temps en plus de faire des choses ensemble, en tout cas d'un point de vue de la création radiophonique. Donc chacun travaille dans son coin. On se met d'accord pour pas que ça se recoupe trop. Puis on vient tous avec nos petits trucs le jour J pour faire l'émission en direct. Ce qui est quand même important. Après, il n'empêche qu'on peut se donner des textes les uns aux autres. Si j'ai prévu une petite scénette qu'on va faire autour de la table, j'en l'envoie à l'avant, je dis voilà, toi c'est ton texte, répète-le un petit peu, ou on se voit un peu une demi-heure avant, on se le répète, et puis on fait ce petit truc-là à la radio.
1: Voilà. Et si on se voit pas une demi-heure avant, pendant 10 minutes avant quand même, on se cale sur comment ça va se passer, ou alors on improvise complètement.
2: Des fois c'est à l'arrache. Hein. Non, des fois on se débrouille. Après ça dépend, nous, avec Nico, avec Jeff, ça fait quand même plusieurs années qu'on fait ça, les autres nous rejoignent, des fois ça... Là on a eu beaucoup de gens qui nous ont rejoints et des fois ça accroche un petit peu, parce qu'en plus on est nombreux, en fait là pour l'instant, nombreux et nombreuses. On n'arrive plus à faire rentrer dans l'heure d'émission. C'est devenu trop tassé. Du coup, c'est un peu... C'est plus très aéré comme émission, mais c'est pas grave. On y retravaille, on essaye d'évoluer, on en discute, comment le rendre. C'est pas un truc très facile d'écoute. Hein. C'est un peu perché, c'est un peu niche hein, quand même comme émission. Enfin, en tout cas pour les collectives.
1: D'ailleurs, elle le dit, personne ne l'écoute. Hein.
2: Non, mais ça, c'est valable pour toutes les radios associatives. C'est un peu notre blague à nous, quoi. Et donc, voilà, essayer de se dire, bah là, ça marche plus trop, parce qu'on est, là, en ce moment, les dernières émissions, on était 7 ou 8. Hein. Donc, faut faire rentrer tout le monde dans le studio, dans l'heure d'émission, et ça devient un peu trop dense, donc on n'est pas très satisfait. Mais nous, ce qui nous importe, c'est de pouvoir accueillir des nouvelles personnes qui ont l'envie, en fait, de faire ce truc-là, quoi. C'est un petit moment, comme ça, de live radio.
1: Et donc,
2: créatif.
1: On parlait de Trou Noir, émission musicale. Donc, il y a des chroniques qui alternent avec des morceaux de musique.
2: Il y a des émissions qui alternent entre elles. C'est-à-dire que globalement, nous, on alterne avec émission musicale, émission musicale, émission musicale, émission collective de création. On va dire ça comme ça.
1: Très bien. Bah, je crois que le plus simple, hein, si on veut vraiment comprendre, c'est d'écouter. D'écouter. Alors, on l'écoute quand ?
2: On l'écoute tous les jeudis, 19h, c'est en direct sur Radio PFM, même heure le samedi, un moment dans la soirée, le dimanche soir. On est aussi sur RCV, comme ça a été dit là, on l'entend dans le générique, donc RCV 99, c'est une radio lilloise associative aussi, le mardi à 22h, et après sinon c'est sur Internet, quoi.
1: Très bien, merci Luc. On va changer complètement de registre, hein, puisque avec René, on va parler d'activité journalistique. Alors, je vais peut-être faire une petite introduction. Radio PFM, Radio Campus, RCV, que tu viens de citer, Luc, sont des radios associatives qui font partie d'un réseau régional qui s'appelle la FRANF, la Fédération des radios associatives du Nord de la France. Et effectivement, on a l'habitude de s'écouter nos émissions les uns les autres, et y compris de les diffuser. Et notamment, René, toi, tu participes à un dispositif de la FRANF qui est le dispositif d'échange, de production journalistique, de production radiophonique journalistique. Ouais. Alors, avant de te donner la parole, on va peut-être juste écouter le début de ta dernière émission qui est consacrée au Césaire, hein, le début de ta toute dernière
3: C'est
1: émission.
3: C'est pas le plus simple à écouter. Hein.
1: Bah, tu nous le préciseras après.
3: Je vous propose aujourd'hui de rencontrer des membres de la commission environnement du Césaire, Conseil économique, social et environnemental régional des Hauts-de-France. À l'origine d'un rapport sur la biodiversité en Hauts-de-France et à son intégration au SRADET, le schéma régional d'aménagement, de développement durable et d'égalité des territoires.
4: Bonjour, donc moi c'est Lucie de Brito, je suis présidente de la commission environnement au Césaire, j'y représente la CGT. C'est quoi le Césaire ? C'est le Conseil économique, social et environnemental de la région, une assemblée qui est consultative et qui représente la société civile organisée.
3: Voilà, donc dans ce cadre-là, vous avez des réflexions sur des thèmes. Combien vous en avez dans...
1: Voilà, donc par rapport à Ophée et à sa chronique poétique, on est un peu moins dans la poésie. Hein.
3: Oui, quoique dans certaines émissions, enfin, j'ai une émission de 2 heures, donc elle est nourrie par plusieurs reportages. Et dans ces reportages, il peut y avoir quelque chose un peu aride comme ça, mais nécessaire, parce que quand même, la biodiversité en région, c'est un thème qui devrait nous intéresser tous. Hein. On parlait tout à l'heure des calamars, mais on pouvait parler aussi des problématiques régionales. C'est d'ailleurs ce qu'on fait. C'est pour ça que cette émission, je l'ai proposée pour la diffuser sur la Fédération. Donc, chaque mois, j'en propose 6 d'émissions, ce qui est quand même pas mal en termes de production. Des émissions de 12 minutes et qui sont toutes différentes. J'ai la chance, d'une certaine manière, d'habiter dans le bassin minier et que ma radio soit dans la région lilloise. Donc, en termes de potentialité d'aller chercher des sujets, il y a énormément de possibilités. Donc, je suis invité en tant que journaliste dans le bassin minier et je suis invité en tant que journaliste sur la métropole lilloise. Donc, après toutes ces invitations, donc j'ai un boulot énorme à chercher les sujets que je vais traiter et les reportages que je vais aller faire. Donc, par exemple, hier, je suis allé à Lille pour faire un enregistrement sur la prochaine saison de l'atelier lyrique de Tourcoing. Donc c'est un nouveau directeur, enfin il y a un an qu'il est directeur, et c'est quelqu'un vraiment intéressant. Voilà, donc je suis allé le voir hier, j'ai interviewé, mais la semaine d'avant, c'était le thème Méditerranée sur la métropole lilloise, et là je suis allé dans 3 lieux pour faire du reportage. Il y avait donc Roubaix, la condition publique, à Tourcoing, il y avait l'Institut du monde arabe, une expo géniale, dont je parlerai dans 15 jours, et puis il y avait la gare Saint-Sauveur à Lille. Donc voilà, à chaque fois je me déplace, j'enregistre, je monte et je diffuse en présentant, en commentant. Et ces sujets-là, j'en fais des versions de 12 minutes, puisque c'est notre, en gros, hein, c'est notre timing pour une diffusion plus facile que mes sujets qui durent une demi-heure, par exemple.
1: Voilà, donc les sujets dont parle René au niveau de la Franf, hein, ce sont des sujets, effectivement, là. La consigne exacte, c'est entre 8 et 14 minutes, donc c'est pour ça que tu t'es fixé 12 minutes comme moyenne, on va dire ça. Des sujets d'intérêt régional, autrement dit, il faut que ça puisse concerner l'ensemble des auditrices et auditeurs de la région, quelle que soit la radio. Et ces sujets, effectivement, circulent entre l'ensemble des radios de la France. Donc nous, effectivement, à Micro Rebelle, on est amené à passer des sujets de Radio Campus Lille, des sujets de Radio PFM à Arras, et réciproquement, nos sujets à nous, Micro Rebelle, sont diffusés par d'autres radios. C'est un petit peu le principe général de cet échange de programmes au sein de la Franf. Alors, peut-être sur l'activité journalistique.
4: Et on peut dire, excuse-moi, je t'interromps, on peut dire que pour le tout public, on peut retrouver quand même l'ensemble de ces podcasts sur le site de la Franf. On peut pas les télécharger, mais on peut en tout cas les écouter en ligne, il me semble.
3: On peut les télécharger, hein. C'est comment on peut faire.
4: Ok. Mais en tout cas, tout l'ensemble de toutes ces productions radiophoniques de ces radios associatives, à la fois Nord-Pas-de-Calais et Picardie, sont à écouter, en accès libre sur le site franf.fr, je crois.
1: Oui, franf.fr.
3: Tout à fait, dans la rubrique reportage.
1: Voilà. Alors donc, parlons justement des reportages et puis de l'activité journalistique. Là, tu as commencé à l'évoquer. Dans le concret, comment ça se passe? Tu es informé d'une idée ou alors tu as une idée, tu sollicites, et ensuite, comment tu la prépares?
3: Voilà. Alors, c'est vrai qu'au début, j'ai commencé le journalisme par, on va dire, nécessité de nourrir l'émission, mais aussi de nourrir la radio en sujet qui n'était pas traité. Au début, j'étais pas très bien vu des journalistes professionnels. Je parle pas des journalistes radio, hein, mais des journalistes en général. Ils me voyaient arriver, qu'est-ce que c'est celui-là, là, là, là. Puis après, maintenant, quand je viens dans une information de presse ou peu importe, je suis admis comme n'importe quel membre journaliste qui vient à une conférence de presse. Il n'y a plus cette difficulté-là. On a fait maintenant chacun nos preuves et on est un peu connu, donc il n'y a pas de souci par rapport à ça. Donc, en fait, j'ai énormément de choses à la fois pour préparer mon émission et après, le détail, c'est les sujets que je vais aller enregistrer sur le terrain. Donc là, j'ai des propositions qui arrivent par mail. Donc je suis dans les listings, mailings, etc. Donc je vois là-dedans ce qui peut m'intéresser, ce qui peut intéresser le public, ce que j'ai pas encore traité qui m'intéresse, des sujets que j'ai envie de, tiens, ça fait envie, j'y vais, quoi. Donc voilà. Et puis l'idée, c'est d'intéresser le public. C'est pour ça qu'on fait de la radio.
1: Tout à fait, merci René. Alors, on discute, mais le temps tourne. Alors, on va se faire un dernier petit tour de table, avec une seule question. Si quelqu'un a envie de faire de la radio, à Micro Rebelle, à Radio Campus, à Radio PFM, quel conseil tu lui donnerais? Vas-y Didier.
5: Ben c'est un petit peu ce que je disais tout à l'heure, c'est tout simplement oser, de dire de passer la barrière et de taper à la porte, comme l'a dit Luc. C'est un monde très sympathique, on est vraiment pris en charge totalement. Moi, enfin, j'en garde, la première fois, j'en garde un très bon souvenir, franchement. Faut y aller.
3: Moi, l'idée, c'est d'abord d'écouter cette radio. Venir à Radio Campus, ça présuppose qu'on connaisse un peu de quoi il est question, d'écouter des programmes, voir comment on peut éventuellement proposer quelque chose, soit de nouveau, soit d'affiner une émission qui existe. Donc, après, c'est de venir à la radio, visiter les locaux, rencontrer notre secrétaire qui vous accueillera toujours très bien. Donc, nous, on est à la maison des étudiants de l'Université de Lille, c'est juste en face de la station Cité Scientifique, donc c'est facile à venir en métro. Et après, c'est de déposer un projet, voilà. C'est assez simple.
1: Luc, très vite.
2: Bah ouais, pareil, faut pas hésiter. faut pas hésiter. Je pense que les radios, celles que tu as citées notamment, elles sont toujours prêtes à accueillir des nouvelles personnes, des bénévoles qui ont envie de partager quelque chose, que ce soit journalistique ou musical ou créatif, artistique. C'est ouvert, faut pas hésiter.
1: Tout est presque dit et on va rendre l'antenne, Elsa ?
4: C'est ça, il nous reste une minute avant de rendre l'antenne. On va donc conclure cette émission en musique. Et je vous souhaite à toutes et tous, auditeurs, auditrices, une belle écoute pour la suite des programmes. Vous étiez donc dans l'émission Micro-Rebelle Hebdo sur Micro-Rebelle 99.6, également rediffusée chez nos amis de PFM 99.9. On se quitte en musique avec un choix musical toujours de Didier alias Phil, Yvonne Elliman, c'est bien ça ?
5: C'est bien ça.
4: The Moonstruck One.
5: Tout à fait.
4: Voilà, merci à tous et belle continuation.
1: Bye bye.
5: Merci, au revoir.
2: Ciao.

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0: Et c'est maintenant parti pour un quart d'heure d'information, jusqu'à 9h42 environ, avec le flash RFI Afrique, et on raccroche les wagons de micro-rebelles juste après. Bonne écoute.
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4: À Paris, 7h30 en temps universel. Merci d'écouter RFI. Simon Bourtembourg, 5 millions d'euros de plus pour lutter contre Ebola.
5: C'est ce qu'a annoncé hier la commissaire européenne aux affaires humanitaires en visite à Bunia, dans l'est de la RDC. Adjel Abib a visité plusieurs structures de prise en charge des malades. Objectif, afficher la solidarité des 27 avec le peuple congolais et rattraper l'épidémie qui a fait 91 décès selon le dernier bilan des autorités du pays. À la une également, le Nigeria et Boko Haram qui libèrent des centaines de personnes enlevées dans le nord-est du pays. L'armée revendique une spectaculaire opération de sauvetage et dément le versement d'une caution. La Commission africaine des droits de l'homme saisie pour faire cesser les expulsions menées par les États-Unis vers la Guinée équatoriale. La Guinée équatoriale qui sert de zone de transit à Washington pour renvoyer des personnes vers leur pays d'origine. On évoque également dans ce journal cet appel au calme dans un climat de tension xénophobe en Afrique du Sud. L'adresse à la nation hier du président Cyril Ramaphosa. Et puis visite du musée national de Lagos. En fin d'édition, nous le verrons, les visiteurs peuvent interagir et même toucher certains objets exposés.
4: Une nouvelle enveloppe européenne pour la RDC.
5: 5 millions d'euros qui s'ajoutent aux 15 millions déjà décaissés pour aider le pays à faire face à Ebola. C'est ce qu'est venu annoncer hier Adjel Abib en visite à Bunia, capitale de l'Ituri et épicentre de l'épidémie. La commissaire européenne aux affaires humanitaires a tenu à rencontrer des malades dans les centres de santé mis sur pied grâce à l'aide des 27. Reportage de Pauline Azidi dans le centre médical évangélique de Niakoundé.
6: Être dans un centre avec des patients qui sont à l'intérieur. Donc on doit respecter leur intimité, on doit respecter aussi les zones que vous ne devez pas toucher.
7: Le docteur Marie-Rosaline Bélisère est la directrice régionale pour l'Organisation mondiale de la santé. Elle nous accueille dans ce centre de traitement de Niakoundé, opérationnel depuis moins d'une semaine. Sur deux étages, il a une capacité de 50 lits, comme l'explique Michael Di Marco, le logisticien du centre.
8: À l'étage supérieur, il y a les cas suspects. En bas, ce sont les cas confirmés. Nous avons actuellement 27 ou 28 patients, mais ces chiffres évoluent chaque jour.
7: Et il vous faut combien de temps pour confirmer un cas ?
8: Ça dépend du laboratoire. En ce moment, ça prend à peu près 2 ou 3 jours, mais on essaie d'accélérer les choses, notamment en décentralisant les laboratoires.
7: Depuis son ouverture, ajoute le docteur Bélisère, les équipes se relaient 24 heures sur 24.
6: Ici, on a au moins 30 personnels qui travaillent. Mais ça, c'est le personnel médical. Il y a aussi d'autres personnels qui travaillent dans la buanderie. Il y a beaucoup de personnel.
7: L'infrastructure n'est pas encore totalement terminée. 18 nouveaux lits doivent être encore ajoutés, ainsi qu'une crèche pour accueillir les enfants des malades durant leur traitement. Pauline Azidi, de retour de Bunia à RFI.
5: Bunia, où 100 tonnes de matériel ont pu arriver ces derniers jours grâce au pont aérien mis en place par l'Union européenne. Au Nigeria, la libération ce week-end de plus de 400 personnes. Ils avaient été enlevés plus tôt cette année par Boko Haram. L'armée nigériane se félicite d'une spectaculaire opération de sauvetage présentée comme l'une des plus importantes de ces dernières années. Mais des questions demeurent tout de même sur les circonstances exactes de cette libération. Les autorités démentent avoir versé des rançons, mais des analystes affirment que c'est une pratique pourtant courante, à la fois de la part du gouvernement et des familles de victimes. Christina Okello.
9: Pendant des semaines, l'armée nigériane affirme avoir traqué ses cibles. Renseignements humains, interceptions, surveillance aérienne, mais aussi opérations psychologiques pour semer la méfiance parmi les insurgés. Selon le militaire, ce travail a permis de retrouver puis de libérer 360 personnes retenues dans les montagnes de Mandera, près de la frontière camerounaise. Des femmes, des enfants, mais aussi des hommes enlevés dans plusieurs villages de la région de Ngoché et de retenus pendant des mois dans des conditions difficiles. Deux nourrissons sont morts d'épuisement après leur captivité, selon la présidence nigériane. Mais derrière ce récit officiel, des questions demeurent. Quelques heures avant la publication du communiqué militaire, une organisation locale de jeunesse annonçait déjà la libération des femmes et enfants. Elle affirme avoir établi des canaux de communication entre les ravisseurs et les familles des captifs, sans préciser le rôle exact joué dans leur retour.
5: À Christina Okello du service Afrique de RFI. À la Guinée équatoriale, visée par une plainte suite aux expulsions de l'administration Trump dans le pays. Un groupe d'avocats a en effet saisi la Commission africaine des droits de l'homme et des peuples basée en Gambie. Ils entendent faire cesser les expulsions menées par les États-Unis vers la Guinée équatoriale, qui sert en fait de zone de transit pour ensuite renvoyer des personnes vers leur pays d'origine où certains disent craindre des persécutions. Parmi les organisations qui ont déposé cette plainte, eh bien, il y a l'Institute for Human Rights and Development in Africa. Son directeur exécutif adjoint, Michael Nyarko, évoque des mesures concrètes, celles qui l'attendent, notamment concernant le traitement déshumanisant que subissent les personnes expulsées en Guinée équatoriale.
10: Ce que nous demandons d'abord à la Commission africaine, c'est de prendre des mesures concrètes concernant la Guinée équatoriale et faire comprendre au gouvernement que ces actes ne sont acceptables d'aucune manière et cause des dommages irréversibles aux expulsés, tout comme les renvoyer dans leur pays d'origine, où ils ont subi parfois des persécutions ou toute autre forme de violence. Il faut aussi leur assurer un traitement humain et respectueux, sans les retenir arbitrairement. Être bloqué dans un hôtel, ne pas pouvoir sortir sans permission, ne pas pouvoir communiquer pour rester en contact avec leur famille, ce n'est pas normal. Sur le long terme, nous souhaitons que le gouvernement équato-guinéen offre l'asile à certains des expulsés qui veulent rester et éventuellement leur offrir une compensation pour le traitement déshumanisant qu'ils ont subi. Certains cas méritent une compensation.
5: Michael Nyarko, directeur de l'Institute for Human Rights and Development in Africa. Ce déplacement pour relancer le processus politique autour du dossier Sahraoui. L'envoyé personnel du secrétaire général de l'ONU pour le Sahara occidental a entamé hier dimanche une visite de deux jours dans les camps de réfugiés sahraouis, notamment du côté de Tindouf. Une étape en Algérie, donc, pour Staffan de Mistura, dans le cadre de sa tournée dans la région. Et cette visite, elle a pour but de débloquer les négociations entamées par Washington depuis le début de l'année 2026. L'émissaire onusien entend pour ça échanger directement avec des cadres du Front Polisario. Sofiane Amazian.
10: Pour sa première rencontre avec le Front Polisario depuis septembre 2025, Staffan de Mistura doit s'entretenir avec les hauts dirigeants de la RASD, la République arabe sahraoui démocratique. L'objectif étant de redémarrer les discussions qui connaissent un ralentissement ces derniers mois, alors que chacune des parties prenantes campe toujours sur ses positions. Le Maroc, les États-Unis et l'ONU depuis octobre dernier ont choisi le plan d'autonomie marocain comme base crédible pour résoudre le conflit au Sahara occidental. Le Front Polisario, de son côté, soutenu par l'Algérie, veut se voir garantir le droit à l'autonomie.

0: calme de Cyril Ramaphosa alors que l'Afrique du Sud est en proie à des tensions xénophobes. Dans un discours de près de 30 minutes, le président sud-africain est revenu notamment sur l'ultimatum du 30 juin posé par les groupes qui militent contre l'immigration illégale dans le pays. Ces groupes violents intiment aux étrangers en situation irrégulière de quitter l'Afrique du Sud d'ici la fin du mois. Ils cherchent à déstabiliser le pays, regrette Cyril Ramaphosa, alors que plusieurs personnes ont été tuées dans les récentes attaques xénophobes qu'a connues l'Afrique du Sud. Correspondance de Claire Bargelès.
1: Alors que cette nouvelle vague de violence a déjà coûté la vie à deux ressortissants mozambicains, selon la police sud-africaine, le chef de l'État a condamné une fois de plus ceux qui attisent la colère.
2: Nous ne permettrons pas que des groupes instrumentalisent les préoccupations légitimes des Sud-Africains dans le but de déstabiliser notre pays et inciter à la désobéissance et à la violence. Nous agirons contre toutes les forces qui exploitent les inquiétudes de notre population concernant l'immigration clandestine afin de servir leurs propres intérêts politiques, personnels ou criminels.
1: Mais pour autant, ces pressions mettent le président sud-africain et son parti, l'ANC, au pied du mur. Impossible de rester sans réagir, surtout à 5 mois des élections municipales. Cyril Ramaphosa est donc également revenu sur le renforcement des mesures prévues afin de contrer l'immigration illégale.
2: Nous allons mettre en place des tribunaux spécialisés afin d'accélérer les procédures d'expulsion des migrants en situation irrégulière. Nous allons aussi renforcer les sanctions allant jusqu'à des peines d'emprisonnement pour les employeurs qui enfreindraient la loi sur l'immigration.
1: Le ministre des Affaires étrangères sud-africain a également dénoncé ce week-end ce qu'il qualifie de spectacle public de la part du Ghana, qui a rapatrié des centaines de ses ressortissants à grands coups de communication médiatique. Claire Bargelès, Johannesburg, RFI.
0: Et j'ajoute que le Mozambique et le Malawi ont également rapatrié leurs citoyens qui le souhaitaient, alors que le Nigeria se prépare à présent à faire de même. Et pour refermer ce journal, visite du musée national de Lagos, un musée pas comme les autres où il est possible de toucher certaines œuvres. Et c'est un pari gagnant puisque le musée connaît un engouement inédit depuis la rénovation de l'une de ses 3 galeries. Pour 2,50€, les visiteurs accèdent à un espace moderne, voulu vivant et interactif pour les Nigérians, mais aussi les touristes. Reportage Harmonie Pondinyaga.
3: Le musée a rassemblé une collection d'objets d'art issus de fouilles archéologiques représentant les civilisations des 4 coins du Nigeria, comme les sculptures en terre cuite Nok du 5e siècle ou encore des artefacts en cuivre des Ibo-Oku. Grâce à sa popularité sur les réseaux sociaux, le musée a vu sa fréquentation fortement augmenter. Nkechi Adedeji, la conservatrice du musée, se félicite de mettre le patrimoine à la portée de tous.
4: La nouvelle galerie nous a vraiment fait connaître. Tout le monde est invité à venir au musée car il s'agit de notre identité, de notre héritage culturel. Les gens doivent connaître le musée et leur histoire. Les gens ont besoin d'entrer en contact avec ces objets en les touchant. Quand ils les touchent, il y a une forme de connexion à leur héritage vivant.
3: Mais de nombreuses œuvres sont encore manquantes, comme le rappellent 3 vitrines en verre où trône un écriteau « British Museum How Far » qui signifie en pidgin nigérian « Quoi de neuf, le British Museum ». L'institution britannique refuse de restituer un grand nombre d'œuvres pillées au Nigeria par l'armée britannique en 1897. Harmonie Pondinyaga, Lagos, RFI.
0: Lagos au Nigeria où se referme cette édition. Je vous laisse en compagnie d'Andréane Mellard pour la suite d'RFI Matin.
5: Merci Simon Bourtembourg, très belle journée à vous. Et à 9h42, c'est le dernier journal des sports de la matinée. Et c'est toujours avec Babacar Diarra et du foot à la une, évidemment, avant le mondial qui commence donc ce jeudi. Une prestation encourageante de Babacar et plusieurs inquiétudes. Le dernier match de préparation du Maroc va laisser des traces.
6: Oui, sportivement, il y a du positif. Les Lions de l'Atlas se sont étalonnés dans le New Jersey avec un nul 1-1 contre la Norvège, l'un des grands outsiders de la compétition. Ces Marocains ont longtemps mené avec l'ouverture du score du Madrilène Brahim Diaz dès la 8e minute. Mais à la 75e, alors que les deux équipes avaient énormément modifié leur 11 de départ, le capitaine d'Arsenal, Martin Ødegaard, est venu égaliser pour la Norvège. Auparavant, deux faits de jeu.

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Bienvenue dans The Black Lodge, l'émission radio pour ceux qui n'aiment pas le dimanche soir et qui aiment les musiques un peu pas comme les autres, que ce soit sur Micro Rebelle 99.6 FM sur le territoire de Lens ou Radio Campus Amiens 87.7 FM. Radio Campus Amiens, c'est en DAB+ et en FM sur le territoire d'Amiens, comme son nom l'indique. Et vous pouvez aussi nous suivre sur les internets. Incantations est un morceau d'Ed O'Brien, qui est le guitariste de Radiohead. Il sort son deuxième album solo qui s'appelle Blue Morpho. Et le titre Incantations est un petit peu à l'image de cet album, un long morceau psyché folk, un long morceau à l'atmosphère hypnotique et méditative. Et on écoute tout de suite ce titre, hein, Incantations, extrait de Blue Morpho de Ed O'Brien pour démarrer ce programme The Black Lodge, et c'est jusqu'à minuit.

Univers Zéro est un groupe belge fondé en 1974 par Daniel Denis, connu pour un rock progressif, sombre, instrumental et très influencé par la musique de chambre du XXe siècle, comme Stravinsky notamment. Il est aussi l'un des noms majeurs du mouvement Rock in Opposition, courant issu du rock progressif avec une esthétique exigeante, austère et souvent qualifiée de chamber rock ou d'avant-prog. Alors on va écouter La Faux, qui est un titre extrait de l'album Hérésie. Le titre désigne La Faux parce que La Faux, le titre de Univers Zéro, c'est F-A-U-L-X. Et ça désigne La Faux, F-A-U-X, avec une orthographe archaïque. Et c'est le titre que nous allons écouter maintenant, un titre assez sombre. Et voilà, donc cet album Hérésie est sorti en 79 et on écoute donc un extrait sur The Black Lodge.

L'allemand Arovan et l'américain Taylor Depré collaborent au sein du label de ce dernier avec l'album Ends. Issu de cet album, je vous propose de très sobre et Organic Lake tout de suite sur les antennes de Radio Campus Amiens et Micro Rebelle. Et c'est toujours The Black Lodge.

On vient d'écouter José González, un chanteur suédois d'origine argentine, qui a sorti son nouvel album Against the Dying of the Light. Il y a déjà quelques semaines, voire quelques mois, et on écoutait le titre For Every Dusk. Et si vous aimez ce genre d'ambiance un petit peu folk, assez crépusculaire, et je vous invite à aller à l'Aéronef le 22 novembre prochain, puisqu'il sera en concert avec Nathalie Bergman. Et on reste dans des ambiances folk avec le titre Wide Open Spaces, extrait du nouvel album de la folkeuse américaine Alela Diane. L'album s'intitule Who's Keeping Time, qui mélange, comme à l'accoutumée, de la folk acoustique et de la country. Moi, je vous dis à la semaine prochaine pour de nouvelles aventures. Et je vous laisse en compagnie des programmations musicales respectives de Radio Campus Amiens et de Micro Rebelle. À ciao.

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Allez, le moment autopromo s'arrête là-dessus. Dans les prochaines secondes, c'est la suite de vos programmes sur Micro Rebelle. Ne bougez pas.

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1: Vous écoutez La Tranche d'Actu, diffusée du lundi au jeudi en direct à midi, puis rediffusée à 17h et le lendemain à 8h, une émission pour parler d'actualité et informer sur les événements à venir dans le territoire. Pour cette émission du lundi 8 juin, c'est Elsa et Ethan au micro. Bonjour à toutes et à tous, nous avons le plaisir d'être avec vous pendant une heure sur Micro Rebelle 99.6, la radio libre, solidaire et sans publicité. Au programme de cette émission, un agenda, une revue de presse, la chronique environnementale d'Ethan, la présentation du festival Écoute que coûte, avec une interview de l'un de ses organisateurices, un reportage sur le rassemblement féministe dénonçant le concert de Jean-Luc Lahaye à Hénin-Beaumont, et de la musique. On commence avec ta chronique, Ethan. Salut à toi, et de quoi tu vas nous parler ?
2: Eh ben ça va, écoute, alors aujourd'hui je vais nous parler des chenilles processionnaires, parce que j'en ai déjà rencontré, et c'est pas pour dire, mais c'est un peu impressionnant d'un côté. Ce que je peux dire, c'est que à la suite du changement climatique, qui nous permet à la fois d'avoir des hivers plus doux, certes, mais pas sans conséquences pour autant, ça arrange les chenilles processionnaires. Donc vous savez, ces petites chenilles qui marchent en ligne les unes derrière les autres et qui sont toutes recouvertes de poils urticants. Ces dernières montrent leur forte présence dans le nord de la France, et ce à cause du changement climatique et notamment du coup des hivers plus doux. Celles que vous risquez surtout de croiser, ce sont plus précisément les chenilles processionnaires du pin, donc l'arbre bien sûr, qui ont énormément tendance à sortir de leur arbre, contrairement aux chenilles processionnaires du chêne. Mais bon, cela ne change en aucun cas leur propriété. Ce qu'il faut savoir, c'est que ces deux espèces remontent de plus en plus dans le nord de la France, donc les automnes et les hivers plus doux leur permettent de s'installer confortablement. Disposant donc leur cocon sous terre, elles ont juste besoin d'être à une température de 6 degrés minimum, pour se développer. Une fois sous forme de papillon, elles peuvent du coup parcourir 4 km pour ensuite continuer leur colonisation, ce qui est, je trouve, à mon sens, globalement, beaucoup pour un petit papillon comme ça. Et donc c'est bien beau de savoir tout ça, mais quel est le problème ? Ces chenilles sont dangereuses, que ce soit pour nous, les êtres humains, ou aussi pour nos animaux, car leurs poils urticants, donc sur leur corps qui ne sont pas visibles en réalité, sont très volatiles. Donc même en pensant être en sécurité, on ne l'est pas, car ces poils peuvent être inhalés et directement aller dans nos poumons, ce qui provoquerait du coup des toux, des soucis respiratoires. Et si cela rentre aussi en contact avec nos yeux, on peut être irrité, voire plus. Et c'est également pareil pour la peau, si on vient à le toucher, on peut également avoir des irritations et des soucis, des complications avec pas mal de soucis de peau. Personnellement, j'en ai déjà touché une sans faire exprès en désherbant le jardin avec mon père quand j'étais petit, et je m'en suis souvenu, je m'en suis encore à l'heure actuelle, parce que pendant longtemps, j'ai eu des démangeaisons qui duraient dès le départ de manière très forte pendant 3 à 4 jours, et même encore par la suite j'ai encore eu des démangeaisons sur le long terme. Et même si ce n'est pas vous qui venez à vous y frotter, il faut faire aussi du coup attention à vos enfants, hein, s'ils viennent à courir haute, ils voient peut-être un petit insecte comme ça, ils veulent le toucher, mais il faut aussi faire attention à vos animaux, car les principales victimes sont les chiens, qui à cause d'un mauvais contact peuvent avoir leur langue nécrosée par exemple. Et je pense pas qu'on puisse être content de ça, puisque ça va déjà faire souffrir votre bête, mais en plus de ça, c'est pas non plus top pour tout le monde. Donc comment s'en défendre ? À l'heure actuelle, il faut déjà faire des petites actions du quotidien pour limiter notre impact, notre empreinte carbone, qui permettrait à la fois à la Terre de se réguler par elle-même, mais aussi faire attention en globalité de notre part. Malgré l'instinct naturel qui nous empêche de toucher des insectes remplis de poils comme ces derniers, on n'est jamais trop prudent. Et enfin, on peut aussi compter sur les prédateurs naturels tels que les chauves-souris, qui sont friandes des petits papillons comme ça, et les mésanges, les coucous, les huppes faciées ou les grands colossum qui mangent les chenilles avant même qu'elles puissent justement devenir en chrysalide.
1: C'est vrai que c'est assez impressionnant, hein, des fois, les processions, c'est pendant des mètres et des mètres et des mètres.
2: Ouais, c'est exactement ça, surtout en forêt, généralement en montagne, des choses comme ça. Il arrive justement qu'on puisse voir des chaînes entières de chenilles qui vont dans une seule et même direction. Hein. Généralement, elles vont chercher un autre arbre pour pouvoir se nourrir ou même justement devenir papillon, aller s'enterrer bas sous terre, du coup.
1: Mais du coup, ça donne un certain type de papillon
2: Ouais, ça donne un certain type de papillon qui est globalement très joli. On peut, entre guillemets, penser que c'est un papillon nu, mais ça l'est pas parce que c'est globalement plus gros, plus fou, plus un peu plus avec de la fourrure. Et personnellement, je trouve ça mignon, même
1: un papillon à fourrure.
2: Ouais, c'est exactement ça.
1: Et tu disais que celles qu'on voit, c'est celles qui se nourrissent de pain.
2: Ouais, c'est ça. C'est celles qui vivent principalement dans les pins. Alors, il est possible aussi qu'on en voit des chenilles processionnaires de chêne, parce que du coup, elles vivent principalement dans le chêne et elles s'en nourrissent. Mais en globalité, les deux espèces se ressemblent fortement. Mmh. Elles ont les mêmes propriétés urticantes. Elles sont toutes aussi dangereuses l'une que l'autre pour l'homme et pour les animaux qui nous entourent.
1: Et alors, c'est-à-dire qu'il y a pas mal de pins dans le Nord, alors, si tu dis qu'on en trouve...
2: Il y a pas mal de pins, effectivement. Donc, je me suis un peu renseigné tout à l'heure et je ne m'attendais pas autant. Je n'ai plus exactement le chiffre, mais du coup, il y en a pas mal. Et dans tous les cas, ça reste une espèce quand même très invasive. Donc, même s'il venait à pas y avoir exactement le type d'arbre dans lequel elles se colonisent, dans tous les cas, il y aura toujours de quoi se nourrir pour elles, puisqu'elles sont très invasives de manière très rapide et très globale.
1: Et ce truc urticant, c'est quoi? C'est une manière de se défendre?
2: Justement, c'est une manière de se défendre. Globalité, après c'est l'évolution de la nature, hein, tu vois. Mais ces chenilles, on voit, je sais pas si t'en as déjà vu, elles sont très fourrues en fait. Sauf que le problème, c'est que c'est pas exactement cette fourrure là, c'est des poils qui sont invisibles à l'œil nu, qui sont extrêmement fins et très volatiles. C'est-à-dire que pour le peu qu'elles viennent à elles-mêmes se frotter un peu entre elles-mêmes pour se défendre, ces poils justement vont se libérer dans l'air. Et c'est justement là que ça peut amener des démangeaisons ou un contact sans même le vouloir. Donc c'est-à-dire qu'on peut se retrouver très bien mais on peut très bien se retrouver à 1 mètre, que ça peut déjà nous toucher, quoi.
1: Ah ouais. Moi, je sais qu'il y en avait une qui m'était tombée sur la tête parce que je m'étais appuyée contre un arbre pour lire. Tu sais, je m'étais assise au pied d'un arbre et je m'étais appuyée. Et donc, en fait, des fois, elles sont là-haut et sans faire exprès, elles tombent. Donc, c'est dangereux aussi de lire sous un arbre.
2: D'accord.
1: Faut pas lire sous un pin, du coup.
2: Je préfère qu'une pomme me tombe sur la tête plutôt qu'une chenille, je vais pas te mentir. T'as découvert la gravité à ta manière.
1: Ouais, c'est ça. Eh ben, merci beaucoup, Ethan. C'était très intéressant. Effectivement, j'imagine que tout le monde a au moins vu une fois ça, comme tu disais, en promenade en forêt. On enchaîne cette émission. Vendredi 29 mai, Hénin-Beaumont, rue de l'Abbaye. D'un côté, le public attendant le concert de Jean-Luc Lahaye. De l'autre, un rassemblement de résistance féministe venu alerter, informer, se révolter contre la présence de ce chanteur condamné à 2 reprises pour des relations sexuelles avec des mineurs. Ma collègue Roxane était sur place. Je vous propose d'écouter son reportage.
3: Solidarité avec les victimes de Jean-Luc Lahaye et Solidarité avec les victimes de Jean-Luc Lahaye.
4: Vendredi 29 mai 2026, Hénin-Beaumont, rue de l'Abbaye. D'un côté, un public attendant un concert de Jean-Luc Lahaye. De l'autre, un rassemblement de résistance féministe. Venu alerter, informer, se révolter contre la présence de ce chanteur condamné à 2 reprises pour des relations sexuelles avec des mineurs. Alors que les artistes locaux peinent à se produire en raison de la chute des budgets de la culture, à Hénin-Beaumont, comme dans d'autres villes de France, telles que Billy Montigny le 14 juillet prochain, des artistes condamnés par la justice pour des faits graves sont programmés.
5: Les femmes rebelles, résistantes, résistantes.
4: Dans ce reportage, nous partons à la rencontre d'hommes et de femmes qui étaient venus informer, par leur présence et par leur slogan, de l'urgence de prendre en compte la parole des victimes et leur colère de voir programmer un artiste qui, comme vous allez l'entendre, a été par 2 fois déjà condamné. Nous entendrons aussi une personne du public qui était venue le voir dans ce théâtre de l'escapade repris en main début 2025 par la municipalité RN d'Hénin-Beaumont et des habitants et habitantes qui passaient par là. Fait à noter, des passants et passantes se sont arrêtés pour se joindre au groupe qui chantait. Pour rappel des faits, en 2007 d'abord, Jean-Luc Lahaye a reçu une amende de 10 000 euros pour des relations avec une mineure de 15 ans 15 ans, suivi en 2015 d'une condamnation à un an de prison avec sursis pour corruption de mineurs. Il fait également l'objet d'une procédure en cours pour viol et agression sexuelle suite aux accusations de deux femmes qu'il accuse de violences sexuelles à leur encontre lorsqu'elles étaient encore mineures. Les faits présumés remonteraient à 2013 et l'artiste les conteste fortement. Les associations Innocence en danger et La Voix de l'Enfant se sont constituées partie civile dans cette affaire. Bonne écoute. Bonjour.
6: Bonjour.
4: On se rencontre devant le théâtre L'Escapade des Nimbaumont parce que ce soir, il y a un concert de Jean-Luc Lahaye. Il y a en face un rassemblement de personnes qui s'y opposent parce que Jean-Luc Lahaye a été condamné à deux reprises à 10 000 euros d'amende pour des relations sexuelles avec une mineure de 15 ans, puis en 2015 à un an de prison avec sursis pour corruption de mineurs aggravée. Je vois que tu es en robe de juge.
6: Avocate.
4: D'avocate. Est-ce que c'est un déguisement ou c'est ta vraie robe d'avocate? Est-ce que tu as connaissance de ce type d'affaires? Et puis, est-ce que tu es là pour revendiquer, faire connaître ces condamnations?
6: Alors, je suis avocate à Valenciennes et je lutte contre les violences. Je suis en même temps militante, féministe, anticapitaliste, antiraciste. Et donc pour moi c'est inadmissible que des communes accueillent encore des pédocriminels.
4: Les défenses avancées par Le Pen et Zemmour, ces défenseurs, ces femmes, etc., c'est qu'il y a l'argument d'abord de l'amende honorable, qu'il a payé sa dette pour la société, l'argument de la présomption d'innocence, qui tombe assez à l'eau puisqu'il a déjà été condamné, mais il y a encore des plaintes en cours, et l'argument de « on va pas finir sa carrière ». Qu'est-ce que toi, tu réponds à ces arguments-là ?
6: À partir du moment où il a été condamné, le principe de présomption d'innocence s'applique plus, même s'il s'applique pour les faits pour lesquels il est poursuivi encore, et je pense pour des faits de viol également. Ce qui est certain, c'est qu'aujourd'hui, on ne souhaite plus, et la société est en train de bouger pour ça, on ne souhaite plus avoir sur le devant de la scène, donner de la notoriété à des personnes qui sont des pédocriminels. Il y a d'autres personnes qui valent le coup d'être entendues et invitées.
7: Ce qu'il a vécu durant son enfance, ça ne justifie pas les actes qu'il a pu avoir envers quiconque.
8: Ouais, je trouve ça juste honteux qu'on puisse trouver des excuses à ce genre de choses. Il n'y a pas d'excuses et ce n'est pas tolérable.
7: Et c'est un peu minable aussi de se cacher derrière ça. Tous ceux qui ont vécu des traumas pendant l'enfance ne sont pas devenus des monstres.
9: Ouais, non, c'est un truc choquant en fait.
10: Mais je pense que c'est complètement stupide comme argument et qu'il se permet d'utiliser ces arguments-là parce que c'est un homme blanc. Si ça aurait été une personne racisée, jamais ils auraient utilisé ce genre d'arguments parce qu'ils les auraient complètement accablés à raison, évidemment. Été accusés. Mais on sent bien qu'ils ont ces raisonnements féministes uniquement quand ça arrange et c'est, voilà, ils utilisent le féminisme pour frapper sur des minorités et ça se voit. Et donc quand ils parlent de ces sujets-là, donc comme la présence de Jean-Luc Lahaye aujourd'hui, on sent que c'est hypocrite, on sent qu'ils ne connaissent pas le sujet, on sent qu'ils ne sont pas vraiment avec nous. Après la première condamnation, il n'aurait pas dû pouvoir récidiver comme ça. On se rend bien compte que la justice, elle a été trop laxiste avec cet homme parce qu'on dirait qu'ils n'ont pas pris le sujet au sérieux tout de suite. Et donc, il y a eu des récidives et il y a eu d'autres victimes. C'est déplorant.
7: Je pense que la peine qu'il a encourue, aussi petite soit-elle, n'est pas à la hauteur des faits qu'il a pu commettre.
4: Il y a eu une période pendant laquelle il n'a pas eu le droit de faire des concerts après sa condamnation. Vous pensez qu'il faudrait allonger ces peines d'interdiction de concerts, d'événements publics à ces artistes-là ?
8: Allonger, même pas, en fait. Il faut terminer. Il n'a plus le droit d'exercer. Il n'a plus le droit. Pour moi, ça doit être définitif et ça ne peut pas être suffisant un an, deux ans, trois ans. C'est terminé et pour moi, il n'y a pas d'autre possibilité.
7: Mon avis à moi, c'est qu'il devrait plus être cité comme un artiste parce que il fait honte à la France très clairement.
11: Il n'y a qu'à aller planter des carottes.
12: Hein. Oui, tout à fait. Je pense que les personnes condamnées, notamment pour des atteintes à quiconque, en fait, devraient se retirer de la scène publique, ne serait-ce que par respect. Enfin, voilà. Donc oui, c'est pas suffisant. Deux ans de se retirer de la scène, enfin, il va continuer à en faire son métier, il va continuer à être en contact avec les gens, être médiatisé. Et du coup, je pense que les gens qui les programment aussi, en fait, crachent, en fait, vraiment sur aussi toutes les violences sexistes, sexuelles, toutes les victimes. Et c'est ça qui ne va pas aussi. Enfin, voilà, à un moment donné, les programmateurs ont aussi une responsabilité dans l'affaire, quoi.
10: Ça marche pas pour la victime. La victime, elle pourra jamais se dire « Ah bah non, ça y est, ça fait 40 ans, ça n'existe plus, j'ai pas souffert. »
4: Après ces quelques réponses aux arguments, l'excuse de la jeunesse difficile, de la présomption d'innocence et de l'amende honorable, écoutons maintenant une personne venue assister au concert et ses raisons de venir quand même.
13: Vous allez au concert de ce soir, vous le connaissez depuis longtemps, c'est un artiste que vous aimez ?
14: Bah oui, absolument.
13: Et est-ce que vous êtes au courant qu'il a été condamné pour oui, deux fois pour des actes...
14: En suivant les médias... On a su ça par les médias maintenant.
13: C'est quoi votre position là-dessus ?
14: Bah moi je viens pour l'artiste, hein. Après ce qu'il fait de sa vie privée, ça le regarde, ça ne me regarde pas. Hein.
13: Donc séparation de l'homme et de l'artiste ?
14: Voilà. Donc après, si la justice l'a condamné et puis que lui a prouvé qu'il était innocent, bah c'est tout, c'est la justice qui fait.
13: Il a été condamné à 10 000 euros d'amende, ouais. Puis ensuite à 1 an de prison avec sursis.
14: C'est pour l'artiste, hein, moi, voilà. Après, sa vie privée, ça le regarde, ça ne me regarde pas, hein, vous savez, voilà. On va parler aussi, si on peut parler, aussi de Patrick Bruel, hein, vous savez, actuellement. Donc...
13: Vous iriez à un de ses concerts ?
14: À qui, à Patrick Bruel ? Ouais. Non.
13: Lui, par contre, c'est trop.
14: Oui, c'est trop ce qu'on voit dans les médias et compagnie, c'est trop. Là, bon.
4: Il semble que les faits sont mal connus par le public, ce qui explique que des médias et des collectifs partout en France cherchent à informer sur les violences sexistes et sexuelles. Par contre, il est important de rappeler que le nombre ne fait pas la gravité. D'ailleurs, si Patrick Bruel fait l'objet d'accusations graves, objet d'un dossier judiciaire en raison des plaintes déposées par une trentaine de femmes pour viol et agression sexuelle, il reste présumé innocent. Deux femmes du public qui ont refusé de prendre le micro ont avancé l'argument de son physique, d'une apparence jeune. Un autre homme, lui, prônait la liberté et refusait carrément d'entendre qu'en dessous de 18 ans, la notion de consentement n'existe pas. Bref rappel nécessaire du code pénal. Il est interdit d'avoir des relations physiques avec des mineurs lorsqu'on est majeur. L'atteinte sexuelle se compose de tout agissement en rapport avec l'activité sexuelle. Ce délit pénal est constitué même si le mineur était consentant. Ce qui rend prégnant, ouvert et nécessaire le débat sur la programmation de ces artistes accusés et ou accusés et condamnés. Révolté par la programmation de cet artiste, le collectif antifasciste du bassin minier, qui est féministe, a ainsi tenu ce discours.
15: Camarades antifascistes et féministes, nous sommes aujourd'hui devant l'escapade pour dénoncer une double honte. Celle de Jean-Luc Lahaye, prédateur condamné pour violences sexuelles sur mineurs et qui ose encore se produire en public. Et celle des élus d'extrême droite qui lui déroulent un tapis rouge.
4: Les personnes présentes ont aussi voulu alerter sur les risques qui vont avec une telle impunité et exprimer le problème qui existe dans notre société avec les rapports de domination dans les relations humaines.
16: D'après toi, qu'est-ce que ça révèle de la posture du RN vis-à-vis des VSS, des violences sexistes et sexuelles, des relations hommes-femmes, des relations de domination de manière plus générale ?
12: Bon, ben, je pense que c'est assez clair. Ils s'en fichent complètement. Enfin, c'est prendre position, en fait, justement, de programmer ce genre d'artistes. De toute façon, on sait qu'ils ont des manières de fonctionner par l'oppression ou par le fait d'organiser des procès bâillons pour faire taire les gens. Voilà, enfin, c'est clairement une ligne politique très claire, en fait, d'extrême droite qui écrase les gens et qui s'en fiche des femmes. Qui discrimine les gens et qui n'a aucune pitié pour quoi que ce soit, en fait. Enfin, vraiment, c'est...
6: Alors, vis-à-vis des VSS, on sait que le RN a voté contre des lois qui étaient proposées. Par exemple, là, tout récemment, le téléphone grave danger. Donc, on sait que ce ne sont absolument pas des alliés dans la lutte contre les violences sexistes et sexuelles. Pour les rapports de domination, à partir du moment où on a à la base, dans son idéologie, un système d'oppression, il n'y a rien qui va, c'est le terreau sur lequel grandissent les inégalités.
4: Contactée à ce sujet, la mairie d'Hénin-Beaumont n'a pas donné de réponse. Pour les personnes qui sont victimes ou témoins de violences sexistes et sexuelles, un numéro existe, le 3919. Merci d'avoir écouté, c'était un reportage de Roxane pour Micro Rebelle.

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0: C'était Prophétie de la rappeuse Eza Yasuke sur Micro Rebelle 99.6, la radio libre, solidaire et sans publicité. 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Dans ma revue de presse, je vous propose différents sujets parus dans le média Politis. Le collectif Les Morts de la Rue annonce qu'il y a eu au moins 929 personnes sans domicile fixe mortes en France en 2025. Parmi elles, 26 enfants, la plupart âgés de moins de 4 ans. L'espérance des personnes à la rue est de 30 ans. Un hommage leur a été rendu le 2 juin. L'association dénonce le non-respect du droit au logement et l'indifférence politique. Dans une précédente revue de presse, je faisais état des mouvements sociaux qui ont lieu au Kenya. Le 7 mai, contre les lois criminalisant l'avortement et restreignant l'accès aux services de santé pour les femmes. Le 18 mai, contre la hausse du prix des carburants. Lundi dernier, le 1er juin, des centaines de personnes, majoritairement des femmes, ont manifesté à Nairobi, la capitale kényane, contre le nombre élevé de féminicides et de meurtres d'enfants. Au moins 69 femmes sont mortes, assassinées depuis janvier au Kenya. 10 581 enfants ont disparu ces 16 derniers mois, dont 1952 enlèvements et 173 cas de trafic, selon le gouvernement. Les populations d'oiseaux se sont effondrées en France, s'alarme la Ligue protectrice des oiseaux dans son baromètre 2026. C'est ainsi que titre un de ses articles, le média public ici. En effet, la LPO annonce que les populations d'oiseaux communs ont chuté de 18,2% en 25 ans en France. Voilà. Vous avez peut-être remarqué que les chants d'oiseaux semblent moins nombreux qu'avant, au printemps. Eh bien, ce n'est pas une impression. Et derrière ce chiffre de 18,2% d'oiseaux en moins, se cache une réalité préoccupante. Les espèces les plus familières, celles que l'on croise tous les jours, sont aussi les plus touchées. Voilà, et donc... On n'est pas surpris, mais on le répète, on apprend que les causes sont bien identifiées pour les scientifiques. Il s'agit de la raréfaction des insectes dont se nourrissent de nombreuses espèces d'oiseaux qui est due à l'utilisation de pesticides. Et il y a également la disparition des haies qui est faite pour l'uniformisation des paysages agricoles. Voilà, des phénomènes qui fragilisent l'ensemble de la chaîne alimentaire et qui sont donc responsables de la disparition de ces oiseaux. Donc c'est bien l'agriculture intensive et son besoin de productivité à tout prix et de rendement au déni de la vie et de la biodiversité avec l'utilisation de ces pesticides qui sont donc responsables de cette disparition de nombreux oiseaux, quoi. Alors, c'est la fin de cette revue de presse. Je vous propose à présent un second reportage, une interview plutôt, puisqu'un collectif de radio associative et d'artistes sonores propose pour la 4e année consécutive le festival de l'écoute et de la radio. Festival intitulé « Écoute que coûte » du 1er juillet au 19 septembre prochain. Au programme, des ateliers, discussions, séances d'écoute collective, spectacles et rencontres. Ma collègue Roxane a rencontré Luc, membre de Radio PFM, qui co-organise ce festival.
1: Salut Luc.
2: Salut Roxane.
1: Merci d'être avec nous pour nous parler du festival Écoute que coûte. Tu fais partie de Radio PFM qui est une des radios participantes. Est-ce que tu peux nous annoncer un petit peu ce qui va s'y passer dans le cadre de ce festival de la radio et de l'écoute de la radio ?
2: Alors le festival Écoute que coûte cette année, c'est la 4e édition. Ce qui va se passer cette année, on a choisi de regrouper sur deux temps forts. Un premier qui sera le 3 et 4 juillet au Théâtre de l'Aventure à M. Et un peu axé sur le spectacle, cette année il y aura deux spectacles radio quand même, les deux soirs et puis d'autres moments, mais on va peut-être en reparler après. Et un autre temps fort qui se passera sur les journées du matrimoine, c'est un peu dans le collectif à l'initiative de Allez ça boum, et ça ce sera le 19 septembre.
1: Donc c'est une organisation collective ce festival. Qui est-ce qui fait partie des associations, artistes, organisatrices ?
2: Bah, à la base, c'est quand même porté par une association qui s'appelle Hors Piste, qui avait pour objectif de surtout faire des séances d'écoute radiophonique avec des discussions, voilà, ce qu'ils appelaient des cinémas pour les oreilles. Ça, c'est la base. Il y a des gens qui ont commencé à se greffer individuellement, des associations. Et puis maintenant, c'est un peu plus intégré à la FRANF, quand même, Fédération des radios associatives du Nord de la France, qui, elles, participent en tant qu'entité. Il y a des radios associatives qui participent. Donc, cette année, il y a PFM et Radio Scarpe Sensé et Boomerang, parce que Allez ça boum, c'est à la base une émission de Radio Boomerang. Et il y a aussi le Théâtre de l'Aventure et notamment les gens de Super Cambrousse. Alors après, c'est assez ouvert. Il y a des gens qui peuvent être là à titre individuel, il y a des gens qui sont là au nom de leur radio, qu'ils soient bénévoles ou salariés, au nom de leur association. Il y a des gens qui vont chaque année, il y a des gens qui viennent. On essaye d'avoir un fonctionnement comme ça assez collectif, assez collégial. Et on va dire que les années ne se ressemblent pas forcément. Chaque année, on remet un peu tout à plat pour l'instant. Voilà, c'est pas forcément qu'on cherche la formule idéale, mais c'est comme ça que ça nous convient. Donc en fait, cette année, c'est ça, c'est deux temps fort plus concentré, mais il se peut que l'année prochaine ce soit complètement différent. Et d'ailleurs l'année dernière c'était complètement différent. Il y avait des trucs partout dans les Hauts-de-France, à Marly, à Douai, à Arras et j'en passe.
1: Alors si on parle du programme lui-même, les spectacles du 3 et 4 juillet, qu'est-ce que c'est ?
2: Alors on accueille le vendredi soir un spectacle qui s'appelle Les Podacastières. Donc il est fait par Irène de Cotigny et Audrey Fenas, mis en scène par Martin Poris. Et alors c'est un spectacle radio en fait qui mêle le théâtre et la radio et qui repose sur toute une série de témoignages radiophoniques qui ont été faits en amont de la représentation et tout ça, qui seront un peu mis en scène ces témoignages au moment de la représentation et qui interrogent le ratage artistique. Alors bon, moi je suis pas à l'origine de ce spectacle donc je peux pas en dire énormément plus, mais en tout cas la thématique c'est ça et on sait que ça va mêler ces témoignages là et puis une mise en scène théâtrale, parce qu'à la base c'est quand même une troupe de théâtre et mais voilà, qui aime la radio, qui aime faire des podcasts, et donc ils ont essayé d'hybrider les deux. L'autre spectacle qui s'appelle Live and Love et c'est s'appelle Dites à penser à éteindre la radio de Annabelle Brouard et Olivier Minot. Alors là, on n'a pas grand chose, je peux vous lire le pitch, mais ça va pas beaucoup indiquer et moi-même je sais pas trop ce qu'il y aura dans ce spectacle. Ça dit parfois il suffit juste d'allumer le poste et on se fait des films. Parfois il suffit juste de fabriquer des sons ensemble et on chavire. Parfois la fin d'une émission sonne comme une rupture. Comment se tisse ce fil invisible ? Qu'est-ce qui se noue entre les oreilles de l'auditeur et la voix derrière les micros ? Autant de questions sensibles et existentielles auxquelles vous trouverez peut-être des réponses grâce à ce Radio Live and Love. Donc Olivier Minot, je connais moins Annabelle Brouard, mais Olivier Minot c'est une grande figure de la radio qui a fait énormément de choses, qui a été à Radio Canu, qui a été à Arte Radio, qui maintenant fait ce spectacle. Bon, moi personnellement, dans ma pratique d'écoute, ça fait longtemps que je le suis et je suis pas le seul dans notre collectif. Donc on est super content de pouvoir l'accueillir. Voilà pour les deux spectacles du 3 et 4 juillet.
1: Est-ce qu'il faut s'inscrire ?
2: Oui, c'est mieux. C'est mieux. Alors, on peut retrouver ça sur les réseaux sociaux. Bon, là, il y a un QR code qui mène à un truc super bien fait où on peut s'inscrire à tout. Donc, il y a ces spectacles, c'est mieux de s'inscrire. Tout est gratuit. Tout est gratuit pendant ces deux jours et même toutes les autres choses qu'on va faire. Tout est gratuit, mais c'est mieux de s'inscrire. Voilà, mais il faut suivre un QR code. Alors, à part ça, comment faire ? Bah, vous allez sur les réseaux et puis vous tapez écoute que coûte numéro 4. Et puis vous trouverez, je pense, assez facilement, c'est bien référencé, voilà, écoute que coûte. Puis il n'y a pas que des spectacles le 3 et 4 juillet, il y a deux séances d'écoute, parce qu'à la base, c'est quand même ça qu'on aime bien faire, c'est proposer des séances d'écoute et de rencontres pour discuter de radio. On a toujours fait ça depuis le départ, il y a des choses assez variées, donc on va dire, il n'y a pas vraiment de ligne éditoriale, on ne se fixe pas de plan, ça marche sur proposition. Une rencontre écoute avec Aurélie Sfez, qui elle est réalisatrice, autrice, productrice de documentaires bon, pour des grandes radios, hein, France Inter, France Culture, Radio Nova, Arte. Donc ça, c'est le vendredi, donc avant le spectacle, de 18h à 19h30, et c'est animé par Iman Olwig. Donc là, voilà, on propose, c'est sur scène quand même, comme dans un petit théâtre, on écoute des extraits, il y a une interview qui est menée, et puis on donne aussi la parole au public. Le but, c'est de parler de la radio, parce que c'est ce qui nous passionne et c'est ce qui nous anime. Et la seconde séance d'écoute qui aura lieu le samedi, c'est à 16h celle-là, c'est moi qui l'anime, et c'est avec Inès Duperron et Aurélie Charron, qui, elles... produisent une tranche sur France Culture qui s'appelle L'Expérience, qui est assez intéressante parce qu'ils offrent vraiment la possibilité de produire des formats très originaux, très divers. C'est d'ailleurs difficile à classer, mis à part que le but, c'est de favoriser la création radiophonique. Et il y a des super trucs qui sont faits dans cette émission grâce à ces productrices. Voilà. Un peu le même format, on écoute des extraits, interviews, discussions, on parle de radio. Comment ça se fait tout ça?
1: Et pour apprendre comment ça se fait, il y a aussi un atelier Reaper.
2: Alors ouais, parce que ça a été une demande, mais des gens du collectif. Alors c'est ouvert au public quand même, place limitée. Ça c'est le vendredi toute la journée. Donc il y a deux ateliers, un atelier d'initiation qui est mené le matin. C'est moi qui anime l'atelier d'initiation à Reaper le matin. Et c'est Jérôme Bailly qui lui est journaliste à Scarpe-Sensé et qui est aussi artiste sonore, qui sait super bien bidouiller les sons et maîtrise absolument la prise de son et notamment de paysage sonore. Il a un truc qui s'appelle la mécanique des sons où il fait ces choses-là.
1: Et on peut dire qu'il vient de sortir un album pour plantes et âmes sensibles. Voilà. Donc vous pouvez retrouver une interview sur Micro Rebelle.
2: Exactement, ouais, c'est vrai ça. Qui sera là plus du perfectionnement. Donc on essaye en fait aussi de faire des trucs qui soient, on va dire, à la base aussi pour nous. En fait, on essaye de s'ouvrir au public, bien évidemment, mais le but, c'est aussi de se retrouver, nous, pour faire de la radio, parce que parfois, dans les radios, dans nos associations, on est un peu tous isolés, on n'a pas souvent l'occasion de se rencontrer, on n'a pas souvent d'avoir une pratique radio collective. Alors, c'est un peu moins le cas cette année, mais on l'a beaucoup plus fait l'année dernière, et on essaye aussi, voilà, de faire ces ateliers où tout le monde est convié, on fait de la radio ensemble, on fait de la radio peut-être un peu différemment que dans notre routine, en fait, de radio habituelle, mais ça reste à chaque fois ouvert au public. Voilà, donc initiation, alors là c'est montage sonore, c'est pour apprendre à faire du montage sonore grâce au logiciel Reaper. Voilà, sans vouloir leur faire de pub, mais c'est un logiciel qui marche bien, qui est assez accessible. Voilà, ça, voilà, on a fait tout le programme du 3 et 4 juillet. Ça va être super. Théâtre de l'Aventure à M pour ces deux jours. Et alors, effectivement, tu me posais la question du 19 septembre. Alors, entre deux, l'été, Alessa Boom anime des ateliers. 19 août et 20 août, c'est pareil, alors il faut aller voir sur notre petite page internet écoute que coûte pour pouvoir s'inscrire. Il y en a deux, mettre en voie le parcours les femmes à l'honneur, et le deuxième atelier le jeudi 20, c'est décrypter le parcours les femmes à l'honneur. Donc voilà, tout ça s'inscrit dans le but de produire des sons pour ces journées du patrimoine, en fait. Avec un accent féministe évident, mené par cette émission qui s'appelle Alessa Boom, qui a aussi une association qui s'appelle Alessa Va Productions, et voilà, qui est animée aussi par l'idée de faire la radio, de la radio sur des thématiques féministes, et qu'ils le font très bien. Et voilà, et puis changer de regard aussi sur ces journées du patrimoine, et puis ne serait-ce que déjà de changer le nom, ça change déjà un peu tout. C'est vrai qu'on s'en rend pas compte, mais si on essaye de percevoir un peu le sens que ça véhicule, voilà, le patrimoine fait par les hommes, le matrimoine, ça existe aussi, c'est déjà bien de le dire. Bon, il y a une petite journée aussi le 1er juillet, mais là elle est à destination des radios de la Fédération des radios associatives du Nord de la France. Et là, c'est axé sur, on va dire, la question du journalisme, de la déontologie, du statut, des conventions.

0: que c'est ce qu'on disait tout à l'heure, Jérôme, il est un peu spécialiste aussi des paysages sonores, il fait ça très très bien, et c'est vrai que c'est pas facile d'écouter en milieu urbain. Donc là, il va faire son atelier de prise de son, mais directement dans l'environnement du théâtre de l'aventure. Essayer de réfléchir comment on se positionne, quel type de micro on emploie, qu'est-ce qu'on fait des sons qu'on a et comment essayer d'en retirer quelque chose dans un environnement sonore qui est effectivement assez pollué. C'est vrai que dès qu'on met un micro dans une ville, ce qu'on entend de manière assez frontale, ce sera toujours les voitures qui passent en fait. Et c'est un peu gênant parce que c'est pas forcément ce qu'on veut faire écouter. Là, je sais pas, on est à l'extérieur, on va peut-être entendre un petit peu les oiseaux derrière. Mais ça reste un peu lointain. Donc qu'est-ce qu'on fait de tout ça? Voilà, animé par Jérôme Bailly.
1: Super, j'espère que ça vous a donné envie. À vous, auditeurs, auditrices, merci beaucoup Luc.
0: Avec plaisir, avec plaisir. Donc n'hésitez pas, allez taper ça sur internet, écoute que coûte. Vous trouverez ça facilement, c'est sûr.
1: C'est vrai que le programme est très bien présenté, c'est facile de s'inscrire. J'ai été étonnée de voir cette belle présentation là.
0: On a progressé en communication cette année, grâce à Flora, il faut le dire, qui a rejoint le collectif, qui fait partie de Allez Sabou, mais qui nous a filé un énorme coup de main là-dessus.
1: Trop bien, merci Flora. Merci à tout le monde, merci à tous les orgas. Ouais. Et on se retrouve au festival Écoute que coûte, soit le 3-4 juillet, soit le 19, 20, 21 août, ou bien carrément pour les journées du matrimoine, le 19 septembre.
0: Au bar live à Roubaix. Mais on aura l'occasion d'en reparler, peut-être.

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1: On vient d'entendre Teddy Bear, un rappeur belge, et son titre « Tout va bien ». Et avant ça, c'était Le Chat et son titre « Envie de parler » dans l'émission « La tranche d'actu » sur Micro Rebelle 99.6, la radio libre, solidaire et sans publicité. Émission d'actualité quotidienne du lundi au vendredi en direct à midi, rediffusée à 17h et le lendemain à 8h. Il nous reste quelques minutes avant la fin de cette émission. Je vous propose donc quelques dates pour l'agenda, si ça vous dit, avant qu'on se quitte. Si vous n'êtes pas encore au courant, savez-vous que jusqu'en décembre, il y a une nouvelle exposition d'art contemporain proposée au 99 bis de Wany. Après l'exposition Le Souffle en 2024 et L'Impact en 2025, c'est autour de la thématique du risque, mise en parallèle avec le risque mortel de l'activité minière du bassin minier Nord-Pas-de-Calais, que le public pourra découvrir au cœur de l'ancien site minier de Wany. Chaque printemps et jusqu'à la Sainte-Barbe début décembre, la salle des douches du 99 bis se métamorphose en un écrin d'art contemporain. Entre œuvres récentes et archives patrimoniales minières, une nouvelle exposition donne à voir, à questionner, à réfléchir sur cette activité minière qui a façonné le territoire du bassin minier. Jusqu'au 30 juin, une autre exposition, Bestiaire mutant, par l'artiste In Solo. Il n'est pas devenu artiste, il a juste refusé d'arrêter. Fin des années 80, pendant que les autres apprennent à rentrer dans le rang, lui apprend à imprimer des colères en sérigraphie. Boulogne-sur-Mer, tract de lutte, encre qui bave, première morsure politique. Puis le bruit, basse, punk, concert, crade, textes qui cognent plus qu'ils ne séduisent. Les années 90 le jettent dans un décor absurde, l'armée, discipline, machine de mort, où il peint des logos comme on maquille l'horreur. Il en ressort sans mode d'emploi, sans retour possible. Roubaix, résidence d'artiste, il colle, photographie, fabrique. Il fait des images comme on respire mal, fanzine, affiche, pochette. Il découvre que l'art peut être sale, libre, incontrôlable. Il tombe sur des types comme Steadman, Hunter S. Thompson et comprend qu'on peut écrire et peindre comme on saigne. Puis il croise Chomo et là, ça bascule. Plus de règles, juste faire avec ce qu'il y a, avec ce qui reste. Depuis, il fabrique sans demander la permission. Expo, performance, festival, sculpture, son, nuit, rencontre, désillusion. Il refuse l'étiquette, refuse le cadre, refuse même le mot artiste. Sa seule religion, faire encore et autrement. Concernant l'exposition, ses œuvres ne cherchent pas à plaire, elles cherchent à exister. Et c'est déjà violent. On est face à un bestiaire mutant, une galerie d'êtres qui ont l'air de sortir d'un rêve mal digéré ou d'une enfance laissée trop longtemps seule avec ses démons. Des chiens, des poissons, des créatures hybrides, jamais vraiment identifiables, comme si tu refusais de leur donner une place claire dans le réel, comme si le réel lui-même était suspect. Les yeux sont souvent vides ou trop ouverts, les dents exagérées, les corps disloqués mais debout, ça tient, mais de justesse. Il y a quelque chose de profondément humain là-dedans, pas dans la beauté, mais dans la taille, dans la tentative de tenir malgré tout. Tes personnages ne sont pas des monstres, ce sont des survivants mal dessinés pour la vie. Et puis il y a la matière, les coulures, les projections, les fonds saturés, les accidents visibles. Rien n'est propre, rien n'est caché. Tu montres le geste, tu montres l'erreur, tu montres le chaos. On sent l'affiliation avec le street art, le fanzine, la sérigraphie. Des pratiques où l'image doit sortir vite, fort, sans polissage inutile. Tes cadres eux-mêmes sont contaminée, les supports débordent, les objets deviennent peinture, tu refuses la frontière. Et au milieu de tout ça, il y a les phrases, courtes, brutales, presque naïves, mais qui plantent un clou. Unicorns are like princes charming, they don't exist. Je me suis desservie car je ne suis pas comme eux. Ces phrases ne sont pas là pour expliquer, elles sont là pour fissurer encore plus l'image. Ton travail parle de désillusion mais sans posture, de solitude mais sans plainte, d'un monde qui ne tient pas ses promesses et d'individus qui continuent quand même à bricoler du sens avec trois couleurs et un trait noir. Il y a du punk là-dedans évidemment, pas le punk cliché mais celui qui fait avec ce qu'il a, qui refuse les codes et qui transforme la fragilité en langage. Au fond, ce que tu fais, ce n'est pas représenter le monde, c'est montrer comment il se déforme à l'intérieur. Et ça, c'est beaucoup plus honnête. Voilà, c'était donc une description de l'exposition Bestiaire Mutant, visible au toit commun de Lens, 15 rue René Lannoy, durant l'ouverture du lieu, du lundi au vendredi, de 10h à 18h. Mardi 9 juin, de 9h à 17h, il y a un colloque sur la prévention de l'exploitation des mineurs, porté par l'URIOPS et le CREAI, qui portera sur la manière de sensibiliser tôt à l'emprise afin d'en prévenir les conséquences et de permettre aux professionnels de ne pas être démunis face à ce phénomène. Cette journée sera introduite par Arnaud Gallet, anthropologue et militant contre les violences faites aux enfants. Elle sera suivie de plusieurs présentations et se terminera par plusieurs ateliers dans l'après-midi autour de ce thème. Le colloque aura lieu donc le 9 juin à partir de 9h et jusque 17h à l'Université d'Artois à Arras. Chaque année, les spectacles de culture commune s'échappent des salles pour investir les rues, les places, les terris et les coins les plus inattendus. Trois jours, trois villes du 9 au 11 juin pour ces constellettes avec en fil conducteur Friterie Mon Ami de la compagnie Bonjour Désordre que l'on retrouvera sur les trois dates. Mardi 9 juin à Garbec, mercredi 10 juin à Richebourg et jeudi 11 juin à La Beuvrière. C'est gratuit et ouvert à toutes et tous. C'est la fin de cet agenda et de cette émission d'actualité. Merci à vous, auditeurs et auditrices, pour votre écoute. On se quitte en musique avec un featuring entre l'artiste Eza Yasuke et l'artiste Youssoufa, visualiseur All Right, sur Micro Rebelle 99.6. Belle écoute à vous pour la suite des programmes.

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0: À Tinque, près d'Arras, dans le Pas-de-Calais, l'association Atout Atipi accompagne et sensibilise autour du TDAH, le trouble du déficit de l'attention avec ou sans hyperactivité, et autour des profils atypiques pour les enfants, pour leurs familles. Alice Constant, coprésidente de l'association, nous en dit plus sur les actions menées par Atout Atipi dans la région.
1: L'association est née de la volonté de Corinne et moi-même. Nous sommes deux mamans d'enfants qui ont un TDAH. On en a chacun deux qui ont cette particularité. Et le constat était que c'était un parcours du combattant, déjà pour le diagnostic, pour remplir le dossier MDPH, pour savoir déjà le début où on va, où se diriger, vers quel professionnel de santé, vers quelle association. Et c'est vraiment un écueil de ce côté-là au niveau de l'accompagnement des familles. Donc on a vraiment voulu apporter notre aide, notre expérience auprès des familles, y compris dans la sphère scolaire et extrascolaire. Parce que effectivement, ce sont des familles qui sont souvent isolées. Il y a des troubles du comportement qui sont associés aussi au TDAH et qui, voilà, il y a une incompréhension aussi de ce trouble parce qu'il commence à être connu, mais il comporte différentes caractéristiques. Hein. Il faut savoir que pour avoir un diagnostic de TDAH, il y a trois symptômes, trois caractéristiques réelles du TDAH pour ce diagnostic. C'est l'impulsivité, l'hyperactivité ou non, et puis le trouble de l'attention.
0: Comment vous avez remarqué ces symptômes chez vos deux enfants qui ont donc un TDAH? Comment ça s'est passé pour vous?
1: Ça a été vraiment diamétralement opposé parce qu'ils ont été diagnostiqués à deux âges complètement différents. Le plus jeune, on savait qu'il y avait quelque chose dès ses 2 ans. J'allais dire même presque dès sa naissance parce qu'il y avait des troubles d'endormissement. Il avait pas mal de choses associées qui font partie aussi des comorbidités du TDAH. Et donc, on voyait bien qu'il y avait quelque chose qui n'allait pas. Il était hyperactif au niveau moteur. Il montait sur les toits. C'était pas une fois, c'était 2 fois, 5 fois, 10 fois dans la journée, malgré nos recommandations, malgré un cadre. Et ça se répétait à l'extérieur, ça se répétait dans la sphère sociale, dans la famille, ça se répétait également par la suite à l'école. Donc à son entrée au niveau scolaire, il a effectué 2 mois et au bout de 2 mois, il a été rejeté parce que même à 2 ans et demi, il ne rentrait pas dans les codes et dans les normes demandées par l'école. Il avait tendance à avoir un trouble de l'attention, donc distrait et puis à fuir aussi. Donc c'était un peu compliqué dans une classe de 24 enfants en maternelle de pouvoir gérer ces troubles du comportement liés au TDAH.
0: C'est donc votre fils qui a maintenant 11 ans et votre fille qui a aujourd'hui 19 ans, vous l'avez remarqué à quelle époque qu'elle avait des symptômes qui pouvaient donc être liés à un TDAH?
1: Pour ma fille, ça s'est plutôt manifesté au collège. À l'entrée au collège, elle était dans une école de village au préalable où en fait il y avait des doubles niveaux, où l'enseignant s'adaptait vraiment aux besoins des élèves. Et quand elle est arrivée au collège, ça a été beaucoup plus compliqué, mais dès sa rentrée en sixième, avec des difficultés notamment en mathématiques, des difficultés attentionnelles, mais aussi relationnelles avec ses pairs, et puis un décalage vraiment au niveau comportement. Donc ça a été beaucoup plus complexe, parce que ça ne se voyait pas. Elle était plutôt discrète et elle ne se faisait pas remarquer en classe. Donc, elle a le H qui est beaucoup moins proéminent que son frère. Et le diagnostic a été seulement posé en seconde. Parce que y a une caractéristique aussi qui est propre aux filles et pour le TDAH, où effectivement, il y a des écueils au niveau du diagnostic parce qu'elles savent très bien faire le caméléon. Et donc, se fondre dans une classe, dans un groupe classe. Et puis, pour elle, ça a été vraiment, vraiment douloureux avec un décrochage scolaire, malgré ses efforts, malgré le fait qu'elle continuait d'aller encore à l'école. Et donc, on a pris les devants parce que on n'était pas entendu, écouté non plus au niveau de la sphère scolaire, absolument pas, parce que le diagnostic était tardif.
0: Mais donc, c'est ce que j'allais vous demander. Comment on est diagnostiqué, en tout cas dans notre région? Est-ce qu'il y a assez de médecins spécialisés? On va voir qui?
1: ça reste complexe. On peut s'adresser aux centres médico-psychologiques du secteur, mais les places sont maintenant, le délai est extrêmement long et ils accueillent vraiment en cas d'urgence, mais ça reste complexe. Il y a aussi, quand ils ne sont pas encore diagnostiqués, jeunes en primaire, ils peuvent s'adresser à une plateforme de coordination et d'orientation qui est rattachée à l'hôpital de secteur, donc comme sur Arras, où là, c'est une pédopsychiatre qui va rediriger la famille vers des professionnels de santé libéraux et puis émettre le diagnostic, parce que le diagnostic, en fait, est multifactoriel. Donc, ça va faire appel à plusieurs bilans. Ça peut être des bilans au niveau psychomoteur, au niveau orthophonie, ergothérapeute, mais principalement auprès d'un ou d'une neuropsychologue. C'est ces bilans-là qui vont déterminer ensuite être recoupés par le pédopsychiatre ou la pédopsychiatre quand ça concerne un enfant ou un adolescent qui va confirmer le diagnostic.
0: Et donc le but de votre association Atoutatipi, d'ailleurs on n'a pas rappelé le concept du nom d'ailleurs, Atoutatipi.
1: Alors c'est faire de son atypie un atout. On a vraiment souhaité ce nom vraiment significatif. Pourquoi ? Parce que bien souvent, ce sont des enfants où l'estime d'eux-mêmes est mise à mal, et qui sont stigmatisés, qui sont dans les préjugés, ils sont souvent rejetés, ils n'ont pas forcément beaucoup d'amis, ils sont rejetés à l'école, ils sont rejetés dans la sphère familiale, sociale. Et donc, on veut mettre en avant aussi, parce que le TDAH amène aussi à un atout. Alors, on parle du TDAH, mais on parle aussi du trouble du spectre autistique, parce que de plus en plus, il y a une coexistence avec le TSA. Mais aussi, ça va être des enfants qui vont avoir un fonctionnement au niveau du cerveau qui est différent.
0: Et beaucoup de créativité, par exemple.
1: Et qui vont avoir, des potentiels. Ils vont savoir aussi pouvoir se mobiliser dans l'urgence, être très créatifs. Pour certains, même au niveau sportif, avoir des aptitudes et donc des prédispositions. Et donc, on veut mettre aussi en avant tous ces atouts. Et puis, ils ont une hypersensibilité aussi au monde qui les entoure, qui n'est pas anodine, et qui leur permet aussi d'appréhender l'extérieur différemment, de le dessiner, de l'interpréter différemment. Et donc, on veut mettre vraiment ces atouts-là en avant, y compris pour les parents, les familles qui l'entourent. Parce que bien souvent, quand il y a des enfants qui ont un TDAH dans la famille, il y a une hérédité quand même à 75%. Et donc, l'association Atoutatipi, c'est vraiment de réunir les potentiels de chacun, que ce soit au niveau des parents, que ce soit au niveau de la famille, des enfants, pour pouvoir aussi leur permettre d'avoir des activités qui soient adaptées. Parce qu'un enfant qui a un TDAH, comme je vous l'ai dit tout à l'heure, c'est compliqué pour lui de s'intégrer à un groupe. Et voilà, on aimerait monter des ateliers, c'est notre projet principal, de monter des ateliers inclusifs, donc en accueillant aussi des enfants qui n'ont pas forcément une neuroatypie, mais principalement ceux qui sont touchés par le TDAH, le TSA, les 10.
0: Mais d'ailleurs, vous demander d'ailleurs... Pour commencer, d'abord, ce que vous faites tout le long de l'année, déjà ce qui est mis en place par l'association dans la région pour sensibiliser et accompagner les parents, les enfants.
1: Alors actuellement, on mène des sensibilisations effectivement au TDAH, au TSA et au 10 auprès des parents avec des ateliers immersifs. Donc pour se mettre à la place de l'autre et vivre, prête-moi un peu ton handicap, parce que ça reste un handicap invisible qui est assez lourd au quotidien, mais qui ne se voit pas. Dans le cadre de ces ateliers, nous on a un grand projet qui s'appelle « Rendre visible l'invisible ». Et c'est pour aussi pouvoir faire comprendre au public les enjeux, la complexité aussi de ce trouble, et que ça n'est pas une maladie, ça reste un trouble que l'on a à vie. Donc oui, on peut trouver des aménagements, des outils, mais il y a aussi cette complexité et qui demande des adaptations, des aménagements au quotidien et un effort de chacun pour intégrer la différence de chacun.
0: Et on a par exemple, parmi les ateliers, les événements que vous proposez, en juillet prochain, une journée de sensibilisation à Béthune.
1: En juillet, ce sera sur les 1001 jours sur Béthune, la sensibilisation aussi, la gestion émotionnelle. Effectivement, on a eu la chance aussi d'intervenir au passage à niveau, qui est un tiers-lieu inclusif, toujours sur Béthune. Et donc, ça a permis aussi de toucher les familles. C'est dans le même secteur du Mont Liébeau, les 1001 jours. Donc, les 1000 premiers jours, pardon. C'est pas les 1001 jours, mais les 1000 premiers jours de l'enfant pour sensibiliser dès le plus jeune âge. Et donc, ça va être autour d'ateliers sur la sensibilisation au TDAH et également sur la gestion émotionnelle des tout petits avec des outils concrets. On ne révèle pas tout, mais sur des outils que l'on fabrique nous-mêmes. Et puis, sur des outils qu'on fournit aux parents.
0: Oui, donc c'est à la maison des 1000 premiers jours, c'est ça, à Béthune.
1: Voilà, exactement.
0: Et puis, vous l'avez dit tout à l'heure, parmi vos projets, vous souhaitez donc mettre en place des ateliers 2-3 jours en août prochain. Comment on peut vous aider à réaliser tout ça? Et je sais que vous cherchez aussi des bénévoles.
1: Oui, tout à fait. On recherche des parents, des jeunes adultes aussi, des adolescents, pour venir nous aider sur la construction des projets et les mettre au cœur des projets qu'on aimerait mettre en place. On a des ateliers autour des activités physiques adaptées, de l'handidance également, et puis sur la gestion des émotions, sur de la créativité aussi, sur des ateliers créatifs et sportifs. Donc voilà, ce serait intéressant aussi au long terme parce qu'actuellement nous sommes encore peu au sein de l'association, en tout cas au niveau du bureau, et nous allons constituer bientôt, nous sommes un collectif, ça il faut pas l'oublier, coprésidente et cofondatrice Corinne et moi, donc c'est pour vraiment permettre aux familles, aux parents d'intégrer les projets et d'être au cœur de ces projets, de les constituer ensemble pour améliorer le quotidien des enfants. Donc là, le siège est sur Tinc de l'association Atoutatipi, mais on rayonne également sur un territoire qui va de la Cabalère jusqu'en campagne de l'Artois actuellement.
0: La Cabalère, donc la communauté d'agglomération du Brésil et du Béthunois. C'est ça.
1: Voilà, et on est allé jusque Saint-Paul également. Ouais. On a pu faire des sensibilisations et on a aidé des familles dans des réunions d'équipe éducative. Ce sont des familles qui se retrouvent seules face à des institutions, qui doivent répondre aussi à des préjugés parfois, des a priori, et qui ont du mal aussi à communiquer sur le TDAH. Donc nous, on est là aussi pour les épauler, trouver des solutions ensemble, parce que c'est un travail vraiment ensemble de travailler avec la sphère scolaire, la sphère extrascolaire également, pour pouvoir permettre à des enfants d'intégrer des groupes, d'intégrer un groupe classe, et de pouvoir aussi favoriser leur apprentissage.
0: Et vous aurez plus d'informations pour savoir ce que fait l'association Atoutatipi à Tinc, près d'Arras dans le Pas-de-Calais, et pour devenir bénévole directement sur la page Facebook du même nom. Ce sujet a été réalisé par Banquise FM. 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

0: Dans la région, malgré une offre de transport collectif assez riche, les problèmes de mobilité demeurent nombreux. Selon le dernier baromètre des mobilités du quotidien datant de 2024, 23% des habitants de la région sont en situation de précarité en mobilité. Les raisons sont multiples. Bas revenus, coût du carburant élevé, surtout en ce moment, et absence d'alternative à la voiture. Localement, des municipalités tentent de résoudre ce problème, comme à Mazingarbe, entre Lens et Béthune, où une collecte de vélos usagés a été organisée le 6 mai dernier afin de les offrir à des personnes dans cette situation repérée par les services sociaux de la ville, mais aussi à des jeunes. Les explications de Nadine d'Autriche, adjointe au maire de Mazingarbe, en charge de l'emploi, de l'insertion et de la solidarité.
1: La ville, elle continue à développer une action ambitieuse, hein, c'est-à-dire accompagner tous les âges à la mobilité. C'est aussi donner des compétences aux jeunes, hein, parce que c'est les jeunes qu'ils appellent aux dons pour les vélos au niveau des habitants de Mazingarbe et aussi aux alentours. C'est aussi la solidarité, c'est aider les familles en difficulté, leur procurer un vélo pour se déplacer, pour les courses, les rendez-vous médicaux, tout. Et puis après, ensuite, c'est pour l'insertion, c'est pour les demandeurs d'emploi, qui sont à la recherche d'un emploi et aussi en activité. Parce que ici, sur la commune, on a deux parties de Mazingarbe où, aux trois cités, c'est assez difficile de se déplacer parce que le niveau des transports en commun de trois cités ne va pas jusqu'au centre. Donc, ça permet aussi aux habitants de se déplacer pour se rendre à un point à un autre.
0: L'opération de collecte de vélos fait partie d'un projet global financé dans le cadre de la politique de la ville, mêlant ateliers de réparation réalisés par un prestataire extérieur et sortie pédagogique. Nadine d'Autriche.
1: L'année dernière, c'était le garage solidaire de Lens. Et là, cette année, on part avec le Mikis Vélo d'Ena Beaumont. Justement, ça, c'est pour les financer. Et ensuite, c'est pour faire aussi des ateliers code de la route sur les tests de vélo avec la police municipale de la ville, justement. Sortie de vélo encadré par EMA.
0: Et alors, l'EMA, c'est
1: Espace Mobilité d'Artois. Ensuite, il y a des sorties structurantes hein, avec la MGM. Et bon, il y a beaucoup de sorties. Voilà, c'est pour ça que la politique, le financement de la politique de la ville, ça aide aussi par rapport à cette action de don au vélo. Alors, je voudrais quand même préciser, il y a quand même 50% de financement de politique de la ville et 50% de financement de la commune.
0: Quelles sont les personnes qui vont pouvoir bénéficier de ces vélos collectés ?
1: Alors, il y a les enfants, hein, comme je vous ai dit bien avant, il y a les enfants au niveau des écoles, il y a les familles en difficulté, il y a les demandeurs d'emploi, il y a les personnes en activité qui n'ont pas moyen de locomotion. Et puis, après, ben, les jeunes aussi, de la MGM, par rapport aux ateliers, les sorties pédagogiques.
0: Alors, l'an dernier, 14 vélos ont été remis à des jeunes, mais aussi à des personnes en recherche d'emploi. Déjà, savez-vous si toutes ces personnes continuent à utiliser leur vélo? Est-ce que vous faites un suivi, justement?
1: Oui. Donc, sur les 14 vélos, il y a 4 vélos où la MGM, donc les 4 jeunes, se servent encore de leur vélo. Et les 10 autres, ça a été redistribué via le CSAS de Mazingarbe à quelques familles en difficulté et le reste à des demandeurs d'emploi. Et justement, c'est des demandeurs d'emploi que j'accompagne au niveau de mes permanences, au niveau de la maison de solidarité.
0: Et pour les personnes en recherche d'emploi ou d'activité, justement, le fait de disposer d'un vélo peut-il vraiment aider aujourd'hui à retrouver un emploi ?
1: Oui, parce que lorsqu'ils sont conviés à aller à des forums ou des job dating ou simplement à des entretiens d'embauche, ils peuvent se déplacer à vélo. Parce que c'est vrai que maintenant, aller en voiture, c'est très difficile parce que au niveau du carburant, c'est devenu cher. Et puis, c'est mieux d'y aller à vélo que d'à pied. Moi, c'est sûr et certain qu'ils se déplacent.
0: Ce sont donc des jeunes mazingarbois qui font partie de la Maison des Jeunes de la commune, qui ont organisé l'opération de collecte des vélos et qui vont assurer leur réparation avec l'aide d'une entreprise d'Ena Beaumont qui va également les former sous le regard bienveillant d'Émilie Delbar, directrice de la Maison des Jeunes de Mazingarbe.
2: Alors, c'est une maison des jeunes qui existe depuis plus de 30 ans. Avant, il s'agissait du CAJ et la maison des jeunes a été renommée en 2021 pour moderniser l'image de la structure.
0: Et qu'est-ce que vous faites alors comme activité dans cette maison des jeunes ?
2: On y accueille des jeunes adolescents âgés de 11 à 17 ans. Nous sommes ouverts les mardis et vendredis soirs et les mercredis et samedis après-midi. On propose des projets, projets accompagnement à la scolarité, projets sur le devoir de mémoire, des projets mini-camps également pour partir cet été.
0: Alors, les personnes qui ont déposé les vélos aujourd'hui, venaient d'où jusqu'à présent? Est-ce que vous avez une idée? Est-ce que ce sont tous, par exemple, des Mazingarbois ou pas?
2: Alors, principalement des Mazingarbois, et nous avons également un couple qui venait d'Avion, qui avait entendu à la radio cet événement aujourd'hui.
0: Vous avez récolté tout type de vélos, des vélos assez anciens, hein, qui a 30 ans, je crois?
2: Oui, alors on a récupéré des vélos pour des enfants de maternelle, des vélos pour des adolescents, des vélos femmes, un vélo de cycliste qui appartenait à un facteur et également un vélo qui a 30 ans effectivement, qui a bien vécu et qui aura une seconde vie grâce à nous.
0: Et il y a même des fournitures avec pour la réparation, dites-moi.
2: Oui, les gens n'hésitent pas à nous laisser des câbles et autres petites choses pour que les jeunes puissent réparer la semaine prochaine. Mickey's Vélo apportera également les fournitures dont on aura besoin pour retaper les vélos.
0: Les jeunes sont formés pour la réparation? Comment ça se passe? Vous les formez avant?
2: Alors, ils ont l'habitude de réparer les vélos. Il y a une première session, il y a maintenant 3 semaines, pour réparer les vélos qui partaient au Paris-Roubaix Challenge, parce que nos ados ont participé à cet événement organisé par la Chance aux Enfants. Et donc là, la semaine prochaine, ils vont, grâce à Mickey's Vélo, apprendre à réparer également les vélos qu'on aura eu en don.
0: Parlez-moi du Paris-Roubaix Challenge, c'est quoi exactement?
2: Donc le samedi 11 avril, 6 jeunes de notre structure sont partis affronter les pavés du Paris-Roubaix. Ils ont parcouru une trentaine de kilomètres en moins de 3 heures et sont arrivés au Vélodrome. Donc on les a attendus avec impatience et on les a félicités parce qu'ils ont tous réussi à réaliser le défi.
0: Ben voilà, quelque chose de chouette aussi. Et là, les vélos que vous avez eus l'an dernier, ils sont toujours opérationnels, pas de souci?
2: Oui, oui, ils sont toujours opérationnels, on en prend soin à l'année. On a des animateurs qui sont formés, qui savent réparer les vélos et qui en prennent grand soin.
0: Et pour vous, au final, cette opération, qu'est-ce qu'elle apporte aux jeunes?
2: Des valeurs, des valeurs et puis un engagement. Quand on commence un projet, on va jusqu'au bout de ce projet.
0: C'est la seconde fois qu'Hugo, 12 ans, participe à la collecte de vélos avec la Maison des Jeunes de Mazingarbe. Cette année, il a également participé au Paris-Roubaix Challenge. Il nous raconte comment s'est passée la collecte l'an dernier.
3: Ben, on attendait les gens qui déposaient les vélos ici et après on les a tous réunis, on a compté il y en avait combien et après on les a réparés.
0: Alors est-ce que c'était compliqué les réparations?
3: Bah ça dépend c'était quoi comme vélo, ça dépend si on avait le matériel, ça dépend s'il fallait beaucoup réparer ou un peu, ça dépend. C'était souvent les freins, les pneus qui étaient crevés ou lisses ou les plateaux, les vitesses et tout ça.
0: Et comment vous avez appris avec tes camarades à réparer les vélos?
3: C'est l'animateur Mathieu qui nous a appris à tout changer. Et là, il n'y a pas si longtemps, il y a eu un monsieur qui nous a appris à changer des chambres à air, nos pneus et tout ça.
0: Et donc, tu as participé au Paris-Roubaix Challenge. Alors, raconte-moi un petit peu comment ça s'est passé.
3: Bah, c'était bien, c'était quand même dur, mais ça va, ça allait encore.
0: Qu'est-ce que ça t'apporte justement aussi la pratique du vélo et puis le fait de savoir aujourd'hui réparer ton vélo?
3: Bah, je sais pas, je suis content pour au cas où, au moins j'apprends peut-être des choses à mes copains, à des gens de ma famille ou à quoi que ce soit.
0: Sylvain Fromel, un habitant de Mazingarbe, est venu déposer 2 vélos à la Maison des Jeunes, des vélos longtemps restés inutilisés.
4: J'ai vu la publication et je me suis décidé, avec ma mère, à débarrasser des vélos.
0: Ça a été compliqué, apparemment, séparer des vélos.
4: Ça faisait, ça fait 25 ans qu'ils étaient là, ça ne servira à rien, mais bon, maintenant c'est fait, et il y a une seconde vie, comme on dit.
5: pour vous, c'est un geste utile aussi, plutôt que de jeter par exemple ces vélos à la benne?
4: Oui, c'est plus utile qu'ils soient réemployés que partir à la déchetterie ou être broyé ou je ne sais. Là au moins, il y aura l'usage qui sera fait avec.
5: Et le fait que ce soit les jeunes qui réparent les vélos, ça vous inspire quoi?
4: Oh ben c'est un beau projet. Au moins, c'est pour leur mobilité et puis aussi ça les responsabilise. Parce que je pense que c'est eux aussi qui sont impliqués dans l'opération, tout ça. Donc je pense que ça va les motiver d'autant plus.
0: Et cette année, ce sont une vingtaine de vélos qui ont pu ainsi être collectés à Mazingarbe. Ce reportage a été réalisé par Jean-Philippe Planck de Radio Plus.
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0: Initiative assez unique en Haute-France, deux fois par an, la Nuit des Arts de Roubaix est l'occasion pour le grand public de découvrir des galeries, des espaces et des œuvres d'artistes. Une occasion aussi de rappeler depuis 20 ans que la ville de Roubaix a eu un riche passé industriel et une activité artistique importante. J'ai profité de cette Nuit des Arts du 21 mai 2026 pour assister au vernissage d'une présentation des œuvres de deux artistes dans la villa Sonneville que nous présente son propriétaire.
1: Donc je suis Ralph Edel, je suis propriétaire de la Villa Sonneville, avenue André Chénier à Roubaix. Et on a le plaisir d'accueillir du monde ce week-end à l'occasion de la Nuit des Arts pour cette exposition qui réunit un sculpteur et un peintre.
0: Voilà, donc cette maison, est-ce qu'elle a une histoire, la Villa Sonneville?
1: Alors elle porte le nom de Villa Sonneville vient d'Albert Sonneville, qui est la personne qui a commandité cette maison en 1926. C'était un négociant en laine, mais qui avait une fibre artistique très importante. Il était artiste lui-même, mais il était surtout animateur d'un réseau d'artistes et de collectionneurs dans la métropole de Lille-Roubaix-Tourcoing. Il a été un des animateurs importants de la Galerie du Jardin, qui était une galerie qui a eu une grande importance entre les années 30 et jusqu'à la fin des années 60, qui était une grande galerie roubaisienne. Et Albert Sonneville n'était pas le propriétaire de la galerie, mais il était, disons, un des animateurs principaux, un chercheur de talent. Il avait également son réseau personnel dans le milieu de la laine qui faisait qu'il pouvait également inviter des collectionneurs ou des acquéreurs potentiels. Et donc il avait ce rôle un peu central dans le réseau artistique roubaisien. Et donc il a décidé de faire construire cette maison en 1926 pour être à la fois son lieu de résidence, mais également un lieu de travail artistique et un lieu d'exposition. Donc au premier étage, il avait installé son atelier, qui était un véritable grand atelier d'artiste sur deux étages, avec une grande fenêtre au nord, comme on les imagine. Et au deuxième étage, il avait installé ce qu'il avait appelé son musée, qui était une grande salle d'exposition qui faisait toute la profondeur de la maison. C'était une belle pièce sous verrière, dans laquelle il exposait son travail, mais aussi le travail de ses amis ou des peintres qu'il aimait. Voilà, donc après la maison, il l'a quittée en 1949. Elle est devenue la propriété d'un industriel lainier roubaisien. Et pour en devenir la maison de son directeur financier, et donc il l'a fortement transformée. Ils ont rajouté des pièces, supprimé l'atelier pour accommoder la présence d'une grande famille et de personnel. Et voilà, ensuite elle a été occupée successivement par des médecins, un cabinet de radiologie, et nous l'avons acquise au professeur Maupin, qui était un anatomiste professeur à l'université de Lille, qui a vécu ici de 1980 jusqu'à 2019, et nous lui avons acheté cette maison en 2020 avec l'idée de la remettre le plus possible dans l'esprit d'Albert Sonneville. Et donc on a réouvert des espaces d'exposition et on est heureux d'accueillir du monde depuis maintenant un an et demi.
0: Donc cette maison, elle accueille maintenant notamment, je ne sais pas si on peut dire notamment, le Fil Rouge, une association roubaisienne qui travaille depuis longtemps sur la céramique. Est-ce qu'il y a d'autres structures que vous accueillez ou est-ce que c'est la seule ?
1: Non, c'est la seule structure que nous accueillons régulièrement, notamment à l'occasion de la Nuit des Arts et puis les semaines qui suivent les Nuits des Arts. On essaie de faire coïncider les vernissages avec les Nuits des Arts de décembre et de mai. Et ensuite, les espaces d'exposition du Fil Rouge sont ouverts sur rendez-vous pendant à peu près deux à trois mois pour chaque exposition. Et voilà, en dehors de ça, nous accueillons nous-mêmes au titre de la Villa Sonneville des artistes, comme Christophe Boulanger pour cette saison de printemps. Et on va accueillir à nouveau une nouvelle exposition en septembre, puis à nouveau, à l'occasion de la Nuit des Arts, un nouveau vernissage d'un peintre et d'un céramiste.
0: Donc, dans la ville de Roubaix, il y a plusieurs lieux, plusieurs galeries, alors plus ou moins privées. Je pense à la plus petite galerie du monde ou presque, par exemple. Il y a le bureau d'art et de recherche. Enfin, il y en a plusieurs comme ça. C'est la teinturerie aussi, non ?
1: Oui, il y a la teinturerie. Enfin, il y a beaucoup d'endroits. L'occasion de la Nuit des Arts, c'est d'ouvrir une cinquantaine de lieux pour 4 jours, avec des horaires très étendus, d'où le nom de Nuit des Arts. Cette année, cette édition est la 30e. Donc on peut remercier la mairie de Roubaix et le service culturel d'avoir pris cette initiative il y a déjà maintenant plus de 20 ans. Et oui, donc il y a des lieux emblématiques comme ceux que vous venez de citer, et puis il y a aussi, à l'occasion de la Nuit des Arts, des endroits plus, on va dire, plus iconoclastes, dans lesquels on attend moins d'art, notamment des commerces, par exemple, qui vont exposer des artistes à l'occasion de cette Nuit des Arts.
0: Voilà, donc cette maison redevient un lieu d'accueil d'artistes, peut-être aussi de proposition de création un jour, ou d'atelier.
1: Oui, pourquoi pas, on y pense. On a un bel espace au troisième étage qui est sous lumière naturelle, qui est très, très grand, très ouvert, et on a des artistes qui nous ont demandé de pouvoir venir travailler ici pour une résidence d'une semaine, 2 semaines. On réfléchit à ces options, en effet.
0: Pour cette Nuit des Arts de mai 2026, la Villa Sonneville accueillait donc 2 artistes dont les œuvres seront présentées jusqu'au 19 juillet.
2: Alors je me présente, Christophe Boulanger.

0: Et j'ai fait voir des gens comme Goya, Velázquez, Caravage, etc. Bon. Et du coup, comme beaucoup de peintres, je me suis arrêté sur la Ménine, le tableau de la Ménine. Picasso a travaillé pendant un an là-dessus, il y en a plein d'autres, donc c'est pas très très original. Moi, ce qui m'intéressait, c'était d'essayer de libérer cette petite Ménine de son carcan. Elle est déjà dans un carcan social, comme c'est la princesse, en tout cas la fille du roi. Et on le sent dans ce tableau, il y a un carcan, cette pièce, le tableau des Ménines, c'est une pièce assez sombre. Il y a quelqu'un qui, on a l'impression qu'il referme la porte derrière, le prince, etc. Il y a un petit peu une ambiance de cour. Et je me suis dit, cette gamine, en fait, elle est enfermée là-dedans. Ou alors elle est déguisée en jouet. Mais donc, je me suis amusé à la libérer un peu. Et surtout, ce qui m'a intéressé, c'était la crinoline. Donc cette robe très large, dont j'imagine que c'était très corseté à l'intérieur, avec une armature, rien de confortable. Donc je me suis amusé à libérer un peu de toutes ces contraintes. Voilà.
1: Voilà, donc l'idée du carcan, l'idée de la prison, d'une certaine manière, avec les barreaux.
0: Oui, absolument.
1: Ouais, oui. Et donc, pour restituer d'une certaine forme plutôt symbolique les barreaux, on a des grands traits de pastel.
0: Oh, alors ça tient plutôt à une forme de spontanéité. C'est-à-dire que mon territoire privilégié, c'est le dessin. Donc, j'avais envie de peindre comme si je tenais un crayon. Donc, j'ai choisi effectivement le pastel. Je m'en suis servi comme des crayons. Et assez rapidement, en essayant de garder un geste qui soit plutôt spontané.
1: Mais ça fait très grillage quand même, quand on voit...
0: Oui, alors c'est vrai, absolument. Sur une toile ou deux, oui, il y a un effet de grillage, tout à fait.
1: Alors, je ne sais pas si on peut faire le parallèle avec l'Iran ou l'Afghanistan.
0: Oh non, pas du tout. Non, non, vraiment non, parce qu'il y en a plein d'autres qui l'ont déjà fait. C'est souvent un clin d'œil, c'est pas le mot pour le coup, mais assez facile. Non, je suis pas du tout dans ce. Moi, ce qui m'intéresse, c'est l'imaginaire. C'est pas. Et c'était l'imaginaire de cette gamine que j'ai vue sur ce tableau, quoi.
1: C'était Christophe Boulanger pour sa série Remue Ménine. Toujours à la Villa Sonneville à Roubaix, le Fil Rouge, association spécialisée dans la céramique contemporaine, présente Moment suspendu, le travail de Chun Yang Ma, artiste chinois implanté à Strasbourg.
2: Je m'appelle Chun Yang Ma. Je suis un céramiste installé en France depuis 2022 à Strasbourg.
1: Et donc vos études d'art, vous les avez faites dans quelle ville ?
2: Moi, je faisais mes études à Hangzhou, à Zhejiang Province, Académie de Beaux-Arts de Chine, à Hangzhou, sélection de céramique. Je fais les sculptures, c'est toujours par tournage, comme l'objet ou les pièces utilitaires, mais je déchire ces pièces que je tournais et ça devient de plusieurs fragments. Et quand je réserve plusieurs fragments, j'essaie de rassembler des fragments et ensemble, vous voyez. Et mes nouveaux projets, c'est encore, j'ai ajouté un autre type de fragments. C'est des fragments des pièces utilitaires, c'est cassé ou abîmé, mais je rassemble avec du plat, avec une autre type de fragment, ce que je déchire ensemble les deux.
1: C'est collé?
2: Oui, c'est collé avec l'émail, ou c'est rassemblé avec du plat. Cette pièce, pour moi, c'est infini. Je peux repasser le four quand je pense que quelques points n'étaient pas très brillants, ou je peux changer un tout petit peu, des choses comme ça. Ou je peux ajouter et reconstruire.
1: Voilà. Donc, est-ce que vous pensez toute votre vie travailler sur les mêmes types de projets?

0: projet ou vous avez déjà dans votre tête des évolutions?
1: Oui, il y a toujours de nouvelles unités qui arrivent, donc je suis toujours en train de faire des petits tests pour essayer de nouvelles choses. C'est toujours comme ça.
0: Voilà, bien merci beaucoup et puis bon vernissage.
1: Merci, merci à vous.
0: C'était Chun Yang Ma pour la présentation de ses moments suspendus. Pour toute information complémentaire, le site villasonneville.art est à votre disposition. C'était un reportage de René Lavergne de Radio Campus Lille.
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Et maintenant, la suite de vos programmes.

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Et tout de suite, c'est la suite de vos programmes sur Micro Rebelle. Ne bougez pas, on revient dans quelques secondes.

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1: Vous écoutez La Tranche d'Actu diffusée du lundi au jeudi en direct à midi, puis rediffusée à 17h et le lendemain à 8h, une émission pour parler d'actualité et informer sur les événements à venir dans le territoire. Pour cette émission du lundi 8 juin, c'est Elsa et Ethan au micro. Bonjour à toutes et à tous, nous avons le plaisir d'être avec vous pendant une heure sur Micro Rebelle 99.6, la radio libre, solidaire et sans publicité. Au programme de cette émission, un agenda, une revue de presse, la chronique environnementale d'Ethan, la présentation du festival Écoute que coûte, avec une interview de l'un de ses organisatrices, un reportage sur le rassemblement féministe dénonçant le concert de Jean-Luc Lahaye à Hénin-Beaumont, et de la musique. On commence avec ta chronique, Ethan. Salut à toi, et de quoi tu vas nous parler?
2: Eh ben ça va, écoute, alors aujourd'hui je vais nous parler des chenilles processionnaires, parce que j'en ai déjà rencontré, et c'est pas pour dire, mais c'est un peu impressionnant d'un côté. Ce que je peux dire, c'est que à la suite du changement climatique, qui nous permet à la fois d'avoir des hivers plus doux, certes, mais pas sans conséquences pour autant, ça arrange les chenilles processionnaires. Donc vous savez, ces petites chenilles qui marchent en ligne les unes derrière les autres et qui sont toutes recouvertes de poils urticants. Ces dernières montrent leur forte présence dans le nord de la France, et ce à cause du changement climatique et notamment du coup des hivers plus doux. Celles que vous risquez surtout de croiser, ce sont plus précisément les chenilles processionnaires du pin, donc l'arbre bien sûr, qui ont énormément tendance à sortir de leur arbre, contrairement aux chenilles processionnaires du chêne. Mais bon, cela ne change en aucun cas leur propriété. Ce qu'il faut savoir, c'est que ces deux espèces remontent de plus en plus dans le nord de la France, donc les automnes et les hivers plus doux leur permettent de s'installer confortablement. Disposant donc leur cocon sous terre, elles ont juste besoin d'être à une température de 6 degrés minimum, pour se développer. Une fois sous forme de papillon, elles peuvent du coup parcourir 4 km pour ensuite continuer leur colonisation, ce qui est, je trouve, à mon sens, globalement beaucoup pour un petit papillon comme ça. Et donc c'est bien beau de savoir tout ça, mais quel est le problème? Ces chenilles sont dangereuses, que ce soit pour nous les êtres humains ou aussi pour nos animaux, car leurs poils urticants, donc sur leur corps qui ne sont pas visibles en réalité, sont très volatiles. Donc même en pensant être en sécurité, on ne l'est pas, car ces poils peuvent être inhalés et directement aller dans nos poumons, ce qui provoquerait du coup des toux, des soucis respiratoires. Et si cela rentre aussi en contact avec nos yeux, on peut être irrité, voire plus. Et c'est également pareil pour la peau, si on vient à le toucher, on peut également avoir des irritations et des soucis, des complications avec pas mal de soucis de peau. Personnellement, j'en ai déjà touché une sans faire exprès en désherbant le jardin avec mon père quand j'étais petit, et je m'en suis souvenu, je m'en suis encore à l'heure actuelle, parce que pendant longtemps, j'ai eu des démangeaisons qui duraient dès le départ de manière très forte pendant 3 à 4 jours, et même encore par la suite j'ai encore eu des démangeaisons sur le long terme. Et même si ce n'est pas vous qui venez à vous y frotter, il faut faire aussi du coup attention à vos enfants, s'ils viennent à courir ou autre, ils voient peut-être un petit insecte comme ça, ils veulent le toucher. Mais il faut aussi faire attention à vos animaux, car les principales victimes sont les chiens, qui à cause d'un mauvais contact peuvent avoir leur langue nécrosée par exemple. Et je pense pas qu'on puisse être content de ça, puisque ça va déjà faire souffrir votre bête, mais en plus de ça, c'est pas non plus top pour tout le monde. Donc comment s'en défendre? À l'heure actuelle, il faut déjà faire des petites actions du quotidien pour limiter notre impact, notre empreinte carbone, qui permettrait à la fois à la Terre de se réguler par elle-même, mais aussi faire attention en globalité de notre part. Malgré l'instinct naturel qui nous empêche de toucher des insectes remplis de poils comme ces derniers, on n'est jamais trop prudent. Et enfin, on peut aussi compter sur les prédateurs naturels tels que les chauves-souris, qui sont friandes des petits papillons comme ça, et les mésanges, les coucous, les huppes faciées ou les grands colossomes qui mangent les chenilles avant même qu'elles puissent justement devenir en chrysalide.
1: C'est vrai que c'est assez impressionnant, hein, des fois, les processions, c'est pendant des mètres et des mètres et des mètres.
2: Ouais, c'est exactement ça, surtout en forêt, généralement en montagne, des choses comme ça. Il arrive justement qu'on puisse voir des chaînes entières de chenilles qui vont dans une seule et même direction. Généralement, elles vont chercher un autre arbre pour pouvoir se nourrir ou même justement devenir papillon, aller s'enterrer bas sous terre, du coup.
1: Mais du coup, ça donne un certain type de papillon
2: Ouais, ça donne un certain type de papillon qui est globalement très joli. On peut, entre guillemets, penser que c'est un papillon nu, mais ça l'est pas parce que c'est globalement plus gros, plus fou, plus un peu plus avec de la fourrure. Et personnellement, je trouve ça mignon, même
1: un
2: si
1: papillon à fourrure.
2: Ouais, c'est exactement ça.
1: Et tu disais que celles qu'on voit, c'est celles qui se nourrissent de pain.
2: Ouais, c'est ça. C'est celles qui vivent principalement dans les pins. Alors, il est possible aussi qu'on en voit des chenilles processionnaires de chêne, parce que du coup, elles vivent principalement dans le chêne et elles s'en nourrissent. Mais en globalité, les deux espèces se ressemblent fortement. Mmh. Elles ont les mêmes propriétés urticantes. Elles sont toutes aussi dangereuses l'une que l'autre pour l'homme et pour les animaux qui nous entourent.
1: Et alors, c'est-à-dire qu'il y a pas mal de pins dans le Nord, alors, si tu dis qu'on en trouve...
2: Il y a pas mal de pins, effectivement. Donc, je me suis un peu renseigné tout à l'heure et je ne m'attendais pas autant. Je n'ai plus exactement le chiffre, mais du coup, il y en a pas mal. Et dans tous les cas, ça reste une espèce quand même très invasive. Donc, même s'il venait à pas y avoir exactement le type d'arbre dans lequel elles se colonisent, dans tous les cas, il y aura toujours de quoi se nourrir pour elles, puisqu'elles sont très invasives de manière très rapide et très globale.
1: Et ce truc urticant, c'est quoi? C'est une manière de se défendre?
2: Justement, c'est une manière de se défendre. Après, c'est l'évolution de la nature, hein, tu vois. Mais ces chenilles, je sais pas si t'en as déjà vu, elles sont très fourrues en fait.
1: Oui.
2: Sauf que le problème, c'est que c'est pas exactement cette fourrure là, c'est des poils qui sont invisibles à l'œil nu, qui sont extrêmement fins et très volatiles. C'est-à-dire que pour le peu qu'elles viennent à elles-mêmes se frotter un peu entre elles-mêmes pour se défendre, ces poils justement vont se libérer dans l'air.
1: Ah ouais.
2: Et c'est justement là que ça peut amener des démangeaisons ou un contact sans même le vouloir. Donc c'est-à-dire qu'on peut se retrouver très bien mais on peut très bien se retrouver à 1 mètre, que ça peut déjà nous toucher, quoi.
1: Ah ouais. Moi, je sais qu'il y en avait une qui m'était tombée sur la tête parce que je m'étais appuyée contre un arbre pour lire. Tu sais, je m'étais assise au pied d'un arbre et je m'étais appuyée. Et donc, en fait, des fois, elles sont là-haut et sans faire exprès, elles tombent. Donc, c'est dangereux aussi de lire sous un arbre.
2: D'accord.
1: Faut pas lire sous un pin, du coup.
2: Je préfère qu'une pomme me tombe sur la tête plutôt qu'une chenille, je vais pas te mentir. T'as découvert la gravité à ta manière.
1: Ouais, c'est ça. Eh ben, merci beaucoup, Ethan. C'était très intéressant. Effectivement, j'imagine que tout le monde a au moins vu une fois ça, comme tu disais, en promenade en forêt. On enchaîne cette émission. Vendredi 29 mai, Hénin-Beaumont, rue de l'Abbaye. D'un côté, le public attendant le concert de Jean-Luc Lahaye. De l'autre, un rassemblement de résistance féministe venu alerter, informer, se révolter contre la présence de ce chanteur condamné à deux reprises pour des relations sexuelles avec des mineurs. Ma collègue Roxane était sur place. Je vous propose d'écouter son reportage.
3: Solidarité avec les victimes de Jean-Luc Lahaye et Solidarité avec les victimes de Jean-Luc Lahaye.
4: Vendredi 29 mai 2026, Hénin-Beaumont, rue de l'Abbaye. D'un côté, un public attendant un concert de Jean-Luc Lahaye. De l'autre, un rassemblement de résistance féministe. Venu alerter, informer, se révolter contre la présence de ce chanteur condamné à deux reprises pour des relations sexuelles avec des mineurs. Alors que les artistes locaux peinent à se produire en raison de la chute des budgets de la culture, à Hénin-Beaumont, comme dans d'autres villes de France, telles que Billy-Montigny le 14 juillet prochain, des artistes condamnés par la justice pour des faits graves sont programmés.
5: Les femmes rebondent ! Résistantes ! Résistantes !
4: Dans ce reportage, nous partons à la rencontre d'hommes et de femmes qui étaient venus informer, par leur présence et par leur slogan, de l'urgence de prendre en compte la parole des victimes et leur colère de voir programmer un artiste qui, comme vous allez l'entendre, a été par deux fois déjà condamné. Nous entendrons aussi une personne du public qui était venue le voir dans ce théâtre de l'escapade repris en main début 2025 par la municipalité RN d'Hénin-Beaumont. et des habitants et habitantes qui passaient par là. Fait à noter, des passants et passantes se sont arrêtés pour se joindre au groupe qui chantait. Pour rappel des faits, en 2007 d'abord, Jean-Luc Lahaye a reçu une amende de 10 000 euros pour des relations avec une mineure de 15 ans, suivie en 2015 d'une condamnation à un an de prison avec sursis pour corruption de mineurs. Il fait également l'objet d'une procédure en cours pour viol et agression sexuelle suite aux accusations de deux femmes qu'il accuse de violences sexuelles à leur encontre lorsqu'elles étaient encore mineures. Les faits présumés remonteraient à 2013 et l'artiste les conteste fortement. Les associations Innocence en danger et La Voix de l'Enfant se sont constituées partie civile dans cette affaire. Bonne écoute.
6: Bonjour.
7: Bonjour.
6: On se rencontre devant le théâtre L'Escapade des Nimbaumont parce que ce soir, il y a un concert de Jean-Luc Lahaye. Il y a en face un rassemblement de personnes qui s'y opposent parce que Jean-Luc Lahaye a été condamné à deux reprises à 10 000 euros d'amende pour des relations sexuelles avec une mineure de 15 ans, puis en 2015 à un an de prison avec sursis pour corruption de mineurs aggravée. Je vois que tu es en robe de juge.
7: Avocate.
6: D'avocate. Est-ce que c'est un déguisement ou c'est ta vraie robe d'avocate? Est-ce que tu as connaissance de ce type d'affaires? Et puis, est-ce que tu es là pour revendiquer, faire connaître ces condamnations?
7: Alors, je suis avocate à Valenciennes et je lutte contre les violences. Je suis en même temps militante féministe, anticapitaliste, antiraciste. Et donc pour moi c'est inadmissible que des communes accueillent encore des pédocriminels.
6: Les défenses avancées par Le Pen et Zemmour ses défenseurs, ses fans, etc. C'est qu'il y a l'argument d'abord de l'amende honorable, qu'il a payé sa dette pour la société, l'argument de la présomption d'innocence, qui tombe assez à l'eau puisqu'il a déjà été condamné, mais il y a encore des plaintes en cours, et l'argument de on ne va pas finir sa carrière. Qu'est-ce que toi, tu réponds à ces arguments-là?
7: À partir du moment où il a été condamné, le principe de présomption d'innocence ne s'applique plus, même s'il s'applique pour les faits pour lesquels il est poursuivi encore, et je pense pour des faits de viol également. Ce qui est certain, c'est qu'aujourd'hui, on ne souhaite plus, et la société est en train de bouger pour ça, on ne souhaite plus avoir sur le devant de la scène, donner de la notoriété à des personnes qui sont des pédocriminels. Il y a d'autres personnes qui valent le coup d'être entendues et invitées.
8: Ce qu'il a vécu durant son enfance, ça ne justifie pas les actes qu'il a pu avoir envers quiconque.
9: Ouais, je trouve ça juste honteux qu'on puisse trouver des excuses à ce genre de choses. Il n'y a pas d'excuses et c'est pas tolérable.
8: Et c'est un peu minable aussi de se cacher derrière ça. Tous ceux qui ont vécu des traumas pendant l'enfance ne sont pas devenus des monstres.
10: Ouais, non, c'est un truc choquant en fait.
11: Mais je pense que c'est complètement stupide comme argument et qu'il se permet d'utiliser ces arguments-là parce que c'est un homme blanc. Si ça aurait été une personne racisée, jamais ils auraient utilisé ce genre d'arguments parce qu'ils les auraient complètement accablés à raison, évidemment. Ils ont été accusés. Mais on sent bien qu'ils ont ces raisonnements féministes uniquement quand ça arrange. Et c'est, voilà, ils utilisent le féminisme pour frapper sur des autres, sur des minorités. Et ça se voit. Et donc, quand ils parlent de ces sujets-là, donc, comme la présence de Jean-Luc Lahaye aujourd'hui, on sent que c'est hypocrite. On sent qu'ils ne connaissent pas le sujet. On sent qu'ils ne sont pas vraiment avec nous. Après la première condamnation, il n'aurait pas dû pouvoir récidiver comme ça. On se rend bien compte que la justice, elle a été trop laxiste avec cet homme parce qu'on dirait qu'ils n'ont pas pris le sujet au sérieux tout de suite. Et donc, il y a eu des récidives et il y a eu d'autres victimes. C'est déplorant.
8: Je pense que la peine qu'il a encourue, si petite soit-elle, n'est pas à la hauteur des faits qu'il a pu commettre.
6: Il y a eu une période pendant laquelle il n'a pas eu le droit de faire des concerts après sa condamnation. Vous pensez qu'il faudrait allonger ces peines d'interdiction de concerts, d'événements publics à ces artistes-là?
9: Allonger, même pas, en fait. Il faut terminer. Il n'a plus le droit d'exercer. Il n'y a plus le droit. Pour moi, ça doit être définitif et ça ne peut pas être suffisant un an, deux ans, trois ans. C'est terminé et pour moi, il n'y a pas d'autre possibilité.
8: Mon avis à moi, c'est qu'il devrait plus être cité comme un artiste parce que il fait honte à la France très clairement.
12: Il n'a qu'à aller planter des carottes. Hein.
13: Oui, tout à fait. Je pense que les personnes condamnées, notamment pour des atteintes à quiconque, en fait, devraient se retirer de la scène publique, ne serait-ce que par respect. Enfin voilà. Donc oui, c'est pas suffisant. 2 ans de se retirer de la scène. Enfin, il va continuer à en faire son métier. Il va continuer à être en contact avec les gens, être médiatisé. Et du coup, je pense que les gens qui les programment aussi, en fait, crachent en fait vraiment sur aussi toutes les violences sexistes, sexuelles, toutes les victimes. Et c'est ça qui ne va pas aussi. Enfin voilà, à un moment donné, les programmateurs ont une responsabilité dans l'affaire, quoi.
11: Ça marche pas pour la victime. La victime, elle pourra jamais se dire « Ah bah non, ça y est, ça fait 40 ans, ça n'existe plus, j'ai pas souffert. »
4: Après ces quelques réponses aux arguments, l'excuse de la jeunesse difficile, de la présomption d'innocence et de l'amende honorable, écoutons maintenant une personne venue assister au concert et ses raisons de venir quand même.
6: Vous allez au concert de ce soir, vous le connaissez depuis longtemps, c'est un artiste que vous aimez ?
14: Bah oui, absolument.
6: Et est-ce que vous êtes au courant qu'il a été condamné pour deux fois pour des actes...
14: En suivant les médias... On a su ça par les médias maintenant.
6: C'est quoi votre position là-dessus ?
14: Bah moi je viens pour l'artiste, hein. Après ce qu'il fait de sa vie privée, ça le regarde, ça ne me regarde pas. Hein.
6: Donc séparation de l'homme et de l'artiste ?
14: Voilà. Donc après, si la justice l'a condamné et puis que lui a prouvé qu'il était innocent, bah c'est tout, c'est la justice qui fait...
6: Il a été condamné à 10 000 euros d'amende, ouais. Puis ensuite à 1 an de prison avec sursis.
14: C'est pour l'artiste, hein, moi, voilà, après sa vie privée, ça le regarde, ça ne me regarde pas, hein, vous savez, voilà. On va parler aussi, si on peut parler, de Patrick Bruel, hein, vous savez, actuellement. Donc...
6: Vous iriez à un de ses concerts ?
14: À qui, à Patrick Bruel ? Ouais. Non.
6: Lui, par contre, c'est trop.
14: Oui, c'est trop ce qu'on voit dans les médias et compagnie, c'est trop. Là, bon.
4: Il semble que les faits sont mal connus par le public, ce qui explique que des médias et des collectifs partout en France cherchent à informer sur les violences sexistes et sexuelles. Par contre, il est important de rappeler que le nombre ne fait pas la gravité. D'ailleurs, si Patrick Bruel fait l'objet d'accusations graves, objet d'un dossier judiciaire en raison des plaintes déposées par une trentaine de femmes pour viol et agression sexuelle, il reste présumé innocent. Deux femmes du public qui ont refusé de prendre le micro ont avancé l'argument de son physique, d'une apparence jeune. Un autre homme, lui, prônait la liberté et refusait carrément d'entendre qu'en dessous de 18 ans, la notion de consentement n'existe pas. Bref rappel nécessaire du code pénal. Il est interdit d'avoir des relations physiques avec des mineurs lorsqu'on est majeur. L'atteinte sexuelle se compose de tout agissement en rapport avec l'activité sexuelle. Ce délit pénal est constitué même si le mineur était consentant. Ce qui rend prégnant, ouvert et nécessaire le débat sur la programmation de ces artistes accusés et ou accusés et condamnés. Révolté par la programmation de cet artiste, le collectif antifasciste du bassin minier, qui est féministe, a ainsi tenu ce discours.
15: Camarades antifascistes et féministes, nous sommes aujourd'hui devant l'escapade pour dénoncer une double honte. Celle de Jean-Luc Lahaye, prédateur condamné pour violences sexuelles sur mineurs et qui ose encore se produire en public. Et celle des élus d'extrême droite qui lui déroulent un tapis rouge.
4: Les personnes présentes ont aussi voulu alerter sur les risques qui vont avec une telle impunité et exprimer le problème qui existe dans notre société avec les rapports de domination dans les relations humaines.
6: D'après toi, qu'est-ce que ça révèle de la posture du RN vis-à-vis des VSS, des violences sexistes et sexuelles, des relations hommes-femmes, des relations de domination de manière plus générale ?
13: Bon, ben, je pense que c'est assez clair. Ils s'en fichent complètement. Enfin, c'est prendre position, en fait, justement, de programmer ce genre d'artistes. De toute façon, on sait qu'ils ont des manières de fonctionner par l'oppression ou par le fait d'organiser des procès bâillons pour faire taire les gens. Voilà, enfin, c'est clairement une ligne politique très claire, en fait, d'extrême droite qui écrase les gens et qui s'en fiche des femmes. Qui discrimine les gens et qui n'a aucune pitié pour quoi que ce soit, en fait. Enfin, vraiment, c'est...
7: Voilà, alors, vis-à-vis des VSS, on sait que le RN a voté contre des lois qui étaient proposées. Par exemple, là, tout récemment, le téléphone grave danger. Donc, on sait que ce ne sont absolument pas des alliés dans la lutte contre les violences sexistes et sexuelles. Et puis pour les rapports de domination, à partir du moment où on a à la base dans son idéologie un système d'oppression, bon voilà, il n'y a rien qui va. C'est le terreau sur lequel grandissent les inégalités.
4: Contactée à ce sujet, la mairie d'Hénin-Beaumont n'a pas donné de réponse. Pour les personnes qui sont victimes ou témoins de violences sexistes et sexuelles, un numéro existe, le 3919. Merci d'avoir écouté, c'était un reportage de Roxane pour Micro Rebelle.

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0: C'était Prophétie de la rappeuse Eza Yasuke sur Micro Rebelle 99.6, la radio libre, solidaire et sans publicité. 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Dans ma revue de presse, je vous propose différents sujets parus dans le média Politis. Le collectif Les Morts de la Rue annonce qu'il y a eu au moins 929 personnes sans domicile fixe mortes en France en 2025. Parmi elles, 26 enfants, la plupart âgés de moins de 4 ans. L'espérance des personnes à la rue est de 30 ans. Un hommage leur a été rendu le 2 juin. L'association dénonce le non-respect du droit au logement et l'indifférence politique. Dans une précédente revue de presse, je faisais état des mouvements sociaux qui ont lieu au Kenya. Le 7 mai, contre les lois criminalisant l'avortement et restreignant l'accès aux services de santé pour les femmes. Le 18 mai, contre la hausse du prix des carburants. Lundi dernier, le 1er juin, des centaines de personnes, majoritairement des femmes, ont manifesté à Nairobi, la capitale kényane, contre le nombre élevé de féminicides et de meurtres d'enfants. Au moins 69 femmes sont mortes, assassinées depuis janvier au Kenya. 10 581 enfants ont disparu ces 16 derniers mois, dont 1952 enlèvements et 173 cas de trafic, selon le gouvernement. Les populations d'oiseaux se sont effondrées en France, s'alarme la Ligue protectrice des oiseaux dans son baromètre 2026. C'est ainsi que titre un de ses articles le média public ici. En effet, la LPO annonce que les populations d'oiseaux communs ont chuté de 18,2% en 25 ans en France. Voilà. Vous avez peut-être remarqué que les chants d'oiseaux semblent moins nombreux qu'avant au printemps. Eh bien, ce n'est pas une impression. Et derrière ce chiffre de 18,2% d'oiseaux en moins se cache une réalité préoccupante. Les espèces les plus familières, celles que l'on croise tous les jours, sont aussi les plus touchées. Voilà, et donc... On n'est pas surpris, mais on le répète, on apprend que les causes sont bien identifiées pour les scientifiques. Il s'agit de la raréfaction des insectes dont se nourrissent de nombreuses espèces d'oiseaux qui est due à l'utilisation de pesticides. Et il y a également la disparition des haies qui est faite pour l'uniformisation des paysages agricoles. Voilà, des phénomènes qui fragilisent l'ensemble de la chaîne alimentaire et qui sont donc responsables de la disparition de ces oiseaux. Donc c'est bien l'agriculture intensive et son besoin de productivité à tout prix et de rendement au déni de la vie et de la biodiversité avec l'utilisation de ces pesticides qui sont donc responsables de cette disparition de nombreux oiseaux, quoi. Alors, c'est la fin de cette revue de presse. Je vous propose à présent un second reportage, une interview plutôt, puisqu'un collectif de radios associatives et d'artistes sonores propose pour la 4e année consécutive le Festival de l'écoute et de la radio. Festival intitulé « Écoute que coûte » du 1er juillet au 19 septembre prochain. Au programme, des ateliers, discussions, séances d'écoute collective, spectacles et rencontres. Ma collègue Roxane a rencontré Luc, membre de Radio PFM, qui co-organise ce festival.
1: Salut Luc.
2: Salut Roxane.
1: Merci d'être avec nous. Pour nous parler du festival Écoute que coûte, tu fais partie de Radio PFM qui est une des radios participantes. Est-ce que tu peux nous annoncer un petit peu ce qui va s'y passer dans le cadre de ce festival de la radio et de l'écoute de la radio ?
2: Alors le festival Écoute que coûte, cette année c'est la 4e édition. Ce qui va se passer cette année, on a choisi de regrouper sur deux temps forts. Un premier qui sera le 3 et 4 juillet au Théâtre de l'Aventure à M. Et un peu axé sur le spectacle, cette année il y aura deux spectacles radio quand même, les deux soirs et puis d'autres moments, mais on va peut-être en reparler après. Et un autre temps fort qui se passera sur les journées du matrimoine, c'est un peu dans le collectif à l'initiative de Alessa Boom, et ça ce sera le 19 septembre.
1: Donc c'est une organisation collective ce festival. Qui est-ce qui fait partie des associations, artistes, organisatrices ?
2: Bah, à la base, c'est quand même porté par une association qui s'appelle Hors Piste, qui avait pour objectif de surtout faire des séances d'écoute radiophonique avec des discussions, voilà, ce qu'ils appelaient des cinémas pour les oreilles. Ça, c'est la base. Il y a des gens qui ont commencé à se greffer individuellement, des associations. Et puis maintenant, c'est un peu plus intégré à la FRANF, quand même, Fédération des radios associatives du Nord de la France, qui, elles, participent en tant qu'entité. Il y a des radios associatives qui participent. Donc, cette année, il y a PFM et Radio Scarpe Sensée et Boomerang, parce que Alessa Boom, c'est à la base une émission de Radio Boomerang. Et il y a aussi le Théâtre de l'Aventure et notamment les gens de Super Cambrousse. Alors après, c'est assez ouvert. Il y a des gens qui peuvent être là à titre individuel, il y a des gens qui sont là au nom de leur radio, qu'ils soient bénévoles ou salariés, au nom de leur association. Il y a des gens qui vont chaque année, il y a des gens qui vont, il y a des gens qui viennent. On essaye d'avoir un fonctionnement comme ça, assez collectif, assez collégial. Et on va dire que les années ne se ressemblent pas forcément. Chaque année, on remet un peu tout à plat pour l'instant. Voilà, c'est pas forcément qu'on cherche la formule idéale, mais c'est comme ça que ça nous convient. Donc en fait, cette année, c'est ça, c'est deux temps fort plus concentré, mais il se peut que l'année prochaine ce soit complètement différent. Et d'ailleurs l'année dernière c'était complètement différent. Il y avait des trucs partout dans les Hauts-de-France, à Marly, à Douai, à Arras et j'en passe.
1: Alors si on parle du programme lui-même, les spectacles du 3 et 4 juillet, qu'est-ce que c'est ?
2: Alors on accueille le vendredi soir un spectacle qui s'appelle Les Podacastières. Donc il est fait par Irène de Cotigny et Audrey Fenas, mise en scène par Martin Poris. Et alors c'est un spectacle radio en fait qui mêle le théâtre et la radio et qui repose sur toute une série de témoignages radiophoniques qui ont été faits en amont de la représentation et tout ça, qui seront un peu mis en scène ces témoignages au moment de la représentation et qui interrogent le ratage artistique. Alors bon, moi je suis pas à l'origine de ce spectacle donc je peux pas en dire énormément plus, mais en tout cas la thématique c'est ça et on sait que ça va mêler ces témoignages là et puis une mise en scène théâtrale, parce qu'à la base c'est quand même une troupe de théâtre et mais voilà qui aime la radio, qui aime faire des podcasts et donc ils ont essayé d'hybrider les deux. L'autre spectacle qui s'appelle Live and Love et c'est s'appelle Dit à penser à éteindre la radio de Annabelle Brouard et Olivier Minot. Alors là, on n'a pas grand chose. Je peux vous lire le pitch, mais ça va pas beaucoup indiquer et moi-même, je sais pas trop ce qu'il y aura dans ce spectacle. Ça dit parfois il suffit juste d'allumer le poste et on se fait des films. Parfois il suffit juste de fabriquer des sons ensemble et on chavire. Parfois la fin d'une émission sonne comme une rupture. Comment se tisse ce fil invisible ? Qu'est-ce qui se noue entre les oreilles de l'auditeur et la voix derrière les micros ? Autant de questions sensibles et existentielles auxquelles vous trouverez peut-être des réponses grâce à ce Radio Live and Love. Donc Olivier Minot, je connais moins Annabelle Brouard, mais Olivier Minot c'est une grande figure de la radio qui a fait énormément de choses, qui a été à Radio Canu, qui a été à Arte Radio, qui maintenant fait ce spectacle. Bon, moi personnellement dans ma pratique d'écoute, ça fait longtemps que je le suis et je suis pas le seul dans notre collectif. Donc on est super content de pouvoir l'accueillir. Voilà pour les deux spectacles du 3 et 4 juillet.
1: Est-ce qu'il faut s'inscrire ?
2: Oui, c'est mieux. C'est mieux. Alors, on peut retrouver ça sur les réseaux sociaux. Bon, là, il y a un QR code qui mène à un truc super bien fait où on peut s'inscrire à tout. Donc, il y a ces spectacles. C'est mieux de s'inscrire. Tout est gratuit. Tout est gratuit pendant ces deux jours et même toutes les autres choses qu'on va faire. Tout est gratuit, mais c'est mieux de s'inscrire. Voilà. Mais il faut suivre un QR code. Alors, à part ça, comment faire ? Bah, vous allez sur les réseaux et puis vous tapez écoute que coûte numéro 4. Et puis vous trouverez, je pense, assez facilement, c'est bien référencé. Voilà, écoute que coûte. Puis il n'y a pas que des spectacles le 3 et 4 juillet, il y a deux séances d'écoute. Parce qu'à la base, c'est quand même ça qu'on aime bien faire. C'est proposer des séances d'écoute et de rencontres pour discuter de radio. On a toujours fait ça depuis le départ. Il y a des choses assez variées. Donc, on va dire, il n'y a pas vraiment de ligne éditoriale. On ne se fixe pas de plan. Ça marche sur proposition. Une rencontre écoute avec Aurélie Sfez, qui elle est réalisatrice, autrice, productrice de documentaires bon, pour des grandes radios, hein, France Inter, France Culture, Radio Nova, Arte. Donc ça, c'est le vendredi, donc avant le spectacle, de 18h à 19h30, et c'est animé par Iman Olwig. Donc là, voilà, on propose, c'est sur scène quand même, comme dans un petit théâtre, on écoute des extraits, il y a une interview qui est menée, et puis on donne aussi la parole au public. Le but, c'est de parler de la radio, parce que c'est ce qui nous passionne et c'est ce qui nous anime. Et la seconde séance d'écoute qui aura lieu le samedi, c'est à 16h, celle-là, c'est moi qui l'anime, et c'est avec Inès Duperron et Aurélie Charron, qui, elles... produisent une tranche sur France Culture qui s'appelle L'Expérience, qui est assez intéressante parce qu'ils offrent vraiment la possibilité de produire des formats très originaux, très divers. C'est d'ailleurs difficile à classer, mis à part que le but, c'est de favoriser la création radiophonique. Et il y a des super trucs qui sont faits dans cette émission grâce à ces productrices. Voilà. Un peu le même format, on écoute des extraits, interviews, discussions, on parle de radio. Comment ça se fait tout ça?
1: Et pour apprendre comment ça se fait, il y a aussi un atelier Reaper.
2: Alors ouais, parce que ça a été une demande, mais des gens du collectif. Alors c'est ouvert au public quand même, place limitée. Ça c'est le vendredi toute la journée. Donc il y a deux ateliers, un atelier d'initiation qui est mené le matin. C'est moi qui anime l'atelier d'initiation à Reaper le matin. Et c'est Jérôme Bailly qui lui est journaliste à Scarpe Sensée et qui est aussi artiste sonore, qui sait super bien bidouiller les sons et maîtrise absolument la prise de son et notamment de paysage sonore. Il a un truc qui s'appelle la mécanique des sons où il fait ces choses-là.
1: Et on peut dire qu'il vient de sortir un album pour plantes et âmes sensibles. Voilà. Donc vous pouvez retrouver une interview sur Micro Rebelle.
2: Exactement, ouais, c'est vrai ça. Qui sera là plus du perfectionnement. Donc on essaye en fait aussi de faire des trucs qui soient, on va dire, à la base aussi pour nous. En fait, on essaye de s'ouvrir au public, bien évidemment, mais le but, c'est aussi de se retrouver, nous, pour faire de la radio, parce que parfois, dans les radios, dans nos associations, on est un peu tous isolés, on n'a pas souvent l'occasion de se rencontrer, on n'a pas souvent d'avoir une pratique radio collective. Alors, c'est un peu moins le cas cette année, mais on l'a beaucoup plus fait l'année dernière, et on essaye aussi, voilà, de faire ces ateliers où tout le monde est convié, on fait de la radio ensemble, on fait de la radio peut-être un peu différemment que dans notre routine, en fait, de radio habituelle, mais ça reste à chaque fois ouvert au public. Voilà, donc initiation, alors là c'est montage sonore, hein. C'est pour apprendre à faire du montage sonore grâce au logiciel Reaper. Voilà, sans vouloir leur faire de pub, mais c'est un logiciel qui marche bien, qui est assez accessible. Voilà, ça, voilà, on a fait tout le programme du 3 et 4 juillet. Ça va être super. Théâtre de l'Aventure à M pour ces deux jours. Et alors, effectivement, tu me posais la question du 19 septembre. Alors entre deux, l'été, Alessa Boom anime des ateliers. 19 août et 20 août, c'est pareil, alors il faut aller voir sur notre petite page internet écoute que coûte pour pouvoir s'inscrire. Il y en a deux, mettre en voie le parcours Les femmes à l'honneur, et le deuxième atelier le jeudi 20, c'est décrypter le parcours Les femmes à l'honneur. Donc voilà, tout ça s'inscrit dans le but de produire des sons pour ces journées du patrimoine, en fait, avec un accent féministe évident, mené par cette émission qui s'appelle Alessa Boom, qui a aussi une association qui s'appelle Alessa Va Production, et voilà, qui est animée aussi par l'idée de faire la radio, de la radio sur des thématiques féministes, et qu'ils le font très bien. Et voilà, et puis changer de regard aussi sur ces journées du patrimoine, et puis ne serait-ce que déjà de changer le nom, ça change déjà un peu tout. C'est vrai qu'on s'en rend pas compte, mais si on essaye de percevoir un peu le sens que ça véhicule, voilà, le patrimoine fait par les hommes, le matrimoine, ça existe aussi, c'est déjà bien de le dire. Bon, il y a une petite journée aussi le 1er juillet, mais là, il est à destination des radios de la Fédération des radios associatives du Nord de la France. Et là, c'est axé sur, on va dire, la question du journalisme, de la déontologie, du statut, des conventions, et aussi sur quel journalisme dans nos radios associatives. Là, c'est pareil, c'est plutôt entre nous, Radio de la France, avec l'idée essayer d'alimenter des réflexions, de réfléchir à des pratiques, d'essayer de progresser en fait aussi dans ce qu'on fait, dans la manière dont on fait de la radio.
1: Top, c'est super, c'est très enthousiasmant tout ce programme, et puis si on est disponible seulement début juillet, si on est disponible en août ou alors en septembre, il y a des choses à faire dans le cadre de ce festival Écoute que coûte.
2: J'ai oublié un truc. J'ai parlé des ateliers Reaper, mais en fait il y en a un autre, toujours avec Jérôme Bailly de Radio Scarpe Sensée, et qui a pour thématique écouter au-delà de la pollution sonore. Donc c'est ce qu'on disait tout à l'heure, Jérôme il est un peu spécialiste aussi des paysages sonores, il fait ça très très bien, et c'est vrai que c'est pas facile d'écouter en milieu urbain. Donc là il va faire son atelier de prise de son, mais directement dans l'environnement du théâtre de l'aventure. Essayer de réfléchir comment on se positionne, quel type de micro on emploie, qu'est-ce qu'on fait des sons qu'on a, et comment essayer d'en retirer quelque chose dans un environnement sonore qui est effectivement assez pollué. C'est vrai que dès qu'on met un micro dans une ville, ce qu'on entend de manière assez frontale, ce sera toujours les voitures qui passent en fait. Et c'est un peu gênant parce que c'est pas forcément ce qu'on veut faire écouter. Là, je sais pas, on est à l'extérieur, on va peut-être entendre un petit peu les oiseaux derrière. Mais ça reste un peu lointain. Donc qu'est-ce qu'on fait de tout ça? Voilà, animé par Jérôme Bailly.
1: Super, j'espère que ça vous a donné envie. À vous, auditeurs, auditrices, merci beaucoup Luc.
2: Avec plaisir, avec plaisir. Donc n'hésitez pas, allez taper ça sur internet, écoute que coûte. Vous trouverez ça facilement, c'est sûr.
1: C'est vrai que le programme est très bien présenté, c'est facile de s'inscrire. J'ai été étonnée de voir cette belle présentation là.
2: On a progressé en communication cette année, grâce à Flora, il faut le dire, qui a rejoint le collectif, qui fait partie de Allez Sabou, mais qui nous a filé un énorme coup de main là-dessus.
1: Trop bien, merci Flora. Merci à tout le monde, merci à tous les orgas. Ouais. Et on se retrouve au festival Écoute que coûte, soit le 3-4 juillet, soit le 19, 20, 21 août, ou bien carrément pour les journées du matrimoine, le 19 septembre.
2: Au bar là, il va Roubaix. Mais on aura l'occasion d'en reparler, peut-être.

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1: On vient d'entendre Teddy Bear, un rappeur belge, et son titre « Tout va bien ». Et avant ça, c'était Le Chat et son titre « Envie de parler » dans l'émission « La tranche d'actu » sur Micro Rebelle 99.6, la radio libre, solidaire et sans publicité. Émission d'actualité quotidienne du lundi au vendredi en direct à midi, rediffusée à 17h et le lendemain à 8h. Il nous reste quelques minutes avant la fin de cette émission. Je vous propose donc quelques dates pour l'agenda, si ça vous dit, avant qu'on se quitte. Si vous n'êtes pas encore au courant, savez-vous que jusqu'en décembre, il y a une nouvelle exposition d'art contemporain proposée au 99 bis de Wany. Après l'exposition Le Souffle en 2024 et L'Impact en 2025, c'est autour de la thématique du risque, mise en parallèle avec le risque mortel de l'activité minière du bassin minier Nord-Pas-de-Calais, que le public pourra découvrir au cœur de l'ancien site minier de Wany. Chaque printemps et jusqu'à la Sainte-Barbe début décembre, la salle des douches du 99 bis se métamorphose en un écrin d'art contemporain. Entre œuvres récentes et archives patrimoniales minières, une nouvelle exposition donne à voir, à questionner, à réfléchir sur cette activité minière qui a façonné le territoire du bassin minier. Jusqu'au 30 juin, une autre exposition, Bestiaire mutant, par l'artiste In Solo. Il n'est pas devenu artiste, il a juste refusé d'arrêter. Fin des années 80, pendant que les autres apprennent à rentrer dans le rang, lui apprend à imprimer des colères en sérigraphie. Boulogne-sur-Mer, tract de lutte, encre qui bave, première morsure politique. Puis le bruit, basse, punk, concert, crade, textes qui cognent plus qu'ils ne séduisent. Les années 90 le jettent dans un décor absurde, l'armée, discipline, machine de mort, où il peint des logos comme on maquille l'horreur. Il en ressort sans mode d'emploi, sans retour possible. Roubaix, résidence d'artiste, il colle, photographie, fabrique. Il fait des images comme on respire mal, fanzine, affiche, pochette. Il découvre que l'art peut être sale, libre, incontrôlable. Il tombe sur des types comme Steadman, Hunter S., Thompson, et comprend qu'on peut écrire et peindre comme on saigne. Puis il croise Chomo, et là, ça bascule. Plus de règles, juste faire, avec ce qu'il y a, avec ce qui reste. Depuis, il fabrique sans demander la permission, expos, performances, festivals, sculptures, sons, nuits, rencontres, désillusions. Il refuse l'étiquette, refuse le cadre, refuse même le mot artiste, sa seule religion, faire encore et autrement. Concernant l'exposition, ses œuvres ne cherchent pas à plaire, elles cherchent à exister. Et c'est déjà violent. On est face à un bestiaire mutant, une galerie d'êtres qui ont l'air de sortir d'un rêve mal digéré ou d'une enfance laissée trop longtemps seule avec ses démons. Des chiens, des poissons, des créatures hybrides, jamais vraiment identifiables, comme si tu refusais de leur donner une place claire dans le réel, comme si le réel lui-même était suspect. Les yeux sont souvent vides ou trop ouverts, les dents exagérées, les corps disloqués mais debout. Ça tient, mais de justesse. Il y a quelque chose de profondément humain là-dedans, pas dans la beauté, mais dans la taille, dans la tentative de tenir malgré tout. Tes personnages ne sont pas des monstres, ce sont des survivants mal dessinés pour la vie. Et puis il y a la matière, les coulures, les projections, les fonds saturés, les accidents visibles. Rien n'est propre, rien n'est caché. Tu montres le geste, tu montres l'erreur, tu montres le chaos. On sent la filiation avec le street art, le fanzine, la sérigraphie. Des pratiques où l'image doit sortir vite, fort, sans polissage inutile. Tes cadres eux-mêmes sont contaminés, les supports débordent, les objets deviennent peinture, tu refuses la frontière. Et au milieu de tout ça, il y a les phrases, courtes, brutales, presque naïves, mais qui plantent un clou. Unicorns are like princes charming, they don't exist. Je me suis desservie car je ne suis pas comme eux. Ces phrases ne sont pas là pour expliquer, elles sont là pour fissurer encore plus l'image. Ton travail parle de désillusion mais sans posture, de solitude mais sans plainte, d'un monde qui ne tient pas ses promesses et d'individus qui continuent quand même à bricoler du sens avec trois couleurs et un trait noir. Il y a du punk là-dedans évidemment, pas le punk cliché mais celui qui fait avec ce qu'il a, qui refuse les codes et qui transforme la fragilité en langage. Au fond, ce que tu fais, ce n'est pas représenter le monde, c'est montrer comment il se déforme à l'intérieur. Et ça, c'est beaucoup plus honnête. Voilà, c'était donc une description de l'exposition Bestiaire Mutant, visible au toit commun de Lens, 15 rue René Lannoy, durant l'ouverture du lieu, du lundi au vendredi, de 10h à 18h. Mardi 9 juin, de 9h à 17h, il y a un colloque sur la prévention de l'exploitation des mineurs porté par l'URIOPS et le CREAI qui portera sur la manière de sensibiliser tôt à l'emprise afin d'en prévenir les conséquences et de permettre aux professionnels de ne pas être démunis face à ce phénomène. Cette journée sera introduite par Arnaud Gallet, anthropologue et militant contre les violences faites aux enfants. Elle sera suivie de plusieurs présentations et se terminera par plusieurs ateliers dans l'après-midi autour de ce thème. Le colloque aura lieu donc le 9 juin à partir de 9h et jusque 17h à l'Université d'Artois à Arras. Chaque année, les spectacles de culture commune s'échappent des salles pour investir les rues, les places, les terris et les coins les plus inattendus. Trois jours, trois villes du 9 au 11 juin pour ces constellettes avec en fil conducteur Friterie Mon Ami de la compagnie Bonjour Désordre que l'on retrouvera sur les trois dates. Mardi 9 juin à Garbec, mercredi 10 juin à Richebourg et jeudi 11 juin à La Beuvrière. C'est gratuit et ouvert à toutes et tous. C'est la fin de cet agenda et de cette émission d'actualité. Merci à vous, auditeurs et auditrices, pour votre écoute. On se quitte en musique avec un featuring entre l'artiste Eza Yasuke et l'artiste Youssoufa, visualiseur All Right, sur Micro Rebelle 99.6. Belle écoute à vous pour la suite des programmes.

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0: Paris, comme toutes les grandes villes françaises, se construit de grands et beaux immeubles, de bureaux surtout, et parfois d'habitations. 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
1: Ça y est, le travail de la grignoteuse a commencé. 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
1: 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Une heure pour déconstruire ensemble les enjeux urbains qui touchent les habitants et habitantes du bassin minier du Pas-de-Calais et au-delà. Bienvenue dans Prendre la ville, une émission qui souhaite prendre le temps de déconstruire les enjeux urbains, d'aborder les questions de logement, d'hébergement, de démolition, de reconstruction, d'expulsion, avec un objectif principal, remettre les habitants et habitantes au centre de ces enjeux. En effet, cette émission aspire à donner la parole aux personnes concernées, à celles qui subissent les transformations urbaines, les politiques urbaines dans leur ensemble, personnes qui galèrent à trouver un logement, à défendre leurs droits. Donner la parole également à ceux et celles qui les accompagnent dans leur démarche, à l'instar d'associations ou encore de services sociaux. C'est aussi prendre le pouls des luttes urbaines en interrogeant les collectifs, les militants ou militantes qui tentent de politiser ces enjeux. C'est aller également vers les journalistes et universitaires qui prennent du recul pour analyser des phénomènes sur un temps moyen, sur un temps long aussi. Bref, vous l'aurez compris, le programme est vaste. L'émission d'aujourd'hui est consacrée à un enjeu traité à partir de deux territoires différents et de différentes populations, les bidonvilles et autres habitats informels. Tout d'abord, nous reviendrons sur le traitement politique et répressif des populations roms dans le bassin minier du Pas-de-Calais, via l'interview de Jacques Quentin, qui est membre de Fraternité Rom Bassin Minier 62. Ensuite, nous aborderons l'histoire des enfants des bidonvilles de Nanterre et de Champigny-sur-Marne de l'après-guerre, à partir de l'ouvrage rédigé par Margot Delon, sociologue et chargée de recherche au CNRS, que nous avons eu l'occasion d'interviewer. Allez, sans transition, je vous laisse écouter Jacques Quentin, membre du collectif Fraternité Rom Bassin Minier 62.
2: Depuis quelques années, bon, et ici sur le bassin minier, maintenant, on va dire notamment depuis 6-7 ans, il y a eu un une grosse pression qui a été mise sur les familles, sur les lieux de vie qu'ils avaient, notamment les camps dans un premier temps, ce qui a fait que presque toutes les familles roumaines qui vivaient en caravane sont parties. Par l'expulsion répétée des camps, etc., elles ont décidé de partir ailleurs. Il reste quelques familles qui vivent soit en squat, soit pour certaines familles qui avaient des situations administratives particulières. Elles ont été accueillies dans des logements qui sont mis à disposition provisoirement ou plus ou moins durablement.

Alors moi je suis Jacques, je peux même donner mon nom, ça ne me dérange pas, Jacques Quentin. Donc je fais partie du collectif Fraternité Rome Bassin Minier 62. C'est un collectif qui existe depuis 2010, qui a été très actif à cette période-là, pendant un certain nombre d'années, et qui l'est devenu beaucoup moins, à la fois pour des raisons d'abandon de certaines personnes qui faisaient partie du collectif parce qu'ils se sont orientés vers d'autres activités ou parce qu'ils ont pris de l'âge, mais aussi parce que beaucoup de familles qui relevaient de notre intervention sont disparues pour des raisons soit d'expulsion, soit de modification de trajectoire personnelle. Alors il y a eu toute une partie d'action qui était une action d'aide directe. Donc, qui consistait en la collecte de la recherche de nourriture, la collecte de nourriture, de vêtements, de matériel divers qui permettait à ces familles de s'installer éventuellement ou d'améliorer leurs installations, qu'elles soient à la fois en squat ou en camp, en caravane ou en bâtisse provisoire. Et puis la deuxième partie était l'action en direction des pouvoirs publics pour sensibiliser, pour essayer d'obtenir justement la participation des élus et des collectivités à l'accueil de ces familles. Vers 2010, on a une cinquantaine de personnes, et puis progressivement, ben voilà, de par aussi les informations que ces personnes-là nous ont données, on a découvert qu'il y avait d'autres personnes qui étaient ailleurs et d'autres camps, et on est allé à peu près jusque 400 personnes en même temps, le maximum ça. Après, sur l'ensemble du temps, ça doit représenter, je sais pas, peut-être 2000 personnes, voire plus.

qui a été le plus facile, par exemple, pour les familles qui étaient en camp, c'était souvent d'être sur les anciennes friches minières, les friches des houillères. Donc voilà, les anciens terris, plus ou moins désaffectés, des choses comme ça. Après, c'était pas la volonté des communes de les diriger vers ça. De toute façon, le choix, il était fait par les groupes, hein, par les communautés, en fonction de ce qui apparaissait le plus disponible, le plus tranquille pour elles. Quand elles étaient un peu éloignées de la ville, de la commune, sur des endroits où il y a peu de passage, elles se disaient qu'elles seraient moins embêtées pendant un certain temps. Depuis quelques années, bon, et ici sur le bassin minier, maintenant, on va dire notamment depuis 6-7 ans, il y a eu un une grosse pression qui a été mise sur les familles, sur les lieux de vie qu'ils avaient, notamment les camps dans un premier temps, ce qui a fait que presque toutes les familles roumaines qui vivaient en caravane sont parties. Par l'expulsion répétée des camps, etc., elles ont décidé de partir ailleurs. Il reste quelques familles qui vivent soit en squat, soit pour certaines familles qui avaient des situations administratives particulières. Elles ont été accueillies dans des logements qui sont mis à disposition provisoirement ou plus ou moins durablement. La pression a été mise par les autorités, souvent à la demande des maires, relayée par le sous-préfet, et ensuite mise en œuvre par les forces de police. Alors, parfois aussi à la demande des riverains, mais ça n'a pas été la majorité. Je pense que la majorité des cas a été l'action des maires, des communes, qui, constater malgré tout, des difficultés, vu la présence des populations qui n'étaient pas accompagnées. Ce non-accompagnement, il se manifestait par exemple par le non-ramassage des déchets, et forcément des déchets qui traînent. À un moment donné, ça dérange le voisinage et ça attire l'attention des élus, des responsables. Mais en fait, rien n'a jamais été fait, sauf quelques communes rares. On peut peut-être en dire 3 ou 4, quoi, sur l'ensemble des 36 communes, par exemple, de la Cale. Et si on ajoute celle de Hénin, on est à plus de 50 communes, quoi. Et il y a eu 3 ou 4 communes qui ont vraiment essayé d'améliorer le quotidien, de participer, sinon les autres non. C'est là où, par exemple, ça a été plus facile qu'une famille, par exemple, puisse encore être acceptée sur un camp, un endroit, je pense ça. Une autre famille a été acceptée dans une maison des mines qui n'est pas mise à la location, qui ne pourra pas être mise à court terme. Ensuite, une ou deux familles sont dans des situations qui leur permettent d'être accueillies par l'APSA, donc en partenariat avec les communes qui acceptent ça. Auparavant, disons qu'il y avait une présence policière qui était importante. Je dirais que c'était plus du contrôle, alors qui aboutissait aussi, à des PV et donc des situations administratives difficiles pour les gens. Mais dans les dernières années, parce que, à mon avis, il y avait la volonté vraiment d'amener les gens à partir, cette présence, elle était vraiment harcelante. Oui. La présence policière, elle était quotidienne. Je pense qu'ils avaient aussi comme mission certainement de voir que si tout se passait correctement. Nous, on a pu constater que selon les équipes, les choses se passaient de manière plus ou moins sympathique. Eux faisaient leur boulot, ils passaient, voyaient s'ils ne repéraient rien d'anormal, s'il ne se passait rien d'anormal. Ils faisaient leur compte-rendu. D'autres équipes étaient plus incisives au niveau, par exemple, du repérage des voitures qui ne répondaient pas aux normes, des choses comme ça. Et on a vu
des quantités de PV dégringolées, voilà. Et puis aussi des ennuis auprès de certaines personnes qui n'avaient pas leur pièce d'identité ou des choses comme ça. Par exemple, la répétition des expulsions des lieux où les familles s'étaient installées, expulsions qui ne s'imposaient pas. Par exemple, expulser tous les trois mois des gens qui s'étaient installés dans des maisons des houillères, hein, ex-maisons des mines, qui n'étaient plus attribuées depuis 2 ans. Qui 2 ans après sont toujours laissés comme ça, ça ne s'imposait pas, on pouvait les laisser là, quoi. D'autant plus que les personnes qui décidaient de cette expulsion, ou qui demandaient cette expulsion, savaient très bien que de toute façon les familles allaient réentrer ailleurs. Il n'était pas question pour elles de dormir dans leur voiture pendant des mois entiers. Donc, le temps de trouver quelque chose, une autre maison, un autre quartier où il y avait beaucoup de maisons des houillères abandonnées, et puis elles se réinstallaient là. C'était 1 mois, 2 mois, 15 jours, selon justement la pression qui était mise sur elles. Pour expliquer les expulsions, il y a à la fois, la politique nationale. Chacun qui veut faire attention peut constater que tout ce qui est accueil de personnes étrangères, qu'elles soient migrantes, qu'elles soient naufragées, même migrants ou naufragés ou pas, c'est pas quelque chose qui se fait naturellement. Donc, à plus forte raison, des populations dont on a souvent fait une représentation qui était plutôt négative, dérangeante, etc. Et donc, avec cette pression-là, certains préfets qui étaient plus aussi, ou sous-préfets qui étaient plus enclins à suivre ça, pour diverses raisons, ont mis la pression plus ou moins fortement. On a vu des différences à certaines périodes, selon que justement, sur le bassin, le sous-préfet, la sous-préfète n'était telle ou telle personne. Certaines familles, sont parties en France, d'autres sont parties en Belgique, en Allemagne. Moi, je connais quelques familles qui sont parties sur Manosque, où ils avaient déjà été auparavant. D'autres sont parties en Italie. Éventuellement, c'était des endroits où ils étaient déjà passés auparavant, où ils sont retournés, ou bien ils reviennent, ils y sont allés parce qu'ils connaissaient quelqu'un. Là, c'est le téléphone ROM qui fonctionne bien, et les familles sont quand même des familles élargies, très importantes, et ça leur permet d'avoir des points de contact, éventuellement des points de chute.

Alors la trêve hivernale ne s'applique pas pour les personnes roms puisqu'elles sont en situation irrégulière et enfin pour la plupart en situation irrégulière, notamment les personnes qui ne relèvent pas de l'Europe, d'accord. Et puis elles sont aussi en situation irrégulière dans le logement dans la mesure où elles ne sont pas entrées dans le logement de manière régulière. La trêve hivernale, elle s'applique pour des gens qui ont eu par exemple une location régulière, elles ont payé, à un moment donné elles ne peuvent plus payer. Et donc là, on ne les expulse pas, même si elles ne peuvent pas payer le temps des mois d'hiver. Mais ce n'était pas le cas des familles roms, puisqu'elles rentraient de toute façon de manière irrégulière dans ces logements. On a accompagné les familles pour trouver des avocats qui voulaient bien monter un dossier et défendre leur situation pour que ces familles puissent bénéficier, je veux dire, de la possibilité de rester dans le logement le temps que un temps suffisamment clément revienne. Donc c'était plus ou moins facile selon la composition de la famille. Je pense que les juges devaient prendre leurs décisions en fonction de ça. Une famille qui était avec 6 ou 7 enfants, dont des enfants en bas âge, était plus facilement maintenue dans le logement, alors qu'une famille, un couple d'adultes, pouvait être expulsé, je veux dire, en plein hiver, plus facilement. Peu d'enfants ont été scolarisés. Quelques familles ont eu cette démarche rapidement, notamment les familles serbes. Je pense que, est-ce que c'est une évolution de ces familles plus rapide, ce qu'elles avaient vécu avant dans le pays, la Serbie, qui faisait que ce souci de scolariser était plus important. Et puis ces familles-là vivaient plus facilement en squat, alors que les familles roumaines vivaient plutôt en caravane. Et il y a aussi la difficulté, quand on vit en caravane sur un camp sauvage, de présenter les enfants à l'école dans des bonnes conditions. L'idée d'expulsion étant plus forte aussi sur les camps, les parents craignaient de mettre leurs enfants à l'école, de se voir expulsés dans la journée et de ne pas pouvoir récupérer leurs enfants comme elles le voulaient. Donc elles craignaient parfois de scolariser les enfants. En plus, les expulsions qui se font tous les 2 ou 3 mois amènent les familles à, en fin de compte, j'allais dire, perdre le goût de scolariser. C'est difficile aussi. Et puis les enfants ont moins envie. Ils perdent les copains qui venaient de se faire, les repères dans les écoles. Recommencer alors que les vacances scolaires vont arriver ou les vacances d'été vont arriver, pour un mois, ils n'y retournent pas. Il y a une commune où ça s'est passé comme ça, mais c'était à l'initiative du maire. C'est la commune de Liévin, où le maire a donné comme consigne, à ma connaissance, de ne pas scolariser les enfants. De toute façon, pour que les enfants puissent être scolarisés, il fallait qu'il y ait un document qui soit signé par le maire, en tout cas les services qu'il représente. Et là, le maire a mis opposition à ce que c'est ce document qui permettait aux enfants d'être inscrits à l'école, d'être mis à disposition des familles. C'est le seul endroit où j'ai vu vraiment faire ça. C'est peut-être parce que moi-même j'habite Liévin que j'ai pu le constater, et aussi suite à une rencontre qu'on avait eue avec le maire, avec l'association Médecins du Monde, qui avait abouti à une fin de non-recevoir par rapport à ce qu'on pouvait solliciter.

0: je pense qu'aller à la rencontre de ces familles, c'est modifier la représentation qu'on en a. Moi, comme beaucoup d'autres, j'y suis allé au départ avec une certaine crainte. Parce que, bon, déjà, au niveau de la langue, je me disais comment on va faire pour se comprendre. Ils sont souvent dans des conditions qui sont difficiles. Les enfants ont des manières de se comporter beaucoup plus libres que celles qu'on peut voir chez nous et tout ça. Donc, il peut y avoir une certaine inquiétude. Et puis, je me suis rendu compte qu'en fin de compte, ils sont comme nous. Une fois qu'on comporte correctement, qu'on ne les agresse pas, eh bien 99% de chez eux, ben, ils font la même chose, ils sont contents de l'aide qu'on leur apporte, ils savent bien dire merci, ils ne sont pas trop insistants dans ces conditions-là, si on leur explique qu'on ne peut pas faire davantage. Et donc, moi j'ai eu beaucoup de plaisir à les accompagner, à les aider, et je continue à le faire pour environ une dizaine de familles. Voilà, donc c'est important de faire le pas pour aller vers eux, pour découvrir qu'ils ont une richesse qu'éventuellement on méconnaît.
1: Vous venez d'entendre l'interview de Jacques Quentin du collectif Rétaniterum Bassaminié 62. Avant de passer à la suite de cette émission, je vous propose maintenant une courte pause musicale. On va écouter Jungle Jack et sa chanson Vegapunk.

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2: Donc vous venez d'écouter Vegapunk par Jungle Jack. Après une première partie d'émission consacrée au traitement politique et répressif des populations roms dans le bassin minier du Pas-de-Calais, on va maintenant porter le regard sur une histoire plus ancienne, plus lointaine aussi. On se téléporte du côté de Nanterre et de Champigny-sur-Marne dans l'après-guerre. Il faut s'imaginer en 1966, là où les bidonvilles comptaient en France environ 75 000 habitants et habitantes. Des Marocains et Marocaines, des Tunisiens et Tunisiennes ou encore des Portugais et Portugaises qui ont grandi dans des baraques de fortune, puis dans des cités de transit. Près de 60 ans après, la sociologue Margot Dolon a décidé d'y consacrer une enquête, devenue un livre, « Enfants des bidonvilles, une autre histoire des inégalités urbaines ». Un livre pour lequel elle a été à la recherche de ces personnes, de ces enfants qui ont grandi et qui ont pu témoigner de cette époque-là. Donc nous l'avons interviewée, Margot Dolon, pour qu'elle nous raconte son livre, mais aussi et surtout l'histoire des personnes ayant grandi dans ces bidonvilles. Le 13 mars dernier, Margot Dolon était au théâtre de la Verrière de Lille. Sociologue et chargée de recherche au CNRS, Margot Dolon était là, venue présenter son dernier ouvrage, « Enfants des bidonvilles, une autre histoire des inégalités urbaines ». Nous avons eu l'occasion de l'interviewer, de revenir avec elle sur son parcours, sur son ouvrage et sur cette histoire des bidonvilles des années 1960, sur l'histoire des enfants devenus adultes qui y ont vécu et sur les politiques publiques qui ont produit et qui produisent toujours ces espaces de vie précaires pour les populations marginalisées par la société et les pouvoirs publics. Donc déjà, bonjour Margot Dolon et merci d'avoir accepté l'invitation donc pour parler de votre ouvrage « Enfants des bidonvilles, une autre histoire des inégalités urbaines ».
3: Merci beaucoup, merci aussi pour cette invitation. Moi, c'est vraiment un livre que j'ai écrit pour sortir un peu du public universitaire auquel j'étais habituée, parce qu'à la base, ce livre était une thèse. Donc, je suis vraiment contente d'échanger avec des radios, des associations, des collectifs militants, des librairies. Donc, vraiment, merci pour cette invitation. Je suis très contente de vous parler d'Enfants des bidonvilles aujourd'hui.
2: Ben, y a pas de quoi. Et pour commencer... vous en parliez sur le fait justement de parler de votre ouvrage, de le présenter, et je me demandais si vous pouviez aussi vous présenter, nous dire un peu d'où vient cet ouvrage, raconter cette histoire, et si c'est un sujet personnel, ou la manière en tout cas dont vous êtes rentré là-dedans.
3: Alors c'est une histoire avec laquelle je n'ai pas de lien biographique direct. J'ai un lien plus lié au fait que depuis que j'ai découvert la sociologie au cours des études supérieures, je m'intéresse à la sociologie urbaine. C'est vraiment ça qui m'a amené vers la sociologie, c'est des questions sur la ville, les formes que prennent les inégalités et la façon dont elles se reproduisent. Donc on arrive en master, j'ai une vingtaine d'années, je commence à lire beaucoup d'ouvrages de sociologie urbaine parce que c'est ça qui m'intéresse, et parmi eux je tombe sur un vieux livre d'une anthropologue qui s'appelle Colette Pétonnet, livre intitulé On est tous dans le brouillard. Et en fait, c'était une anthropologue qui était venue au contact des habitants de l'après-guerre, des bidonvilles de l'après-guerre en France, alors plutôt espagnols et portugais, pour le coup, par rapport à ceux que moi j'ai enquêtés, et qui les suit en fait dans la procédure de l'expulsion de ces bidonvilles, de la destruction du bidonville, au relogement en cité de transit. Et ça m'a fascinée à plusieurs égards. Déjà parce que, alors moi, j'avais pas grandi spécialement dans une ville qui avait connu les bidonvilles, mais de manière générale, ça m'a paru fou qu'une histoire urbaine aussi importante, on parlait quand même de 255 bidonvilles, 75 000 habitants d'après un recensement, alors en plus, pas complet parce que c'est dur de recenser les bidonvilles de 1966, dit mais comment ça se fait que j'ai jamais entendu parler de cette histoire? Comment ça se fait que cette histoire, donc on était à peu près au tournant des années 2010, quand moi j'ai découvert ce livre, livre, comment ça se fait qu'on en parle si peu alors que c'était si important? Ça, c'est le premier aspect qui m'a vraiment intriguée et m'a donné envie d'en savoir plus. Le second aspect, c'était quelque chose qu'écrivait Colette Pétonnet, qui a vraiment un style très beau, très, très littéraire, avec beaucoup d'émotions. Et donc Colette Pétonnet écrivait que à propos des enfants de ces personnes qui avaient été donc expulsées des bidonvilles vers les cités de transit, qu'il y aurait une brisure qui se transmettrait, que ce serait un traumatisme un peu indépassable pour cette catégorie d'habitants. Et en fait, ça m'a donné envie d'en savoir plus, de me dire, bah, finalement, 40 ans après, est-ce que c'est le cas? Que sont devenus les enfants des bidonvilles? Et qu'est-ce qu'on peut dire de leur trajectoire et de la façon dont l'expérience du bidonville a influencé les trajectoires? Et c'est de là qu'est partie l'enquête. D'abord une enquête de mémoire de master, c'était vraiment un projet universitaire à la base, qui est ensuite devenu un projet de thèse que j'ai réalisé jusqu'en 2017, puis j'ai soutenu ma thèse. J'ai un peu changé d'objet de recherche, mais est restée l'idée de produire autre chose qu'un écrit universitaire, alors très sérieux, avec beaucoup de références, mais qui s'adressait quand même exclusivement à un public de sociologues, de politistes, d'historiens, et vraiment de faire un objet, donc ce livre-là, vraiment complètement réécrit, que puissent lire les personnes que j'avais rencontrées, que puissent lire mes proches, que puissent lire des étudiants, que puissent lire peut-être des lycéens, lycéennes, des assistantes sociales, vraiment de porter les résultats de cette recherche au-delà du public universitaire.
4: Il y a beaucoup de choses que vous avez abordées et j'aimerais bien tirer les différents fils. Et déjà, c'est quoi ces bidonvilles qui sont abordés dans l'ouvrage? À la fois la localisation, hein, mais aussi la manière dont on pourrait les décrire, les caractériser, ces bidonvilles des années 60, à quoi ça ressemblait en fait?
3: Alors, c'est vrai qu'on pense savoir ce qu'est un bidonville, mais en fait, il peut prendre des formes extrêmement différentes, et on le voit aujourd'hui, et on le voyait aussi, en fait, aussi à l'époque. Un bidonville, je pense que le commun de l'expérience des personnes que j'ai rencontrées, et on va dire de l'expérience en général de cette époque-là, c'est une expérience de conditions matérielles de vie précaires. Donc on parle d'un bâti qui ne protège pas complètement contre les intempéries. Ça peut être dans les cas les plus précaires des tôles, des bois, enfin du bois pour faire les murs, parfois des parpaings, mais pas toujours, pas d'accès à ce qu'on appellerait les éléments ordinaires du confort moderne, donc le courant, l'électricité, le chauffage, etc. Pas de voirie non plus, pas de autour dans l'environnement, pas de trottoir, enfin donc de la boue, etc. Donc déjà, c'est ces conditions, des conditions matérielles de vie qui font qu'il y a une unité d'expérience résidentielle. C'est aussi un objet politique, le bidonville, à savoir que c'est parce qu'il est constitué en tant que bidonville, parce qu'il est considéré par les acteurs politiques en tant que bidonville, que vont se mettre en place un certain nombre d'actions, de manières de le gérer, qui vont renforcer certaines de ses caractéristiques. Alors, peut-être qu'on peut entrer directement dans le vif du sujet à propos de bidonville en particulier. Moi, j'ai enquêté sur deux bidonvilles, celui de Nanterre et celui de Champigny-sur-Marne, qui étaient les deux plus gros bidonvilles de l'époque, 10-15 000 habitants, 15 000 pour Champigny et près de 10 000 pour Nanterre, et qui sont localisés en région parisienne, l'un à l'ouest dans le cœur des Hauts-de-Seine et l'autre à l'est dans le Val-de-Marne pour Champigny. Donc ces deux bidonvilles, première énigme sur laquelle je suis tombée quand j'ai commencé la thèse, en fait, avaient des formes assez différentes. Celui de Champigny était beaucoup plus construit en dur, quand celui de Nanterre avait un aspect beaucoup plus précaire. Donc il y a cette diversité de formes. On peut l'expliquer sociologiquement, historiquement et politiquement, mais en tout cas, il peut y avoir une certaine hétérogénéité de formes résidentielles, malgré quand même, une unité d'expérience. Enfin, visiter en bidonville, c'est aussi, en plus des conditions matérielles, être soumis à un stigmate résidentiel très fort, dont les enfants se rappellent encore. C'était les enfants du bidonville, ceux du bidonville, et donc se met en place aussi un rapport à la frontière, non plus seulement urbaine, mais aussi de catégorie de l'habitant, souvent avec une teneur raciale par ailleurs. Et ça forge vraiment la spécificité de l'expérience dans les bidonvilles par rapport, par exemple, aux logements sociaux ou à d'autres formes d'habitat populaire.
4: Vous parliez de Nanterre et donc de Champigny-sur-Marne. C'est aussi en fait des espaces où les populations ne sont pas les mêmes non plus. À Nanterre, on va retrouver des populations plutôt issues du Maghreb, notamment d'Algérie, et à Champigny-sur-Marne, plutôt des populations portugaises. Et comment on explique cette différenciation et ces concentrations de population dans ces différents endroits?
3: C'est une super question, parce qu'effectivement, les bidonvilles ne s'implantent pas n'importe où, et tous les bidonvilles, en fonction de, ça s'applique aussi, les habitants des bidonvilles, en fonction de l'origine, ne vont pas n'importe où non plus. Et c'était intéressant d'observer les régularités sociales, en fait, derrière ce phénomène. Alors déjà, premier principe, les bidonvilles se sont implantées là où il y avait du travail, notamment pour les hommes. Quand on regarde à l'échelle de la France, c'est la région parisienne, le nord dans une moindre mesure, autour de Lyon, en fait autour des villes industrielles, et puis Marseille pour des raisons industrielles, mais aussi parce que c'était la porte d'arrivée de nombreuses migrations. À l'échelle de la région parisienne, c'est la boucle de la Seine côté Nanterre avec toutes les usines qu'on connaît. Champigny, c'est un peu différent, c'est plus lié au fait de ce qu'on appelle le front d'urbanisation, donc la métropole parisienne qui s'étendait vers l'est. Donc, premier principe, les bidonvilles s'implantent là où il y a besoin de populations immigrées qui, à l'époque, étaient aussi très désirées par le patronat afin de trouver une main-d'œuvre peu chère qui permette de répondre à un certain nombre de besoins en termes d'emploi. Deuxième principe important, c'est que un bidonville se constitue aussi selon des logiques, alors pas affinitaires, mais on va dire des gens qui se connaissent. Ça, on le sait parce que, notamment à Nanterre, il y a des architectes militants, des étudiants architectes militants qui, dans les années 60, sont allés dans un bidonville et ont fait un recensement très précis de ce bidonville. Donc ils sont capables de nous dire, en lisant leur rapport, on est capable de comprendre exactement qui habite dans telle baraque et d'où les habitants viennent précisément, mais pas seulement du pays, mais du village d'origine. Et ils montrent que les bidonvilles se constituent autour de regroupements par cette connaissance. Donc il y a une première personne qui s'installe, et autour de cette première baraque, se constituent des quartiers, et ce qui fait que les gens se connaissent parce qu'ils viennent, ou sinon du même village, du moins de la même région d'origine. C'est comme ça que se constitue, c'est quelque chose qu'on voit à Nanterre et qu'on voit aussi à Champigny, avec des baraques qui se constituent dans la lignée des premières personnes qui sont installées plutôt dans les années 50, et on voit ensuite d'autres constructions qui émergent. Donc c'est vraiment par regroupement progressif, ce qui est un effet très concret, vous l'imaginez, sur les solidarités ensuite sur lesquelles peuvent compter les habitants une fois que les bidonvilles sont constituées et durent depuis plusieurs années.
2: Ouais, mais ça... Moi, je fais le lien justement avec la situation, par exemple, à la frontière franco-britannique, où il y a des espaces de vie aussi qui sont aussi là par ethnie, par pays d'origine. Et donc, on va retrouver le camp éventuellement des Éthiopiens, des Érythréens, et ainsi de suite. Donc, il y a cette logique de créer de la solidarité par la communauté aussi, peut-être pour se protéger aussi, peut-être aussi de l'extérieur. Je ne sais pas s'il y a ça aussi déjà à l'époque.
3: Il y a un aspect de ressources déjà d'accès à des terrains, à des matériaux pour construire ou pour accéder à une baraque déjà construite. Il y a un aspect de solidarité. Effectivement, c'est des conditions de vie difficiles. Les parents sont quand même aussi très exposés. Enfin, les pères notamment sont très exposés aux maladies, accidents professionnels. Et ça, les enfants racontent beaucoup. Enfin, les enfants, donc, vous l'avez compris, qu'aujourd'hui sont quand même plus vraiment des enfants, mais que moi, je continue à appeler les enfants pour qu'on comprenne de qui je parle, ceux qui étaient enfants à l'époque des bidonvilles. Et ils racontent beaucoup. Comment les parents étaient malades ou quand il y avait un problème, en fait, les voisins les prenaient en charge. Donc c'est évidemment des ressources de solidarité qui sont cruciales pour faire face à l'adversité et aux difficultés des conditions de vie. Le revers peut-être de cette observation, c'est qu'on pourrait avoir tendance à considérer que ces lieux sont des enclaves très fermées sur elles-mêmes. Alors, j'ai pas étudié les bidonvilles contemporains, les camps contemporains, je peux pas vous dire exactement comment ça fonctionne, mais je pense que voilà, il y a des choses qu'on retrouve. Moi, ce que j'ai vu pour l'époque, c'est qu'en fait, oui, il y a une forme d'auto-organisation interne, à la fois de solidarité, mais aussi économique, avec des petits commerces, avec des échanges de services parfois rémunérés. Mais il y a aussi beaucoup de liens avec l'extérieur. Et ces liens avec l'extérieur, ils sont cruciaux pour ne pas considérer que... pas tomber dans le stigmate du regroupement communautaire fermé sur lui-même, etc. En fait, en tout cas pour l'époque, tous les pères travaillaient. En fait, ils étaient là pour ça, pour travailler. Donc tous les jours, ils sortaient et ils se rendaient sur leurs différents lieux de travail, usines, mairie de Paris aussi pour la voirie. Enfin, beaucoup des boueurs, par exemple, à cette époque-là, dans Paris, venaient des bidonvilles de Nanterre. Il y avait une filière de recrutement. Les mères sortaient. Alors pour le coup, il y a un aspect de genre un peu fort. Elles sortaient un peu moins, mais il y avait quand même une dimension d'accompagner les enfants, aller chez le médecin, faire les courses, etc. Et les enfants, énorme différence par rapport à aujourd'hui, étaient tous scolarisés. Donc tous les jours, il sortait du bidonville pour aller à l'école, enfin un minima pour aller à l'école, et ça je pense que ces circulations sont pas du tout anodines, mais ont un profond impact sur c'est quoi l'expérience des bidonvilles et quel est l'impact sur la trajectoire. C'était certes stigmatisé, relativement fermé à l'écart, mais il y avait beaucoup de circulation aussi vers la ville. Et depuis la ville aussi, vers les bidonvilles, mais on pourra en parler.
2: Et justement, peut-être avant de parler de ce qu'ils sont devenus, et justement, en fait, c'était quoi leur... Là, vous parliez justement des parents, du travail, des relations que vous pouvez avoir avec l'extérieur, les familles. Mais comment les enfants que vous avez pu interroger, qui sont effectivement plus enfants aujourd'hui, comment ils le vivaient en fait ? Comment ils et elles vivaient le fait de vivre en bidonville, même si c'était avec la famille, hein, il y a quand même cet aspect de l'habitat, de la précarité aussi. Et quels souvenirs en fait ils en gardent juste de leur vie à eux là-dedans, en fait, plus que de leur rapport à la famille uniquement, mais aussi personnel, quoi.
3: Alors, en fait, ce qui est intéressant, c'est qu'il ne faut pas oublier que c'est d'abord des enfants. Donc, ils ont aussi des souvenirs d'enfance, en partie comme les autres enfants de l'époque. Ils se souviennent de jeux, alors certes, dans un univers assez particulier qui était le bidonville, donc avec, j'ai une enquêtée par exemple, qui se souvient, qui a grandi près de la Défense alors en construction, donc de l'esprit très onirique, des tours qui poussent, des grues, etc. Donc, il y a ce souvenir d'une pratique de l'espace urbain liée à des jeux. Il y a beaucoup de souvenirs aussi liés là, je sais pas, les bonbons qu'on mangeait à cette époque-là, la bibliothèque rose, les bibliothèques. Donc il y a quand même ces souvenirs-là qu'il ne faut pas occulter, parce qu'il peut y avoir des bons souvenirs dans les bidonvilles, en fait, ça ressort aussi. Mais c'était, alors à moins d'avoir été particulièrement jeune et d'avoir plus vécu les bidonvilles par procuration, c'est-à-dire les parents ou les aînés qui racontaient, quand même il y a des souvenirs très directs de l'exclusion, du regard stigmatisant des voisins, mais aussi des instituteurs, institutrices qui, en les voyant arriver à l'école, leur disaient tout de suite d'aller se nettoyer, donc des choses qui pouvaient être vécues extrêmement violemment, aussi en termes de corporel. En fait, le bidonville, c'est un stigmate qui colle littéralement à la peau, même si tous les enfants racontent à quel point leur mère était attachée à la propreté, essayer de, à l'intérieur, que ce soit propre. Dehors c'était sale, mais dedans c'était propre. Mais par exemple, il y avait des poils, donc l'odeur du poil collé à la peau d'un enquêté en particulier, qui raconte comment c'était dur, parce que ça, il ne pouvait pas s'en débarrasser. Donc ce poids du stigmate, donc ce rapport aux frontières toujours, ça c'est quelque chose qui marque quand même beaucoup l'expérience des bidonvilles. Mais après, il y a aussi beaucoup d'autres souvenirs qui ne sont pas liés que à ça. C'est aussi des vies riches, complexes, avec plein d'événements différents, comme toutes les vies.
4: Et par rapport à ces espaces, vous racontiez aussi que ce sont des espaces qui ont été construits, bricolés, en fonction du rapport au travail, à l'industrie, à proximité. Et je me demandais aussi quelle était la part de responsabilité de l'État, des pouvoirs publics, dans le fait que ces espaces ont été déjà créés, qu'ils ont persisté. Quelle place, en fait, les politiques publiques ont dans cette histoire des bidonvilles ?
3: Alors là, on aborde deux aspects qui sont vraiment importants. Le premier, c'est peut-être de quelle ville on parlait. C'était deux villes communistes. Et ce qui ressort beaucoup, alors moins des récits des enfants que des archives que j'ai pu consulter, c'est le récit des villes communistes qui crient au complot de l'État gaulliste contre, en gros, qui leur a envoyé tous ces bidonvilles immigrés pour les déstabiliser. Bon, ce qui n'est pas une catégorisation qui était là au début de la période, en fait. Au début, il y avait quand même un peu une dimension internationaliste, d'accueil, de

0: un peu de portugais, mais quand même beaucoup moins qu'un champigny qui était exclusivement portugais. Et cette différence-là, elle est fondamentale pour comprendre, et ce que je disais tout à l'heure, la forme différente des bidonvilles, mais aussi l'expérience relativement différente qui en est faite par les familles. Nanterre, pour remettre dans le contexte, tournant, milieu des années 50, début des années 70, ça veut dire que la période de la guerre d'Algérie est comprise dans l'expérience des bidonvilles de Nanterre. Donc le 17 octobre 61, le massacre du 17 octobre 61, les gens qui allaient manifester venaient en partie de Nanterre. Donc on était dans une période de répression très très forte, et les baraques, en particulier des bidonvilles algériens Nanterre, étaient strictement surveillées par la police qui venait recenser tout nouvel ajout. Donc c'était impossible d'ajouter par exemple une pièce en plus, s'il y avait un enfant en plus, etc. Les policiers, là, ce qu'on appelait la brigade Z, détruisaient ces baraques. Donc évidemment, dans ces conditions-là, vous comprenez bien que c'est difficile d'arriver à un habitat plus consolidé, plus confortable, etc. Même si, bon, il y avait aussi des différences, on pourrait y revenir, des différences, de petites différences de ressources économiques, et certains habitants étaient un peu mieux logés que les autres, y compris à Nanterre. Mais globalement, c'était extrêmement difficile d'améliorer l'habitat. Changement de décor, on arrive à Champigny. Et là, moi, ce qui m'a beaucoup surprise quand j'ai commencé ce terrain-là, j'avais déjà fait celui de Nanterre, c'était que les habitants me disaient « Mais chez moi, c'était pas un bidonville, c'était en dur, etc. Et » Et pourtant, je regardais les adresses, c'était clairement une zone du bidonville. L'idée, c'était pas de dire qui ment, qui a tort, etc. C'était de comprendre pourquoi c'était pas exactement vécu de la même façon qu'à Nanterre. Et ça, la réponse, ça se trouve dans les archives, encore une fois, c'est qu'en fait, les bidonvilles portugais ont été considérés très différemment en raison de l'origine de leurs habitants. On compare la façon de les catégoriser, c'était vraiment, les agents préfectoraux disent tel quel, c'est un village portugais qui n'a rien à voir avec la saleté des agglomérations nord-africaines, les habitants sont propres, c'est des bons maçons, ils savent construire, enfin vraiment c'est écrit tel quel dans les archives, c'est assez fou quand on y pense, parce que évidemment il y avait aussi des Algériens sur les chantiers, il n'y a pas de raison, en fait les Portugais ne sont pas nés avec une truelle, ça n'a aucun sens, mais pourtant on le retrouve dans les archives, et ce qui explique qu'en fait pendant longtemps, comme c'était pas un bidonville algérien, ça a été considéré comme une forme d'habitat précaire, mais pas très problématique pour l'action publique. Donc pendant longtemps, les Portugais ont été laissés à l'écart et d'un certain point de vue tranquille. C'est quelque chose qui ressort des entretiens. On était tranquille, on avait une légalité entre guillemets parce que personne ne voulait détruire. Et donc les baraques forcément étaient, pour certaines d'entre elles, là aussi il y avait des ressources importantes entre les habitants, des différences de ressources importantes entre les habitants. Les baraques étaient pour certaines un peu plus en dur et un peu plus confortables.
1: Justement, vous l'évoquiez un peu, c'est ces caractéristiques sociales où finalement il y a des personnes qui travaillent. Donc il y a des formes aussi d'inégalité peut-être entre les personnes qui sont marginalisées, précarisées, et bon, je ne sais pas si on peut le dire ainsi, mais aussi des logiques de classe entre les personnes qui vivent dans ces bidonvilles.
0: C'est fou, parce qu'aujourd'hui on est habitué à avoir un regard quand même assez homogénéisant sur ces lieux de vie, en disant de l'extérieur c'est vrai qu'on a l'impression que c'est tout pareil, il n'y a pas de différence, et en fait si, alors peut-être on pourrait dire des micro-différences de classe. Effectivement, il n'y a pas de gens très très riches dans les bidonvilles. Mais il y a quand même des micro-différences de classe qui jouent et qui se rapportent à ce qu'on peut appeler des ressources pré-migratoires, antérieures à la migration. En fait, les personnes, quand elles arrivent en France et quand elles arrivent dans les bidonvilles, elles n'ont pas le même niveau de ressources exactement. En termes économiques, mais aussi en termes culturels, sociaux. Il y a des gens qui arrivent déjà avec un petit bagage, avec un petit, pas capital, mais en tout cas qui sont en mesure d'acheter. Donc je disais à Nanterre, certaines familles un peu mieux logées que les autres. Je pense à une enquêtée en particulier dont je retrace le portrait dans le livre, la mienne, sa famille avait un hammam. Mais son père, en fait, était un petit commerçant de Casablanca qui était venu en France contre l'avis de sa famille, qui avait déjà une situation là-bas, qui vivait en ville, mais qui a décidé de tenter l'aventure pour permettre à ses enfants... L'idée était que ses enfants deviennent avocats, médecins, qu'ils fassent vraiment des études supérieures poussées et qu'il y ait une grosse ascension sociale à la génération suivante. Donc cette famille, quand elle arrive, elle a un peu plus de ressources et donc baraque avec hammam. Ce qui n'était pas du tout la norme, en fait, dans le reste du bidonville. Donc ces petites différences-là, elles jouent dans l'expérience du bidonville. Bidonville, Champigny, c'est pareil. Les premières familles qui arrivent au milieu des années 50 qui s'installent, elles ont un peu plus de ressources parce qu'elles sont déjà, pour certaines, elles sont déjà passées par la région de Clermont-Ferrand, elles ont accumulé un peu de capital, donc elles achètent entre guillemets, parce qu'évidemment, on passait pas chez le notaire pour acheter une baraque ou un terrain sur lequel construire une baraque. Mais disons, elles s'installent un peu mieux et derrière, elles construisent d'autres baraques dans lesquelles loger les populations arrivées plus tardivement et plus précairement, souvent des travailleurs isolés. Et donc là, par contre, on a vraiment la forme baraque classique, les tôles, les planches, etc. et le surpeuplement, quand c'est vrai que la baraque initiale est un peu plus

0: Et un peu plus solide et confortable est pas du tout le terme, mais en tout cas moins précaire.
1: Je ne sais pas forcément comment le dire, mais parce que ça a un côté aussi un peu péjoratif, mais comment les personnes en sont sorties de ce bidonville? Comment ils s'en sont extraits et quelles ont été aussi leurs trajectoires ouais, par la suite?
0: Là aussi, grosse différence en fonction de l'origine et des lieux, qui implique de revenir un tout petit instant sur comment s'est passée l'expulsion de ces bidonvilles. En fait, l'expérience est finie quand les bidonvilles ont été détruits et quand des solutions de relogement ont été proposées et acceptées ou non par les habitants. Côté Nanterre, on en discutait tout à l'heure, c'est marqué vraiment par un refus des bailleurs d'accueillir les familles, notamment algériennes. Quand les bidonvilles sont finalement détruits au début des années 70, parce que ça devient un problème public tel qu'en fait l'État décide d'en finir avec les bidonvilles. Alors on sait qu'il n'en a pas fini parce que les bidonvilles existent encore, mais en tout cas il y avait cette volonté-là, il y a eu plusieurs lois pour vraiment donner des instruments pour détruire les bidonvilles. Donc l'expulsion se passe en fait, on déplace les bidonvilles, les familles des bidonvilles, non pas vers des logements de droit commun, mais vers ce qu'on appelait des cités de transit. Donc des bâtiments, je crois qu'il y en a eu dans le nord d'ailleurs aussi, notamment pour... j'avais un collègue, Jean-Noël Vilbeau, qui avait travaillé là-dessus à Roubaix. Mais en tout cas, l'idée, c'est un habitat fait pour avoir une visée socio-éducative, pour apprendre, entre guillemets, aux gens à habiter. Donc on maintient en fait les familles dans des constructions censées être provisoires, mais qui vont encore durer 20 ans, qui sont à l'écart, qui se dégradent rapidement, etc. Donc l'expérience résidentielle, d'une certaine manière, elle se prolonge et elle prend fin quand... Pareil, au milieu des années 80, on détruit ces cités de transit et on finit par disperser la plupart des habitants, des familles, dans des logements sociaux de la région parisienne. Contre souvent leur volonté, parce que leur volonté, c'était de rester souvent à Nanterre, de ne pas perdre ces biens de solidarité dont on parlait au début, et ce qui a été du coup vécu comme un déchirement. À la fois, c'était un soulagement de quitter les conditions de vie précaires, et en même temps, perdre ces liens-là, ça a été vraiment, Colette Pétionnel avait raison, une brisure pour beaucoup de familles. Cadre complètement différent, encore une fois, à Champigny-sur-Marne. Donc vous vous rappelez les agents préfectoraux qui disent que les Portugais, c'est des bons bidonvilles, quoi. Et puis plus généralement, c'est des bons migrants, c'est des personnes de fil, c'est pas les Algériens qui revendiquent, etc. Donc perception très différente. La période de fin des bidonvilles, alors ça change quand même un peu les choses, quoi. Parce que donc les agents préfectoraux commencent à venir au contact des habitants, des familles, leur disent bon voilà, on va détruire le bidonville, donc ça on a des comptes rendus dans les archives. Et sauf que en fait les familles veulent pas partir. Parce que pendant des années, personne ne s'est occupé d'elles, personne ne leur a rien proposé. Elles ont fait pour certaines leurs petits, leurs petits arrangements. Elles ne voient pas pourquoi elles iraient dans... Alors pour le coup, on leur propose souvent directement des logements sociaux. Pourquoi elles iraient payer un loyer plus élevé, loin, en perdant ces liens-là? Et là, les agents préfectoraux, ils changent de ton, ils changent de catégorie. On voit bien à quel point la race, c'est un construit aussi relationnel. Ça change selon la situation. Tout d'un coup, ça devient des Portugais frustres, appâtés par le gain, qui viennent des montagnes, et qu'il faut en fait déloger avec l'aide de la police. Donc ça finit avec la tractopelle. On détruit la baraque pour que les habitants ne viennent pas. Et ça aussi, c'est un traumatisme pour des familles portugaises qui vont pour certaines continuer à refuser les solutions de relogement et acheter ou des pavillons à rénover ou des terrains à construire à plusieurs, de certaine manière prolongeant là aussi l'expérience de l'habitat plus ou moins précaire, parce que ça s'autoconstruit au fil des années, donc c'est pas non plus complètement c'est pas le pavillon auquel on pense aujourd'hui, quoi. Il y avait aussi une part de logement précaire et à l'écart qui s'est maintenu pour cette population.
1: Je me demandais aussi c'est quel lien vous faites entre vos travaux historiques, pour le coup, et la situation actuelle pour les personnes exilées, mais aussi pour les populations roms, sur le traitement politique qui est fait. Quel parallèle, en fait, on peut faire entre ces deux périodes?
0: Alors, il y a un parallèle qui est fait... Donc moi j'ai pas directement travaillé sur ces lieux, mais il y a un documentariste super intéressant qui s'appelle José Vieira, qui a fait un film très très beau que je vous encourage vraiment à voir, qui s'appelle Souvenir d'un futur radieux. Il sort un roman du même nom ces jours-ci, donc c'est aussi pour ça que je vous en parle. Et José Vieira, il a grandi dans un bidonville près de Massy, dans un bidonville portugais, du coup, dans les années 60, similaire à celui que j'ai étudié à Champigny. Et ce qu'il fait, c'est qu'en fait, il mixe des images d'archives et des sons, des commentaires audio d'archives, avec des images du bidonville rom qui se reconstitue à genre 200 mètres de ce bidonville-là, et pareil, des commentaires audio à propos de ce bidonville rom. on sait pas de... Enfin, voilà, vraiment, on entend, on ne sait pas si on parle des Portugais ou des Roms. Et du coup, c'est extrêmement troublant, parce que on est habitué à voir les Portugais comme des immigrés modèles, très bien intégrés, etc. Et en fait, on se rend compte, en superposant les images, le son, les commentaires à l'époque, qu'il y a des logiques stigmatisation, de racialisation, de mise à l'écart, qui sont en fait... extraordinairement semblable, et c'est un côté un peu désespérant de reproduction des inégalités, des manières aussi de qualifier ces habitants, et c'est aussi ce que me disait un enquêté, on disait mais c'est, pour nous c'est désespérant de voir que ça n'a pas évolué, on passe près des autoroutes, on voit ces bidonvilles, la société française, en dépit de son enrichissement, n'est pas capable, en tout cas ne se donne pas les moyens de résorber ces situations. Donc ça, c'est pour le versant un peu pessimiste de reproduction de l'ordre inégalitaire, bon, on le sait. Avec le livre, c'était de... je peux pas parler des bidonvilles sur lesquels j'ai pas enquêté actuellement, mais c'était de bien regarder comment fonctionne cet ordre inégalitaire et comment d'inciter à être attentif à la complexité des situations, à l'agencement en fait des différents facteurs qui disent pourquoi les inégalités certes se reproduisent, mais d'une certaine manière parfois dans certains contextes évoluent, voire dans d'autres s'atténuent. Pourquoi par exemple on a des trajectoires d'ascension sociale, qu'est-ce qui fait qu'il y ait des enfants des bidonvilles que vous les voyez aujourd'hui? Évidemment, rien ne laisse laisse penser qu'elles ont grandi les pieds dans la boue, les rats, la boue, enfin les incendies, etc. Et je pense que la sociologie, ça sert aussi à ça. Ça sert à décaler un peu le regard par rapport à des phénomènes contemporains, en comprenant mieux, avec aussi le recul de plusieurs décennies, comment se constituent les inégalités et qu'est-ce qu'on peut dire des trajectoires des habitants dans une situation qu'on observe encore aujourd'hui.
1: J'ai une toute dernière question. Depuis la publication de l'ouvrage, vous avez fait plusieurs présentations et je me demandais quel était le retour des gens, mais aussi des personnes que vous avez rencontrées pour l'enquête.
0: Alors j'ai commencé à l'envoyer à mes enquêtés, ceux dont je retrouvais la trace. Il y a un truc qui est un peu propre aussi à nos métiers de la recherche, c'est qu'on travaille sur des temporalités longues. Donc moi, ma thèse, je l'ai soutenue en 2017 et le premier entretien, je l'ai fait en 2011. Pour moi, c'était hier. Pour les gens, la vie continue. Bon, parfois, elle s'arrête aussi. Les enquêtés qui sont décédés, enfin, que j'aurais bien, que je pensais revoir, et justement, enfin, l'occasion de renouer un dialogue. Il y a des gens avec qui, quand même, j'avais gardé des liens, et c'est vrai que ça fait quelque chose de se dire qu'on pourra pas le renouer et refaire un petit bout de chemin ensemble. Il y en a d'autres, par contre, qui ont commencé un peu à me dire ce qu'ils en avaient pensé. J'ai pas encore, je vais aller à Nanterre à la librairie qui a ouvert, à la librairie Algorba, donc ça va être aussi une occasion de retrouver une partie des habitants de Nanterre. Les premiers retours que j'ai, c'est des retours aussi émus, de voir que ça a donné quelque chose qu'on puisse lire, qu'on reparle de cette histoire aussi. Parce que c'est une histoire qui a aussi été longtemps vécue sous le sceau du stigmate, de l'invisibilisation. Ça a été un peu moins vrai au fur et à mesure que mon enquête progressait, parce qu'il y avait des associations aussi à but mémoriel qui se constituaient, d'anciens enfants des bidonvilles. Donc maintenant, il y a des ressources, il y a des photos, il y a des supports sur lesquels s'appuyer pour transmettre la mémoire aux enfants. Mais j'espère que mon livre pourra aussi servir à ça, à être utilisé comme ressource pour en parler, notamment à ces enfants, à des gens qui n'ont pas vécu l'expérience et témoigner de cette période, et peut-être en faire aussi une ressource dans certains contextes de lutte politique.

0: Donc vous venez d'entendre l'interview de Margot Delon, sociologue et autrice de l'ouvrage « Enfants des bidonvilles, une autre histoire des inégalités urbaines ». Donc j'espère que vous avez apprécié ces deux interviews, cette émission, que vous avez appris certaines choses. Si vous avez pris cette émission en cours de route, si vous souhaitez partager cette émission avec un proche, une connaissance, ou encore réécouter les deux interviews diffusées, elles sont disponibles sur notre site micro-rebelle.fr, micro et rebelle donc au pluriel. Voilà, l'heure file, ce qui signifie que c'est bientôt l'heure de nous quitter et de rendre l'antenne. Cette émission donc Prendre la ville est diffusée chaque semaine sur Micro Rebelle. De fait, on se retrouve la semaine prochaine, même heure, même endroit, et sur la même fréquence, 99.6. Aussi, si vous avez des réactions à ce que vous avez entendu, si vous souhaitez partager un témoignage, si vous avez envie qu'on traite d'un sujet en particulier, vous pouvez nous contacter par mail via l'adresse rédaction@micro-rebelle.fr. Donc rédaction, c'est sans accent, et micro au pluriel, le tiret, c'est le tiret du 6, et rebelle au pluriel également, .fr. Donc on se quitte là-dessus, à très vite, sur Micro Rebelle. Ciao, ciao.
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0: Quand on est au travail pendant 8 heures ou 7 heures par jour, on n'est pas égaux au travail. On est sous la subordination juridique d'un employeur.
1: Encore une fois, les salaires sont pas élevés.
0: Parce que le travail, il abîme, le travail, il use. On peut être très bien dans son travail, mais quand on l'a fait pendant 30 ans, pendant 35 ans...
2: On a des boulots qui sont usants quand même dans l'éducation nationale, malgré tout, physiquement, hein, même si on ne porte pas de charges lourdes, hein, mais c'est des journées où on court. C'est aussi une fatigue mentale. Hein,
3: On a une attaque supplémentaire depuis quelques années. Hein, c'est la baisse du nombre d'enseignants.
4: Donc toi, tu es enseignante dans le secondaire dans le Pas-de-Calais et gréviste aujourd'hui.
3: L'objectif, c'est de permettre à chaque élève de pouvoir s'émanciper et de réussir.
5: Salaire retraite, les femmes sont toujours pénalisées. Planning familial 62, c'est notre banderole aujourd'hui.
6: C'est une cause qui nous tient vraiment à cœur, hein, car aujourd'hui encore, l'égalité homme-femme n'est pas présente, notamment dans les salaires.
7: J'aimerais bien travailler 35 heures, et puis penser à moi derrière. Je dis, prends la place, je veux bien prendre la tienne. Tu vivras la vie que j'ai.
8: La politique, c'est quand les dominés se révoltent contre les dominants pour revendiquer leurs droits. C'est ça, la politique.
9: Pas mal de forums santé qui sont organisés, de la prévention dans les lycées, les collèges, mais également en milieu carcéral.
10: Bon, moi, j'ai un métier traitant, mais c'est très, très difficile d'avoir un rendez-vous vite fait.
11: Et par chance, j'ai réussi à avoir un médecin 3 mois après que je suis arrivée ici. Par chance.
10: Mais on est sur la liste d'attente, on attend, comme d'hab.
12: Bon, écoutez, la discrimination, je vous dis, c'est un vaste sujet. Hein. C'est quoi la discrimination
13: Au racisme.
14: Pourquoi pas le rapport avec hommes et femmes?
15: Entre les hommes et les femmes. Par exemple, le foot, c'est pour les hommes, la danse, c'est pour les femmes, dans le travail, comment les femmes, elles sont traitées et tout.
16: Quand on regarde les médias, ce qu'il faut avant tout, c'est un regard critique.
17: Un des problèmes de cet aveuglement médiatique, le manque de pluralisme.
18: Et je vous propose une analyse maintenant de la carte publiée par Le Monde Diplomatique et réalisée par Acrimed, qui possède quoi dans les médias.
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0: Bonjour à toutes et tous, bonjour et bienvenue sur Micro Rebelle 99.6, c'est Lucien au micro et aujourd'hui je vous propose d'aborder la question des conditions de travail dans des entreprises de petite taille. Selon la réglementation française, une PME, petite et moyenne entreprise, compte de 10 à 249 salariés. Il y a donc plus petit encore que les PME, ce sont les entreprises de moins de 10 salariés, on les appelle les micro-entreprises ou encore les très petites entreprises, les TPE. Dans ces très petites entreprises, il n'existe ni représentants du personnel, ni délégués syndicaux. Les relations de travail se fondent bien souvent sur une gestion familiale et les rapports interpersonnels. Tout cela pour le meilleur comme pour le pire. En 2020, selon la CGT, dans une TPE, la durée du travail y est plus importante qu'ailleurs, 36,3 heures par semaine, soit une heure supplémentaire par rapport aux entreprises plus grandes. Les salaires y sont moins élevés. Pour les petites d'entre elles, de 1 à 4 salariés, le salaire moyen est deux fois plus faible que dans les entreprises de plus de 5000 salariés. De plus, les patrons de TPE ne respectent pas toujours le droit du travail, que ce soit par malveillance ou simple ignorance. Ces aspects, ces questions, sont d'autant plus importants que le TPE représente, toujours en 2020, l'écrasante majorité des entreprises en France, 94%. Quant aux travailleuses et travailleurs, ils et elles sont 19%, quasiment 1 ou 1 sur 5 à travailler dans une très petite entreprise. Dans l'entretien qui suit, nous rencontrons Karine. À 28 ans, elle embauche dans une TPE. En tout, il et elle sont 4 salariés, dont le couple du fondateur et de son épouse. 18 ans plus tard, le couple revend l'entreprise et la quitte. Il et elle ne sont pas remplacés. Les conditions de travail de Karine se dégradent. En sus des départs non remplacés, sa charge de travail augmente considérablement. Dans un premier temps, Karine est en arrêt maladie, puis en invalidité. Elle est finalement licenciée pour inaptitude et saisit le conseil de prud'homme. Elle passe de longs mois en burn-out avec suivi psy. Elle est toujours fragile, mais remonte tout doucement la pente. Nous la rencontrons alors que cette saisie du conseil de prud'homme est toujours en cours. C'est un entretien long format pour nous permettre d'appréhender les différentes étapes par lesquelles elle passe en matière de dégradation de ses conditions de travail. Pour nous permettre également de comprendre comment de telles conditions peuvent entraîner une réelle descente, notamment concernant la santé. Et enfin, pour nous faire toucher du doigt à quel point on peut être seul dans une petite entreprise, à quel point lutter est essentiellement une affaire individuelle. Bonjour Madame Buquet, cet entretien porte sur la dégradation de vos conditions de travail depuis que votre entreprise, la Revue de la Céramique et du Verre, a été intégrée au sein d'une filiale des Ateliers d'Art de France. On va donc essayer de reprendre l'ensemble de ces différents aspects. Pour commencer, je vous laisse vous présenter et présenter ce que c'est que cette revue, la Revue de la Céramique et du Verre.
1: Oui, bonjour, donc je suis Karine Buquet, j'habite Vendin-le-Vieil, j'ai 56 ans. J'ai été embauchée à la Revue de la Céramique et du Verre en juin 98 et j'allais dire jusqu'au septembre 2016, ça s'est globalement bien passé. Donc c'était une SARL familiale et on éditait une revue sur la céramique et le verre. Tous les deux mois, chaque mois un pair. Et à côté, on éditait aussi des livres techniques ou des monographies sur des céramistes et des verriers.
0: Alors, est-ce qu'on peut peut-être revenir sur cette entreprise? Elle est à Vendin-le-Vieil. Qu'est-ce qu'il y a à Vendin-le-Vieil? Ce sont des bureaux, un entrepôt, c'est de là qu'on expédie les revues, c'est l'administration et la compta, c'est là où on gère les abonnements. Qu'est-ce qui se passe exactement à Vendin?
1: Ah ben en fait, il s'y passait tout. En fait, on y créait. Donc, il y avait surtout la gérante qui était de formation littéraire et qui avait vraiment l'aspect s'occupait artistique de la revue. C'est elle qui choisissait les revues, qui choisissait les titres de livres, les monographies. Et son mari, qui était formé à Harvard, aux États-Unis, il avait vraiment le profil, lui, du manager et avait tout. C'était l'homme de main, en fait, de la société, qui gérait la politique de la société et la mise en œuvre de toute la logistique et de la commercialisation de la revue.
0: Alors on va parler un petit peu de vous, de votre métier, de votre activité professionnelle au sein de la revue. Qu'est-ce que c'était ? Est-ce qu'il y avait des journées types ? Quelle était votre activité en fait ? En quoi ça consistait ? Le métier de Karine Buquet ?
1: Alors j'arrivais, le courrier arrivait, on ouvrait le courrier avec Madame Girard. Madame Girard adorait ça. Et ensuite, moi je traitais le courrier, donc je faisais les enregistrements sur l'ordinateur. Ensuite, je gérais les expéditions. J'avais le service client, le dispatching du téléphone. J'étais en interface aussi avec les auteurs. Ensuite, je faisais aussi toute la partie administrative. La TVA, les douanes, parce qu'on vendait à l'étranger, on exportait dans tous les pays francophones. Et qu'est-ce que je faisais d'autre ? Les archives, de A à Z. Occasionnellement, je faisais de la relecture de livres. Et sur les salons professionnels ou les salons, les manifestations céramiques en France, on mettait tous les livres dans la voiture, je partais et je faisais l'animation des stands.
0: Alors, on a entendu parler de monsieur et madame Girard et de vous. Et les autres, il y avait combien de salariés ? Quelles étaient leurs activités ?
1: Donc, il y avait les deux gérants, monsieur et madame Girard, et il y avait Alain Terrard, qui lui venait d'une société informatique. Donc, il était vraiment l'homme de main, lui, de toute la partie informatique. Il savait mettre en place des réseaux. Il était très, très compétent sur la partie Mac, parce que dans l'édition, on travaille toujours en Mac. Et donc, lui, il faisait le pré-presse, c'est-à-dire qu'avant d'éditer une revue, il y a toute la partie déjà de mise en page. Il faut que le texte rentre dans les cases de la revue. On doit aussi retraiter les photos, on doit envoyer les fichiers à l'imprimeur, on doit, chez l'imprimeur, calibrer les couleurs, les balances des couleurs, gérer les impressions. Donc il faisait ça sur les revues et les livres. Et on était quatre, on n'était pas plus nombreux. Et on avait par contre un réseau d'auteurs pour la revue et les livres.
0: Qui étaient rémunérés par l'entreprise en fonction de leur production en fonction des articles qu'ils écrivaient.
1: Ah oui, là, de toute façon, là, nous, on était régis, on avait une CPPAP, hein. Nous, on était vraiment dans la presse, reconnue presse spécifique, et aussi éditeur, on était une maison d'édition spécifique. On était quasiment les seuls en France. Hein. Comme on est régi de toute façon sous le métier de la CPPAP et des éditeurs, les auteurs sont rémunérés au caractère, hein, souvent.
0: Alors donc en septembre 2016, la RCV, la revue de la céramique et du verre, est acquise par Atelier d'Art de France Édition, qui est une société qui a été créée par les Ateliers d'Art de France. Alors, quel est le contexte de ce rachat ?
1: Le contexte, c'est que monsieur et madame Girard étaient vraiment à corps perdu dans la revue, sauf qu'ils devenaient âgés. Et il était temps pour eux de profiter de leur retraite avec leurs enfants, leurs petits-enfants, ce qui est tout à fait louable. Hein, c'était quand même, ils avaient le droit de profiter de leur vie à un moment donné. Donc, ils ont trouvé un repreneur pour acquérir tous nos livres. C'est vrai qu'il y avait quand même un stock de livres à racheter. Hein, ils ont trouvé auprès de Atelier d'Art de France, qui est un syndicat professionnel, qui à la base est le syndicat en fait des céramistes en France de 1868.
0: Alors donc, suite à ce rachat, quelles sont les conséquences pour votre activité professionnelle ? Comment ça se traduit au quotidien pour vous et pour globalement l'entreprise ?
1: Donc, quand ils ont racheté, ils sont venus à la revue nous visiter à Vendenneuvieille, parce qu'effectivement, leur siège à eux est à Paris. Donc, tout ce qui est point de vue logistique, c'est très compliqué. Parce que là, les entrepôts et tout ça, le stock de livres, donc c'était inconcevable pour eux de nous faire transférer sur Paris. Donc on reste à Vendin. Et la direction vient et ils disent, on ne change rien. Donc, bon, on ne change rien. Sauf que moi, mais ça a immédiatement changé. Dans le sens où lorsque je partais sur des salons, on me remplaçait. Et là, on ne me remplace plus. Donc en fait, immédiatement, j'ai double tâche de travail. Puisque je dois pallier mes propres absences. C'est pas que je suis absente, moi, d'un poste de travail. Je suis absente d'un poste de travail qui est la gestion et le traitement du courrier et des commandes au jour le jour. Mais ça, ça ne se fait plus. Alors, donc ils achètent en septembre, en octobre, ça se produit. J'arrive quand même à récupérer un peu le retard. Sauf que je vois bien que qu'en fait, ils ne prennent pas conscience du volume d'activité. Et dès la fin de octobre, je m'effondre et je suis accueillie aux urgences psychiatriques de Lens. Et j'ai droit à 10 jours pour anxiété profonde.
0: Alors, et le reste de l'équipe, monsieur et madame Gérard sont partis ou ils restent là? Et la quatrième personne, son activité, elle change?
1: Donc, monsieur et madame Girard restent en poste quelques temps, mais ils ne sont pas sur site réel, hein. C'est juste qu'ils ont passé la main. Monsieur Girard continue, lui, à s'occuper des diffuseurs, c'est-à-dire tous nos points de vente en France et à l'étranger. Pendant un an, ça c'est son contrat, moi je l'ignorais. Madame Girard est venue quelques temps au début pour aider le nouveau rédacteur en chef. Et monsieur Tellard, lui, il a il a une nouvelle fiche de poste qui correspond peut-être plus au pré-presse. Et moi, je reste seule, en fait, à tout affronter.
0: Avec une fiche de poste qui évolue de fait ou qui reste dans le flou?
1: Ah ben, au début, les contrats de travail sont juste...
0: Transférés,
1: voilà, il y a un transfert. Et rien d'autre. Non, il n'y a rien d'autre, sauf que comme le syndicat Atelier d'Art de France, lui, il s'occupe de l'ensemble des métiers d'art, on participe ipso facto à beaucoup plus de salons. C'est-à-dire avant, moi, je ne travaille que sur les salons, on va dire céramiques, parce que des salons verriers, il n'y en a pas énormément en France, voire pas du tout. Par contre, sur des salons métiers d'art, là où ça s'ouvre, voilà, on en entend beaucoup plus parler à l'heure actuelle. Moi, je suis donc ipso facto, on me demande de participer à tous les salons. Sauf que, en fait, de 5 salons, je passe à 15 ou 17 salons, ce qui change énormément de la donne. Parce que moi, je ne suis plus sur le salon, je dois préparer les salons. Et après, moi, on me contraint à envoyer les revues par pression téléphonique parfois.
0: En gros, plus de salons. Sans changer le reste de l'activité, l'activité que j'appellerais logistique administrative, quoi.
1: En fait, faut savoir quand même que l'ancien patron, quand on était toujours avec l'ancienne direction, on va dire, c'était quand même, j'allais dire, à flux tendu. Et parfois, c'est vrai que le patron, quand je disais oh, halte là, il y a vraiment du travail, franchement, il venait prêter main forte, il aidait, ou il faisait ce qu'il pouvait pour pas qu'il y ait de bouchons d'étranglement sur le poste. Ça, il en était conscient. Sauf que là, on me demande, on ne pose pas de questions, moi je donne des alertes verbales, et au début, j'allais dire, je suis peut-être naïve, je pense qu'ils vont réagir. Je pense pas à ce que ça reste dans ce flou, dans ce brouillard indéfiniment.
0: Et de fait, personne ne réagit.
1: Ah ben non, parce que d'ailleurs, mes amplitudes horaires, elles deviennent énormes. Les heures supplémentaires dépassent le quota officiel de 120 heures, ce qui n'alerte en rien la direction. Personne ne m'en parle, tout le monde laisse faire. Et je n'arrive pas à me faire entendre, absolument pas.
0: Alors ça, c'est dû à l'éloignement du siège parisien, ou alors c'est dû à une mauvaise volonté, ou à une mauvaise gestion, ou un peu tout ça?
1: Alors là, c'est la question à 1000 euros. Peut-être un peu tout ça. L'éloignement, je pense que ça y est pour beaucoup. parce qu'ils ont acheté une boîte qui avait 35 ans d'âge. Donc ils pensent que ben, la boîte va tourner comme ça, mais il faut quand même des managers et repérer qu'il y a quand même des, parfois, mais des, quand même du travail. Il y a des coups, des périodes plus critiques que d'autres, oui. Ça c'est sûr, mais ça, ils ne s'en rendent pas compte.
0: Et donc dans une entreprise de cette taille-là, hein, 4 salariés, finalement 4 salariés qui deviennent 2 salariés, enfin, j'imagine, ou quasiment ça. Il n'y a pas de CHCT, autrement dit, on ne parle pas de conditions d'hygiène et de sécurité, on ne parle pas de conditions de travail, on ne parle pas de délégués du personnel, on ne parle pas de syndicats.
1: Ben, le problème, c'est que donc on rentre dans un syndicat professionnel, mais ils ont créé une SAS qui est ensuite devenue SASU. Et effectivement, alors en fait, nous, on est une société commerciale au sein d'un syndicat professionnel. Donc, on est juste une filiale à 100%. Alors, est-ce que c'est ça qui a fait que... Mais effectivement, moi, une fois, j'avais demandé de l'aide, on m'a dit, non, Karine, tu ne fais pas partie du groupe Atelier d'Art de France.
0: Bon, ceci étant, cette structure qui a été rachetée, elle a une entité juridique, c'est une personne morale qui est donc possédée par des dirigeants qui ont une fonction employeur.
1: Ah ça, ils sont employeurs, oui, ça c'est sûr, ça, ils l'ont jamais contesté. Ils n'ont d'ailleurs jamais contesté de payer mes heures supplémentaires. Ça, c'est vrai qu'elles ont été payées, même si c'était long comme le bras, ils ne disaient rien, ils ne disaient mot, comme si c'était un confort quand même. Sauf qu'à un moment donné, de toute façon, le retard... Le retard était devenu abyssal. Moi, je dis, mais je ne peux pas. Et ils m'ont un peu pris par... Oui, ils m'ont reçu par surprise. En fait, j'ai dû les visiter sur un salon qu'ils organisent à Paris. Et ils m'ont reçu au fond de la cafette. Et ils me disent, Karine, vous allez passer cadre, vous allez remplir les fonctions de Monsieur Girard. En fait, moi, je connaissais aussi tout le monde depuis 20 ans, donc c'était facile. Mais moi, je tombe des nues, j'écoute. Et puis, bon, arrive voilà, la fin du salon, je repars à Vendin-le-Vieil, puis j'attends. Sauf que j'attends, et on ne me reçoit jamais vraiment officiellement sur le au siège social, où eux se déplacent officiellement pour changer de poste, voir les modifications. Moi, j'attends ça. Et un jour, on me glisse une fiche de poste, projet de fiche de poste, qui là cumule les deux postes. C'est-à-dire que je prends toute ma fonction de logistique et administrative. Je prends toute la fonction d'animation des stands et je prends la fonction de l'ancien dirigeant, c'est-à-dire des relations diffuseurs et aussi de prospection des diffuseurs, ce qui est très difficile. Et là, j'hurle, mais est-ce que je dors encore? Est-ce que je peux encore dormir? Et en fait, je découvre, parce que j'avais 2 mois de retard sur les mails minimum, hein, je découvre que mon supérieur écrit, j'en ai parlé à Karine à 19h57, enfin je sais plus. En fait, ça ne colle pas parce que là, on écrit des choses fausses et donc je ne refuse de signer cette fiche de poste parce que c'est absolument aberrant, enfin c'est de la folie. Sauf ce qui est très curieux, c'est qu'eux, ils voient mes heures supplémentaires qui sont en dehors du cadre légal, ils ne m'alertent pas, mais ils osent me proposer d'y rajouter un volume d'activité supplémentaire.
0: C'est la conception du cadre qui fait 3 journées en une, finalement.
1: Je crois que c'est ça. Il fallait faire 3 métiers en un et accepter. Sauf que moi, c'était... Parce qu'au-delà des heures au travail... Je veux dire, moi, ici, dans ma maison, il n'y a rien qui se fait. Je veux dire, je n'ai plus de vie non plus. J'arrête mes activités sportives, je ne vais plus à la natation. Faire des lessives, c'est compliqué. Mais c'est des choses peut-être basiques. Mais au terre-à-terre, vous n'avez pas les moyens de le faire. Vous ne rentrez que pour dormir et repartir.
0: Qu'est-ce qui se passe maintenant? Vous craquez? Vous continuez à hurler? Comment ça se déroule finalement, le conflit entre la maison mère et vous?
1: Donc en fait, la situation stagne, sauf que moi je suis là énormément en salon. Là, y a des périodes où c'est tous les salons d'hiver en novembre, avec les fêtes de Noël et tout ça, il y a des salons partout en France, donc moi je suis très peu sur le salon. On ose me téléphoner en disant « Karine, surtout quand tu rentres, tu ne rentres pas chez toi ». Je rentre en voiture de Strasbourg. Et il y avait un brouillard en plus inimaginable. J'ai pris 20 minutes pour manger. Et on m'appelle pour savoir si je suis bien rentrée au travail et non pas chez moi, comme je pense le code du travail devait le préciser. Donc je fais tout ce qui est plutôt administratif, fiche de mes notes de frais et tout ça. Et à 23h45, j'écris au grand directeur en disant, eu égard l'heure à laquelle je vous écris, je me permets de ne pas traiter le courrier en attente. Donc ils savent très bien qu'il y a un gros problème d'envoi, mais ils ne font rien. Ils ne font rien. Sauf à ce qu'un libraire que je connaissais depuis aussi des années, mais moi c'est surtout ça aussi qui m'a fait mal, c'est que moi je les connaissais les gens, et moi ne pas faire mon travail là, ça me rendait malade. Et il m'écrit, Karine, là c'est plus possible, tout ça. Et là j'écris à tout le monde en fait, je fais une réponse groupée, que ce soit au libraire, à la direction. Et on me revient, non pas sur le fond, qui est un problème énorme, c'est un problème structurel. On me reprend sur la forme, en disant, Karine, tu n'as pas le droit d'écrire des mails de ce type, il faut apprendre à être professionnel.
0: Alors donc justement, le problème sur le fond, on peut peut-être l'évoquer, c'est refus d'embaucher des personnes. Alors c'est dû à quoi? On veut faire de plus en plus d'argent? On veut économiser sur la force de travail?
1: Alors ça serait bien la question alors de poser. Pourquoi ne pas avoir mis les moyens alors que c'était évident? Pourquoi quand moi je lançais des alertes, ils ne sont pas revenus vers moi, mais comment ça se passait avant, de façon précise aussi? Parce que je comprends aussi qu'on rachète une société, on ne peut pas tout savoir du nouveau métier. Le métier d'édition, c'est un métier particulier. Enfin, chaque métier est spécifique, j'allais dire. Mais là, il n'y a personne qui s'y intéresse. Alors pourquoi? Moi, je ne sais pas. Je pense que oui, c'est peut-être pour donner des bons résultats. Voilà, on a acheté une entreprise, on gagne autant dessus. C'est peut-être ce que j'imagine, mais je n'en sais pas plus. Ça, c'est vrai que c'est une grande question pour moi.
0: Alors, on va revenir à votre combat, entre guillemets, hein, autrement dit votre bras de fer, en quelque sorte, avec la direction de la maison mère. Ça a toujours été eux contre vous? Ou alors vous avez pu avoir des soutiens à l'extérieur, en interne, c'est peut-être pas évident, puisque vous n'étiez que deux finalement à rester dans l'entreprise. Et puis, est-ce que vous avez songé à un moment donné à vous adresser à d'autres personnes, je pense à des structures syndicales spécialisées dans le monde industriel ou dans le commerce ou...
1: Alors, ce qui s'est passé donc à la suite quand même de ce tremblement, mon ancien patron a quand même réagi en disant « il faut pas laisser Karine dans cet état-là ». Et il y a eu un CDD qui est venu de 2 mois, mais de toute façon le retard était tellement, je sais qu'une fois, en 3 jours, j'ai dû faire 300 mails retard. 300 mails de retard, mais c'était énorme. Mais cette personne n'est pas restée et on a embauché quelqu'un qui, d'après ce qu'on présente, mais c'est ça, c'est que c'est toujours flou, il n'y a jamais doit me remplacer. Donc moi je la forme à mon poste et enfin arrive un contrat de travail antidaté en fait, parce qu'en fait on me le fait signer le 31 janvier et on me dit qu'il prend effet au 1er janvier et mon supérieur avait envoyé 2 fois des messages en disant que Karine a commencé le poste au 1er décembre. Donc, bon, je ne sais pas, il y a un espace-temps que je ne maîtrise pas. Et j'allais dire, cette année-là, 2018, Bon an, mal an, lui, en fait, il essaye quand même de reprendre le réseau de distribution, que ça fait 2 ans qu'il n'y a pas eu de visite. L'autre personne commence à prendre donc ses marques. Ma foi, cette année-là, je fais beaucoup de déplacements, mais bon.
0: On est en quelle année, là ?
1: 2018. Et sauf que cette personne est là pendant 1 an parce que ma supérieure avait pris 1 an pour faire un petit bébé. Donc c'est tout à fait honorable. Hein. Mais elle revient début octobre. Et je sais qu'elle vient me voir sur un salon et je lui dis, ça n'a pas été fait. Elle lui dit, qu'est-ce que t'as fait ? Je crois que j'étais en sidération parce que franchement, je n'avais pas chômé. Et donc là, c'est une avalanche de tableaux qui me tombent dessus. Et de suivi de comptable. Sauf que moi, on m'a placé sous un poste de commercial. On me demande d'aller jusque la facturation, sauf que c'est très compliqué, parce que facturer deux revues, une revue qui sort chaque mois impair et l'autre chaque mois pair, c'est très compliqué si on est sur les salons, si on est en congé, si on est... Voilà, il faut être là à chaque début de mois. Et là, franchement, et on me demande du suivi comptable, mais à tire-larigot, là, c'est... J'ai des avalanches de mails, mais... Alors déjà que je ne suis pas chez moi, enfin, je ne suis pas à mon travail. Je m'inquiète plus du réseau de distribution, chose qu'on m'a demandé. Je ne comprends pas. Et on me demande de remplacer la personne qui me remplace. Sauf que moi, quand j'avais ce poste, je n'étais pas remplacée. J'ai trouvé ça. Je me dis, mais on se moque de moi, c'est pas possible. Je provoque, moi, une réunion entre ma hiérarchie pour y voir clair. Parce que j'ai pas de fiche de poste, j'ai un contrat de travail énorme, et le contrat est énorme, quoi, mais le problème, c'est que nous, on travaille toujours, depuis le rachat, il n'y a pas de logiciel commun. Donc, moi, je dois, il faut connaître un logiciel, l'ancien de la RCV, le nouveau logiciel, le truc, moi, j'ai pas été formée, il faut faire tous les inventaires et tous les fiches de stock à la main, je fais tout à la main, moi. Et je dis, c'est pas possible. Et on me demande en plus du suivi comptable. Je dis, non, c'est pas possible. Donc arrive cette réunion sur un salon avec mes supérieurs. Et il en découle, à la fin, que oui, en fait, de toute façon, ils sont un peu coincés, ils peuvent pas faire autrement. Ils sont obligés de se ranger derrière le contrat de travail. Donc, quand je sors de là, on vous demande de solidifier le réseau de distribution, on vous demande après de prospecter, et vous faites les salons. Donc, ok, moi, dans ce cas-là, tout ce qui est... ça me convenait plus ou moins. Si on s'arrêtait là, bon, c'était jouable, difficilement quand même, parce qu'il y a beaucoup de salons, il faut les organiser. Hein. Les déplacements et toute la partie prospection de diffusion. C'est-à-dire, c'est tous les points de vente en France et à l'étranger. Sauf que je m'aperçois qu'en mars, on me demande et du suivi comptable de la part d'Atelier d'Art de France et de la part de sur le poste de RCV. Et on me renvoie encore tout. Et là, je dis non, c'est pas possible. Parce qu'en fait, à la sortie de cette réunion de janvier 2019, du 21 janvier 2019, moi, je m'attendais à avoir une fiche de poste, puisque le poste est clairement établi, et un compte-rendu de ce qui a été dit. Et je ne recevrai rien.
0: Donc vous diriez que c'est toujours une volonté d'économie, de pressuriser le salarié pour en tirer le maximum. C'est ça la logique? Ou alors c'est de l'inconscience? Quel regard vous avez sur ça?
1: Ça, c'est vraiment une des questions qui me turlupine. Pourquoi? Parce que s'il voulait chasser les plus anciens pour faire des économies, il fallait me le dire. À l'époque, j'avais 46 ans, j'aurais pu rebondir. Puis moi, je suis quand même d'une nature, quand même. Je m'investis naturellement. Je vais faire mon boulot avec honnêteté, loyauté. Et ça heurte quand même mes valeurs quand je fais pas mon travail en retard. Ça, c'est, voilà, c'est les gens qui font des burn-out de toute façon. Donc, je proteste en fait. Je dis non, j'arrête. Ma chef me dit ne bouge pas, je reviens. Sauf que ce mail reste sans réponse. Elle ne revient pas. Elle ne clarifie pas. Et on me demande toujours. Et là, je refuse. Sauf qu'à la fin, par épuisement, je vais devoir le faire et délaisser mes prérogatives. Donc arrive 2020. Donc en 2019 aussi, hein, des heures supplémentaires. Mais là, je change quand même, ma présence au travail. C'est-à-dire, j'arrive, je fais mon travail, ma pause déjeuner, et c'est ce temps-là qui détermine mon heure de départ. Ce qui limite considérablement mais ma hiérarchie ne demande jamais où t'en es dans ton travail. Je veux dire, le poste a été glissé comme ça, quasiment sans information. Sans formation, sans évaluation, personne ne prend conscience des difficultés, de ce qui me manque, qu'est-ce qu'il faut ajuster, et comme Karine, ça fait des années qu'elle est là, qu'elle connaît tout le monde, c'est toujours sur elle qu'on renvoie toutes les demandes.
0: Comment ça se poursuit ? D'autres réunions, un licenciement, puis les prud'hommes, quelle est un peu la fin de l'histoire, la fin entre guillemets ?
1: Alors, donc, en 2020, arrive le confinement. Et donc, au début, à 7h30 du matin, je suis sur mon poste et je refais tous les inventaires à la main, je refais les tableaux, comme ça, ça sera d'équerre. Et j'apprends. Donc, j'ai quelques contacts avec ma supérieure et je lui dis, écoute, c'est super. Franchement, je crois qu'un jour, j'écris, mais c'est salvateur, cette période est salvatrice, puisque je peux enfin récupérer et faire du travail de fond. Parce que aussi, j'ai oublié, en 2018, la personne qui s'occupait un peu des éditions à Paris est partie. Donc tout son réseau est revenu sur moi en plus. Donc, et moi, tous ces mails, déjà, je ne les avais pas traités. Je n'ai pas eu le temps, je ne peux pas les faire. Donc, et j'apprends, alors que je travaille, franchement, j'avais vraiment en plus beaucoup d'idées, faire toutes les conventions de vente, faire ceci, faire cela. Mais c'était vraiment une occasion rêvée pour récupérer le retard qui était abyssal. Et j'apprends que je suis mise au chômage technique. Donc, ça fait très plaisir, je suis à 2 jours par semaine. Donc j'écris immédiatement ma direction parce qu'on m'avait promis à la suite de cette réunion du 21 janvier 2019 une formation en anglais parce que je parlais très très mal l'anglais, sauf qu'on faisait des salons internationaux et sur ces salons il fallait quand même un peu maîtriser l'anglais pour vendre les livres en anglais, sauf qu'on me l'a pas donné. Et là j'ai dit écoutez, là je suis au chômage, il y a une aide de l'État, je veux ma... Mais je sais plus combien de mails j'ai écrit et à la fin je l'ai eu. J'ai quand même gagné ça. Et après, donc, on m'a obligée à prendre mes congés, on m'a obligée à tout. Donc, j'ai pas été beaucoup présente. On me remet en chômage en novembre. Et quand je reviens, moi, pendant ce temps-là, mon travail ne se fait pas, évidemment. Et quand je reviens, une fois, j'apprends que la personne qui me remplace sur mon ancien poste est débordée, donc il faudrait l'aider. Et donc le lundi, donc, je fais les colis, je fais les envois. Alors là, ma chef ne m'appelle pas pour me le dire. Elle m'envoie un petit SMS, un petit mail comme ça. Et là, je lui écris quoi ? En cette période, je l'ai fait pendant plus de 18 ans, ça. Évidemment, quand c'est Noël, il y a un peu plus d'activité. C'est évident, fin novembre, on a plus d'activité. Mais je fais mes mois, je le faisais et je faisais la TVA en plus. Je faisais les déclarations de douane en plus. J'avais oublié les impayés. Mais c'est du délire. Et le lundi, elle envoie un mail à ma collègue. Est-ce que Karine t'aide ce matin ? Elle n'a même pas le courage de m'affronter et de me demander, Karine, de me répondre. Ça, je crois que ça a été un coup de grâce pour moi. Parce que moi, on me reprochait plein de choses, sauf que j'étais jamais sur mon travail. Et puis derrière ça, on m'empêche de faire mon travail. Mais qu'est-ce que vous voulez que je fasse ? Mais j'étais d'une impuissance. Mais alors là, c'était la résignation. Si j'étais un robot, j'arrivais, je faisais. On me disait de faire ça, je faisais ça. Je prends une semaine de congé à Noël. Et je me souviens, parce que quand je pose des congés, en fait, déjà, j'ai des troubles, on va dire, de malade de cognitif, parce que j'écris « Je reprendrai le 25 décembre ». En oubliant complètement que le 25 décembre, c'est Noël. Alors qu'un enfant de 3 ans le sait, j'avais totalement oublié cette notion de jour férié. Et je reviens, et fort étonnement, je m'étonne, le site internet est ouvert et je dois faire des commandes. Et je ne commence pas mes inventaires. C'est pas possible. Donc je travaille. Sauf que ma main droite s'arrête. Elle ne peut plus écrire. Le lendemain, je reviens quand même. Et à 10h, je ne peux plus écrire. Donc là, je suis en arrêt pour tendinite de la main droite. Je reviens une dizaine de jours après. Il y a enfin un logiciel commun pour les deux sociétés qui avaient fusionné, mais qui n'est pas opérationnel sur ma partie. Donc, je dois encore faire un inventaire à la main. Tout à la main, hein. Tout sur tableau Excel, je vous laisse imaginer, sur 60 points de vente. Et la société aussi, Veritas, s'était passée en septembre, je crois. Et elle avait mis des points comme moi, j'avais des risques psychosociaux qu'il fallait absolument veiller à avoir. Parce que dans le hangar où on faisait les envois, il faisait froid. Mais moi, j'ai le syndrome de Raynaud. Il fallait donc m'équiper. Voilà. Sauf que bien sûr, je n'étais pas équipée. On n'avait pas mis en place une aide pour mon retour parce que moi, je travaille avec une attelle à la main droite, hein, pour une tendinite. Et du coup, j'installe un petit chauffage, une petite soufflerie, un petit truc. Et en fait, le lendemain, je marche et je me prends la prise. Et j'ai une entorse de... Donc, je me retrouve avec des béquilles et une attelle. Et là, le lendemain, ma chef me prend des nouvelles. Et à la fin, elle me dit « Bon, Karine, tu sais ce que tu fais ?» tu vas à l'hôpital et tu demandes qu'on arrête ton arrêt et qu'on te mette en télétravail. Bête comme je suis, je ne suis plus en état quelque part, il y a trop d'heures, il y a trop de travail et tout ça. Je vais voir ma voisine pour qu'elle me conduise à l'hôpital parce que je ne sais pas comment faire. Moi, de toute façon, je ne peux pas conduire avec une attelle et des béquilles. Moi, j'ai une attelle à la cheville, j'ai des béquilles et une attelle à la main. Je ne sais pas comment je fais. Et elle ouvre la porte, elle me voit comme ça, je lui explique. Sauf qu'elle, ça fait 43 ans, elle a travaillé 43 ans à la Sécurité sociale. Et elle dit, non, Karine, tu restes là. Et elle m'explique peut-être pourquoi l'employeur ne veut pas d'avoir un arrêt. Donc, par contre, elle a fait un témoignage. Et lorsque je reviens, en fait, aucun poste n'est adapté. Je dois encore remplacer ma collègue. Sauf que moi, le temps de travail que je n'ai pas fait n'est jamais remplacé. Je découvre, moi qui suis en charge de diffuser les livres, qu'il y a un nouveau livre qui sort, que je n'étais pas au courant. Et là, c'est l'effondrement. Là, je pleure, je hurle de douleur, je pars travailler, je vomis sur la route, j'hurle de douleur au travail. Mon ex-mari m'appelle quand même une fois et il essaye de me soutenir. Et un jour, je dis j'arrête, je ne peux plus. De toute façon, je voyais bien que pour faire des choses simples au travail, je prenais énormément de temps. En fait, mon cerveau ne pouvait plus. Et je me réveille la nuit en disant les mails. Donc je repars travailler le lendemain, je vais acheter une clé USB et je récupère les mails. Et là, je suis en arrêt de travail le 31 mars 2021.
2: Donc ensuite, invalidité et licenciement.
1: Donc j'ai été 3 ans en arrêt maladie pour burn-out gravissime. À un moment donné, quand même, c'est posé, parce qu'en fait, je n'arrivais pas à remonter. En fait, il y a autant de temps en fait, quand on chute que pour récupérer. Donc j'ai été hospitalisée à la clinique de l'Escrebieux 7 mois. J'étais sous le... C'est le docteur Cato qui me soigne. Donc je suis toujours... Et quand même, quand je me suis effondrée, je me dis, de toute façon, c'est un problème psy, car il faut que tu trouves de l'aide. t'y arriveras pas toute seule. Parce que moi, j'étais en pyjama dans le noir chez moi. Et ça me ressemblait pas. Ça me ressemblait pas. Et j'ai dit, non, Karine, allez, tu sors, tu vas. Donc, je suis allée au CMP de Lens. La dame me dit, ça sera pas avant 3 mois.

0: et les soins, je suis toujours soignée hein, par Dr Cato que j'ai vu ce matin et Madame Dieu, que j'ai vu la semaine dernière. Voilà, mon état est précaire, mais je remonte. Voilà, ça continue de remonter, donc on perd pas espoir.
1: Et donc aujourd'hui, on en est où? Ce sont les prud'hommes.
0: Voilà. Donc déjà dans les entretiens avec Madame la dame du CMP, je sais pas si je dois dire le nom. Donc cette personne plusieurs fois m'a dit mais votre employeur est hors la loi. Et une fois, elle m'a dit non, il faut aller voir l'inspection du travail. Donc ça, j'ai eu énormément de mal. Et donc j'avais finalement réussi quand même à avoir un entretien de 2h30 avec un inspecteur du travail à Lens, qui m'avait dit mais c'est démentiel ce qu'on vous demandait. Sauf qu'en fait, apparemment, il y a des nouvelles. Elle ne pouvait pas appeler mon patron. Il fallait que je retourne de travailler et faire la liste de toutes les infractions pour délier le secret. Et là, si ça se reproduisait, elle était au courant et elle intervenait. Sauf qu'en fait, mon état n'a jamais été suffisant pour pouvoir reprendre le travail. Et donc, j'ai été mise en invalidité le 31 mars 2024. J'étais donc et le médecin du travail n'a pas voulu que j'y retourne. Il y avait eu une enquête, mais il a dit, la conclusion de l'enquête était non, vous ne pouvez pas y retourner même à mi-temps. C'est pas possible pour vous. Enfin, je veux dire, moi, mes conditions de travail, j'avais un tout petit bureau, j'étais la seule à pas. Mon regard était vers la fenêtre. Plein sud, il n'y avait pas de rideau, je suis le seul bureau à ne pas avoir de rideau occultant, enfin voilà, c'était, et puis quand c'était tout petit, exigu et tout ça, et que j'avais mille et une tâches, mais tout s'entassait, c'était éprouvant de travailler là, et j'étais aussi à l'étage, ce qui n'était pas facile, si ce n'est que pour faire des factures, monter, descendre, j'arrêtais pas moi de monter, descendre, faire des colis, remonter, descendre, faire un bureau, un dépôt, une fiche de dépôt, enfin voilà, c'était mon quotidien. Voilà. Et j'ai été licenciée FISA très très rapidement. Et à la suite quand même de mes entretiens avec mes soignants et avec l'administration du travail, on me conseille très vivement de porter plainte. Voilà, c'est comme ça que j'ai réussi à porter plainte. Le gros problème, c'est que sur des dossiers aussi énormes, avec des infractions multiples, diverses, variées et perpétuelles, ça se renouvelle, il ne change jamais le braquet, trouver un avocat a été une autre partie de la difficulté, parce qu'il ne me répondait pas, ou alors, je voyais bien qu'ils n'allaient pas être actifs dans... Parce qu'en fait, c'est trop long. C'est pas ce genre de dossier qu'ils veulent. Donc il a fallu trouver un avocat qui a à cœur de défendre les plus faibles, parce que moi c'est quand même David contre Goliath, hein, mon compas.
1: Et donc il y a un espoir.
0: Alors donc ben le dossier est quand même très conséquent. Donc les pages c'est 40. 5 pages de faits et derrière s'y ajoutent les attestations et les preuves. Donc je sais que mon avocat est allé le déposer à Paris, parce que j'attaque sur le siège à Paris. La greffière a fait non de la tête, c'est trop gros. Il a dit oui, mais là c'est un cas particulier, il faut le prendre. Et même, donc on est allé à la conciliation le 23 septembre 2025. Et les juges, oh non, ce dossier-là, tout ce qu'ils voulaient, c'était une conciliation pour ne pas avoir à le lire, parce que c'est énorme. Et donc, il n'y a pas eu de conciliation possible. Et donc, du coup, on passe demain au tribunal des prud'hommes à Paris, demain après-midi.
1: Alors peut-être, moi, ce qui me frappe quand même dans ce que vous racontez, dans ce que vous décrivez,

0: année après année, hein, depuis 2016 en fait. Hein,
1: oui, voilà. Hein,
0: on en est à 10 ans maintenant. Moi, ce qui me frappe quand même, c'est le fait que vous ayez quasiment toujours été toute seule. Autrement dit, qu'il n'y a pas pu y avoir d'appui collectif, de lutte collective, de mobilisation collective. Je sais pas, j'ai envie de poser la question. Il n'y a pas des syndicats locaux qui auraient pu être concernés. Il n'y a pas d'autres personnes dans des activités similaires qui auraient pu soutenir.
1: Alors, j'avais gardé des bons contacts, en fait, enfin ça se fait comme ça, avec mon ex-mari, qui lui était syndicaliste CGT, puis syndicaliste Sud. Donc c'est vrai que parfois j'avais des problèmes, regarde j'ai reçu ça, il m'écoutait, des fois il me guidait, et via la voie syndicale, moi déjà quand j'étais en activité, j'avais essayé d'activer la voie de l'inspecteur du travail. Parce que vu l'aberration des heures supplémentaires et de prendre personne et de laisser faire et de ne pas s'intéresser, à un moment donné c'était invivable. Et c'était hors la loi. Sauf que, donc il avait réussi, mon ex-mari, mais l'inspecteur du travail a dit, je suis vraiment désolée, je comprends, mais il dit déjà, lui, il était débordé. Il faut savoir quand même qu'à l'inspection de Lens, il y a eu un inspecteur du travail qui a fait un burn-out. C'est pour ça qu'elle a été arrêtée longtemps, elle a été fermée longtemps, hein, l'inspection du travail de Lens. Qu'il fallait tout passer par et aller à Arras. Et aussi, il ne prenait plus de dossier individuel. Sauf quand vous êtes dans une équipe de deux ou trois personnes, comment voulez-vous avoir forcément des dossiers collectifs ? Là, c'est un problème de la loi. Peut-être aussi un problème, quand vous voyez qu'il y a des heures sup qui s'ajoutent, est-ce qu'il n'y aurait pas un système obligatoire de dire attendez, là, ouais, je sais pas comment c'est possible, ou alors si ce n'est sur un truc des revenus. Dire, enfin, je sais pas, il y a peut-être des manques, des manquements. Est-ce que c'est volontaire? Est-ce que c'est pas volontaire? Je ne sais pas. Mais oui, moi j'étais confrontée à un isolement qui était aussi dû à l'éloignement géographique avec le siège. Et aussi, moi, à tous mes déplacements. C'est-à-dire que comme je suis quasiment en déplacement la moitié de l'année, ben, je suis jamais au travail. Enfin, sur le lieu de travail. Donc le peu que j'ai, ben, je me dépêche de faire des factures, je me dépêche ceci, je me dépêche cela. Il y a les RHO. Et puis je suis isolée. Mais c'est vrai que l'employeur n'a jamais eu à cœur, je pense, de respecter la loi. Puisque moi, un jour j'écris, mais attendez, moi il me manque des congés. Parce qu'il faut savoir que normalement quand on dépasse les 120 heures supplémentaires, donc ça c'est le contingent annuel de la loi, l'employeur doit demander l'autorisation à l'inspection du travail, qui, elle, accorde ou non, et les heures supplémentaires faites au-delà de 120 heures doivent être son sujet à compensation. C'est-à-dire que le temps, l'heure supplémentaire, elle est, elle, majorée, mais le temps est aussi récupéré. C'est-à-dire que si je fais une heure supplémentaire, j'ai droit à une heure de compensation. Parce que justement, ils disent, bah, sinon vous passez votre vie au travail. Et ce mail reste sans réponse. Donc, je n'ai jamais eu de repos compensateur. Voilà. Mais, voilà. Après, tant que ça passe, je pense, l'employeur, tant que ça passe. Hein.
0: Cet isolement, il est préjudiciable pour faire valoir ses droits ?
1: Ben, quand on se retrouve seul, isolé, on ne sait plus comment, qui voir. Puis, quelque part, c'est très insidieux. Mais ils ont quand même une force de vous faire... Comme ils pointent aussi toujours ce qui ne va pas, ils ne se rendent pas compte de ce qui a été fait. Ils se rendent compte, bah Karine, on ne comprend pas, bah, je ne comprends pas, tu peux me donner pourquoi, explique-moi pourquoi les points de vente, ils ont arrêté de vendre nos revues. Bah, parce qu'on bah, n'y va pas, parce qu'on n'est pas présent sur le terrain, parce qu'on n'est pas... Et donc en fait, cette façon de toujours pointer ce qui ne va pas et au lieu d'essayer de comprendre, mais Karine, pourquoi on est là, explique-nous, qu'est-ce qu'on peut faire. Voilà, il y a deux façons de voir le problème. Il y a une façon de voir le problème et dire, bah, ça restera un problème. Ou alors, c'est un problème, mais il faut qu'on résolve ce problème pour l'amélioration de la gestion d'entreprise. Ça, je pense que ça, c'est le choix des dirigeants. Et donc, le fait aussi qu'on m'insinue toujours que je ne fais pas mon travail, ben, ils vous font croire que la faute, c'est vous. Alors que la faute, ben non, c'est pas moi. La répartition du travail, la mise en œuvre des moyens de production, ça relève des obligations de l'employeur. Ce n'est absolument pas une tâche de l'employé qui doit y remédier. C'est pas vrai.
0: Merci Karine. Alors on va s'acheminer vers la fin de l'entretien. Je ne sais pas si vous avez envie de rajouter des choses qui vous sembleraient importantes et qu'on n'a pas abordées.
1: Ben, importantes... Je dirais que bah oui, il faut essayer de parler à des collègues. Le problème, c'est que chacun a ses intérêts. Et maintenant, oui, la force de coalition, elle est de plus en plus dissipée. Et voilà, c'est, j'allais dire, même d'avoir des témoignages, parfois c'est très difficile, parce que les gens ne veulent pas perdre leurs acquis. Alors j'aimerais, par contre, ça serait une question, je crois, d'après ce que j'avais su, que l'inspection du travail protège les salariés lorsqu'il y a une attestation. C'est-à-dire que si c'est au sein de l'entreprise, ils ont le droit de dire « on ne vous dira pas qui ». Alors, évidemment, si vous êtes deux, on va savoir d'où ça vient. Mais voilà, il faudrait ça serait à creuser.
0: Autre chose qui sera à creuser, c'est les inspections du travail ont de moins en moins de moyens, mais c'est une autre question, justement.
1: Là, oui, non, mais là, j'ai bien ressenti quand même, quand je devais aller jusque à Arras, qu'il y avait un énorme problème, mais c'était pas... Je pense qu'il y a des gens qui ont vraiment des valeurs et qui travaillent avec cœur et qui défendent encore les salariés. Et ils le font tellement avec cœur qu'ils en perdent la santé et c'est encore pire. Voilà.

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1: Vous écoutez La Tranche d'Actu, diffusée du lundi au jeudi en direct à midi, puis rediffusée à 17h et le lendemain à 8h, une émission pour parler d'actualité et informer sur les événements à venir dans le territoire. Pour cette émission du lundi 8 juin, c'est Elsa et Ethan au micro. Bonjour à toutes et à tous, nous avons le plaisir d'être avec vous pendant une heure sur Micro Rebelle 99.6, la radio libre, solidaire et sans publicité. Au programme de cette émission, un agenda, une revue de presse, la chronique environnementale d'Ethan, la présentation du festival Écoute que coûte, avec une interview de l'un de ses organisatrices, un reportage sur le rassemblement féministe dénonçant le concert de Jean-Luc Lahaye à Hénin-Beaumont, et de la musique. On commence avec ta chronique, Ethan. Salut à toi, et de quoi tu vas nous parler?
2: Eh ben ça va, écoute, alors aujourd'hui je vais nous parler des chenilles processionnaires, parce que ben j'en ai déjà rencontré, et c'est pas pour dire, mais c'est un peu impressionnant d'un côté. Ce que je peux dire, c'est que à la suite du changement climatique, qui nous permet à la fois d'avoir des hivers plus doux, certes, mais pas sans conséquences pour autant, ça arrange les chenilles processionnaires. Donc vous savez, ces petites chenilles qui marchent en ligne les unes derrière les autres et qui sont toutes recouvertes de poils urticants. Mmh. Ces dernières montrent leur forte présence dans le nord de la France, et ce à cause du changement climatique et notamment du coup des hivers plus doux. Celles que vous risquez surtout de croiser, ce sont plus précisément les chenilles processionnaires du pin, donc l'arbre bien sûr, qui ont énormément tendance à sortir de leur arbre, contrairement aux chenilles processionnaires du chêne. Mais bon, cela ne change en de caca leur propriété. Ce qu'il faut savoir, c'est que ces deux espèces remontent de plus en plus dans le nord de la France, donc les automnes et les hivers plus doux leur permettent de s'installer confortablement. Disposant donc leur cocon sous terre, elles ont juste besoin d'être à une température de 6 degrés minimum, pour se développer. Une fois sous forme de papillon, elles peuvent du coup parcourir 4 km pour ensuite continuer leur colonisation, ce qui est, je trouve, à mon sens, globalement, beaucoup pour un petit papillon comme ça. Et donc, c'est bien beau de savoir tout ça, mais quel est le problème? Ces chenilles sont dangereuses, que ce soit pour nous, les êtres humains, ou aussi pour nos animaux, car leurs poils urticants, donc sur leur corps, qui ne sont pas visibles en réalité, sont très volatiles. Donc, même en pensant être en sécurité, on ne l'est pas, car ces poils peuvent être inhalés et directement aller dans nos poumons, ce qui provoquerait du coup des toux, des soucis respiratoires. Et si cela rentre aussi en contact avec nos yeux, on peut être irrité, voire plus. Et c'est également pareil pour la peau, si on vient à le toucher, on peut également avoir des irritations et des soucis, des complications avec... avec pas mal de soucis de peau. Personnellement, j'en ai déjà touché une sans faire exprès en désherbant le jardin avec mon père quand j'étais petit, et je m'en suis souvenu, je m'en suis encore à l'heure actuelle, parce que pendant longtemps j'ai eu des démangeaisons qui duraient dès le départ de manière très forte pendant 3 à 4 jours, et même encore par la suite j'ai encore eu des démangeaisons sur le long terme. Et même si ce n'est pas vous qui venez à vous y frotter, il faut faire aussi du coup attention à vos enfants, hein, s'ils viennent à courir ou autre, ils voient peut-être un petit insecte comme ça, ils veulent le toucher. Mais il faut aussi faire attention à vos animaux, car les principales victimes sont les chiens, qui à cause d'un mauvais contact peuvent avoir leur langue nécrosée par exemple. Et je pense pas qu'on puisse être content de ça, puisque ça va déjà faire souffrir votre bête, mais en plus de ça, c'est pas non plus top pour tout le monde. Donc comment s'en défendre? À l'heure actuelle, il faut déjà faire des petites actions du quotidien pour limiter notre impact, notre empreinte carbone, qui permettrait à la fois à la Terre de se réguler par elle-même, mais aussi faire attention en globalité de notre part. Malgré l'instinct naturel qui nous empêche de toucher des insectes remplis de poils comme ces derniers, on n'est jamais trop prudent. Et enfin, on peut aussi compter sur les prédateurs naturels tels que les chauves-souris, qui sont friandes des petits papillons comme ça, et les mésanges, les coucous, les huppes faciées ou les grands colossum qui mangent les chenilles avant même qu'elles puissent justement devenir en chrysalide.
1: C'est vrai que c'est assez impressionnant, hein, des fois, les processions, c'est pendant des mètres et des mètres et des mètres.
2: Ouais, c'est exactement ça, surtout en forêt, généralement en montagne, des choses comme ça. Il arrive justement qu'on puisse voir des chaînes entières de chenilles qui vont dans une seule et même direction. Hein. Généralement, elles vont chercher un autre arbre pour pouvoir se nourrir ou même bah, justement devenir papillon, aller s'enterrer bas sous terre, du coup.
1: Mais et du coup, ça donne un certain type de papillon
2: Ouais, ça donne un certain type de papillon qui est globalement très joli. On peut, entre guillemets, penser que c'est un papillon nu, mais ça l'est pas parce que c'est globalement plus gros, plus fou, plus un peu plus avec de la fourrure. Et personnellement, je trouve ça mignon, même
1: si un papillon à fourrure.
2: Ouais, c'est exactement ça.
1: Et tu disais que celles qu'on voit, c'est celles qui se nourrissent de pain.
2: Ouais, c'est ça. C'est celles qui vivent principalement dans les pins. Alors, il est possible aussi qu'on en voit des chenilles processionnaires de chêne, parce que bah du coup, elles vivent principalement dans le chêne et elles s'en nourrissent. Mais en globalité, les deux espèces se ressemblent fortement. Mmh. Elles ont les mêmes propriétés urticantes. Elles sont toutes aussi dangereuses l'une que l'autre. Pour l'homme et pour les animaux qui nous entourent.
1: Et alors, c'est-à-dire qu'il y a pas mal de pins dans le Nord, alors, si tu dis qu'on en trouve...
2: Bah, il y a pas mal de pins, effectivement. Donc, je me suis un peu renseigné tout à l'heure et je ne m'attendais pas autant. Je n'ai plus exactement le chiffre, mais du coup, il y en a pas mal. Et dans tous les cas, ça reste une espèce quand même globalement très invasive. Donc, même s'il venait à pas y avoir exactement le type d'arbre dans lequel elles se colonisent, dans tous les cas, il y aura toujours de quoi se nourrir pour elles, puisqu'elles sont très invasives de manière très rapide et très globale.
1: Et ce truc urticant, c'est quoi? C'est une manière de se défendre?
2: C'est une manière de se défendre. Globalité, bah après c'est l'évolution de la nature, hein, tu vois. Mais ces chenilles, on voit, je sais pas si t'en as déjà vu, elles sont très fourrues en fait.
1: Oui, oui, oui.
2: Sauf que le problème, c'est que c'est pas exactement cette fourrure là, c'est des poils qui sont invisibles à l'œil nu, qui sont extrêmement fins et très volatiles. C'est-à-dire que bah, pour le peu qu'elle vient à elle-même se frotter un peu entre elle-même pour se défendre, ces poils justement vont se libérer dans l'air.
1: Ah, ouais.
2: Et c'est justement là que ça peut amener bah, des démangeaisons ou un contact sans même le vouloir. Donc c'est-à-dire qu'on peut se retrouver très bien mais on peut très bien se retrouver à un mètre, que ça peut déjà nous toucher, quoi.
1: Ah ouais. Moi, je sais qu'il y en avait une qui m'était tombée sur la tête parce que je m'étais appuyée contre un arbre pour lire. Tu sais, je m'étais assise au pied d'un arbre et je m'étais appuyée. Et donc, en fait, des fois, elles sont là-haut et sans faire exprès, elles tombent. Donc, c'est dangereux aussi de lire sous un arbre.
2: D'accord.
1: Faut pas lire sous un pin, du coup.
2: Là, je préfère qu'une pomme me tombe sur la tête plutôt qu'une chenille, je vais pas te mentir. T'as découvert la gravité à ta manière.
1: Ouais, c'est ça. Eh ben, merci beaucoup, Ethan. C'était très intéressant. Effectivement, j'imagine que tout le monde a au moins vu une fois ça, comme tu disais, en promenade en forêt. On enchaîne cette émission. Vendredi 29 mai, Hénin-Beaumont, rue de l'Abbaye. D'un côté, le public attendant le concert de Jean-Luc Lahaye. De l'autre, un rassemblement de résistance féministe venu alerter, informer, se révolter contre la présence de ce chanteur condamné à deux reprises pour des relations sexuelles avec des mineurs. Ma collègue Roxane était sur place. Je vous propose d'écouter son reportage.
3: Solidarité avec les victimes de Jean-Luc Lahaye et Solidarité avec les victimes de Jean-Luc Lahaye.
4: Vendredi 29 mai 2026, Hénin-Beaumont, rue de l'Abbaye. D'un côté, un public attendant un concert de Jean-Luc Lahaye. De l'autre, un rassemblement de résistance féministe. Venu alerter, informer, se révolter contre la présence de ce chanteur condamné à deux reprises pour des relations sexuelles avec des mineurs. Alors que les artistes locaux peinent à se produire en raison de la chute des budgets de la culture, à Hénin-Beaumont, comme dans d'autres villes de France, telles que Billy Montigny le 14 juillet prochain, des artistes condamnés par la justice pour des faits graves sont programmés.
5: Les femmes résistantes.
4: Dans ce reportage, nous partons à la rencontre d'hommes et de femmes qui étaient venus informer, par leur présence et par leur slogan, de l'urgence de prendre en compte la parole des victimes et leur colère de voir programmer un artiste qui, comme vous allez l'entendre, a été par deux fois déjà condamné. Nous entendrons aussi une personne du public qui était venue le voir dans ce théâtre de l'escapade repris en main début 2025 par la municipalité RN d'Hénin-Beaumont et des habitants et habitantes qui passaient par là. Fait à noter, des passants et passantes se sont arrêtés pour se joindre au groupe qui chantait. Pour rappel des faits, en 2007 d'abord, Jean-Luc Lahaye a reçu une amende de 10 000 euros pour des relations avec une mineure de 15 ans. 15 ans, suivi en 2015 d'une condamnation à un an de prison avec sursis pour corruption de mineurs. Il fait également l'objet d'une procédure en cours pour viol et agression sexuelle suite aux accusations de deux femmes qu'il accuse de violences sexuelles à leur encontre lorsqu'elles étaient encore mineures. Les faits présumés remonteraient à 2013 et l'artiste les conteste fortement. Les associations Innocence en danger et La Voix de l'Enfant se sont constituées partie civile dans cette affaire. Bonne écoute.
6: Bonjour.
7: Bonjour.
6: On se rencontre devant le théâtre L'Escapade des Nymbeaumont parce que ce soir, il y a un concert de Jean-Luc Lahaye. Il y a en face un rassemblement de personnes qui s'y opposent parce que Jean-Luc Lahaye a été condamné à deux reprises à 10 000 euros d'amende pour des relations sexuelles avec une mineure de 15 ans, puis en 2015 à un an de prison avec sursis pour corruption de mineurs aggravée. Je vois que tu es en robe de juge.
7: Avocate.
6: D'avocate. Est-ce que c'est un déguisement ou c'est ta vraie robe d'avocate? Est-ce que tu as connaissance de ce type d'affaires? Et puis, est-ce que tu es là pour revendiquer, faire connaître ces condamnations?
7: Alors, je suis avocate à Valenciennes et je lutte contre les violences. Je suis en même temps militante féministe, anticapitaliste, antiraciste. Et donc pour moi c'est inadmissible que des communes accueillent encore des pédocriminels.
6: Les défenses avancées par Le Pen et Zemmour, et puis ces défenseurs, ces femmes, etc. C'est qu'il y a l'argument d'abord de l'amende honorable, qu'il ait payé sa dette pour la société, l'argument de la présomption d'innocence, qui tombe assez à l'eau puisqu'il a déjà été condamné, mais il y a encore des plaintes en cours, et l'argument de « on va pas finir sa carrière ». Qu'est-ce que toi, tu réponds à ces arguments-là ?
7: À partir du moment où il a été condamné, le principe de présomption d'innocence s'applique plus, même s'il s'applique pour les faits pour lesquels il est poursuivi encore, et je pense pour des faits de viol également. Ce qui est certain, c'est que aujourd'hui, on ne souhaite plus, et la société est en train de bouger pour ça, on ne souhaite plus avoir sur le devant de la scène, avoir donner de la notoriété à des personnes qui sont des pédocriminels. Il y a d'autres personnes qui valent le coup d'être entendues et invitées.
8: Ce qu'il a vécu durant son enfance, ça justifie pas les actes qu'il a pu avoir envers quiconque.
9: Ouais, je trouve ça juste honteux qu'on puisse trouver des excuses à ce genre de choses. Il n'y a pas d'excuses et c'est pas tolérable.
8: Et c'est un peu minable aussi de se cacher derrière ça. Tous ceux qui ont vécu des traumas pendant l'enfance ne sont pas devenus des monstres.
10: Ouais, non, c'est un truc choquant, en fait.
11: Je pense que c'est complètement stupide comme argument et qu'il se permet d'utiliser ces arguments-là parce que c'est un homme blanc. Si ça aurait été une personne racisée, jamais ils auraient utilisé ce genre d'arguments parce qu'ils les auraient complètement accablés à raison, évidemment. Si ils ont été accusés. Mais on sent bien qu'ils ont ces raisonnements féministes uniquement quand ça arrange et c'est, voilà, ils utilisent le féminisme pour frapper sur des autres, sur des minorités et ça se voit. Et donc quand ils parlent de ces sujets-là, donc comme la présence de Jean-Luc Lahaye aujourd'hui, on sent que c'est hypocrite, on sent qu'ils connaissent pas le sujet, on sent qu'ils sont pas vraiment avec nous. Après la première condamnation, il n'aurait pas dû pouvoir récidiver comme ça. On se rend bien compte que la justice, elle a été trop laxiste avec cet homme parce qu'on dirait, oui, qu'ils n'ont pas pris le sujet au sérieux tout de suite. Et donc, il y a eu des récidives et il y a eu d'autres victimes. C'est déplorant.
8: Je pense que la peine qu'il a encourue, aussi petite soit-elle, n'est pas à la hauteur des faits qu'il a pu commettre.
6: Il y a eu une période pendant laquelle il n'a pas eu le droit de faire des concerts après sa condamnation. Vous pensez qu'il faudrait allonger ces peines d'interdiction de concerts, d'événements publics à ces artistes-là ?
9: Allonger même pas, en fait. Il faut terminer. Il n'a plus le droit d'exercer. Il n'a plus le droit. Pour moi, ça doit être définitif et ça ne peut pas être suffisant un an, deux ans, trois ans. C'est terminé et pour moi, il n'y a pas d'autre possibilité.
8: Mon avis à moi, c'est qu'il ne devrait plus être cité comme un artiste parce que il fait honte à la France, très clairement.
12: Il n'y a qu'à aller planter des carottes.
13: Oui, oui, tout à fait. Je pense que les personnes condamnées, notamment pour des atteintes à quiconque, en fait, devraient se retirer de la scène publique, ne serait-ce que par respect. Enfin, voilà. Donc oui, c'est pas suffisant. Deux ans de se retirer de la scène, enfin, il va continuer à en faire son métier, il va continuer à être en contact avec les gens, être médiatisé. Et du coup, je pense que les gens qui les programment aussi, en fait, crachent, en fait, vraiment sur aussi toutes les violences sexistes, sexuelles, toutes les victimes. Et c'est c'est ça qui ne va pas aussi. Enfin, voilà, à un moment donné, les programmateurs ont aussi une responsabilité dans l'affaire, quoi.
11: Ça marche pas pour la victime. La victime, elle pourra jamais se dire « Ah bah non, ça y est, ça fait 40 ans, ça n'existe plus, j'ai pas souffert. »
4: Après ces quelques réponses aux arguments, l'excuse de la jeunesse difficile, de la présomption d'innocence et de l'amende honorable, écoutons maintenant une personne venue assister au concert et ses raisons de venir quand même.
6: Vous allez au concert de ce soir, vous le connaissez depuis longtemps, c'est un artiste que vous aimez ?
14: Bah ben oui, absolument.
6: Et est-ce que vous êtes au courant qu'il a été condamné pour deux fois pour des actes...
14: En suivant les médias... On a su ça par les médias maintenant.
6: C'est quoi votre position là-dessus ?
14: Bah moi, je viens pour l'artiste. Hein. Après, ce qu'il fait de sa vie privée, ça le regarde, ça ne me regarde pas. Hein.
6: Donc, séparation de l'homme et de l'artiste ?
14: Voilà. Donc après, si la justice l'a condamné et puis que lui a prouvé qu'il était innocent, bah c'est tout, c'est la justice qui fait...
6: Il a été condamné à 10 000 euros d'amende, ouais. Puis ensuite à un an de prison avec sursis.
14: C'est pour l'artiste, hein, moi, voilà. Après, sa vie privée, ça le regarde, ça ne me regarde pas, hein, vous savez, voilà. On va parler aussi, si on peut parler, aussi de Patrick Bruel, hein, vous savez, actuellement. Donc...
6: Vous iriez à un de ses concerts ?
14: À qui, à Patrick Bruel ? Ouais. Non.
6: Lui, par contre, c'est trop.
14: Oui, c'est trop ce qu'on voit dans les médias et compagnie, c'est trop. Là, bon.
4: Il semble que les faits sont mal connus par le public, ce qui explique que des médias et des collectifs, partout en France, cherchent à informer sur les violences sexistes et sexuelles. Par contre, il est important de rappeler que le nombre ne fait pas la gravité. D'ailleurs, si Patrick Bruel fait l'objet d'accusations graves, objet d'un dossier judiciaire en raison des plaintes déposées par une trentaine de femmes pour viol et agression sexuelle, il reste présumé innocent. Deux femmes du public qui ont refusé de prendre le micro ont avancé l'argument de son physique, d'une apparence jeune. Un autre homme, lui, prônait la liberté et refusait carrément d'entendre qu'en dessous de 18 ans, la notion de consentement n'existe pas. Bref rappel nécessaire du code pénal. Il est interdit d'avoir des relations physiques avec des mineurs lorsqu'on est majeur. L'atteinte sexuelle se compose de tout agissement en rapport avec l'activité sexuelle. Ce délit pénal est constitué même si le mineur était consentant. Ce qui rend prégnant, ouvert et nécessaire le débat sur la programmation de ces artistes accusés et ou accusés et condamnés. Révolté par la programmation de cet artiste, le collectif antifasciste du bassin minier, qui est féministe, a ainsi tenu ce discours.
15: Camarades antifascistes et féministes, nous sommes aujourd'hui devant l'escapade pour dénoncer une double honte. Celle de Jean-Luc Lahaye, prédateur condamné pour violence sexuelle sur mineurs et qui ose encore se produire en public. Et celle des élus d'extrême droite qui lui déroulent un tapis rouge.
4: Les personnes présentes ont aussi voulu alerter sur les risques qui vont avec une telle impunité et exprimer le problème qui existe dans notre société avec les rapports de domination dans les relations humaines.
6: D'après toi, qu'est-ce que ça révèle de la posture du RN vis-à-vis des VSS, des violences sexistes et sexuelles, des relations hommes-femmes, des relations de domination de manière plus générale ?
13: Bon, ben, je pense que c'est assez clair. Ils s'en fichent complètement. Enfin, c'est prendre position, en fait, justement, de programmer ce genre d'artistes. De toute façon, on sait qu'ils ont des manières de fonctionner par l'oppression ou par le fait d'organiser des procès bâillons pour faire taire les gens. Voilà. Enfin, c'est clairement une ligne politique très claire, en fait, d'extrême droite qui écrase les gens et qui s'en fiche des femmes. Voilà quoi, qui discrimine les gens et qui n'a aucune pitié pour quoi que ce soit en fait. Enfin vraiment, c'est.
7: Alors, vis-à-vis des VSS, on sait que le RN a voté contre des lois qui étaient proposées. Par exemple, là tout récemment, le téléphone grave danger. Donc, bon voilà, on sait que ce ne sont absolument pas des alliés dans la lutte contre les violences sexistes et sexuelles. Et puis, pour les rapports de domination, à partir du moment où on a à la base dans son idéologie un système d'oppression, bon voilà, il y a rien qui va, c'est le terreau sur lequel grandissent les inégalités.
4: Contactée à ce sujet, la mairie d'Hénin-Beaumont n'a pas donné de réponse. Pour les personnes qui sont victimes ou témoins de violences sexistes et sexuelles, un numéro existe, le 3919. Merci d'avoir écouté, c'était un reportage de Roxane pour Micro Rebelle.

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0: C'était Prophétie de la rappeuse Eza Yasuke sur Micro Rebelle 99.6, la radio libre, solidaire et sans publicité. Vous êtes toujours à l'écoute de la Tranche d'Actu, l'émission d'actualité quotidienne en direct à midi du lundi au vendredi, rediffusée à 17h et le lendemain à 8h. Dans ma revue de presse, je vous propose différents sujets parus dans le média Politis. Le collectif Les Morts de la Rue annonce qu'il y a eu au moins 929 personnes sans domicile fixe mortes en France en 2025. Parmi elles, 26 enfants, la plupart âgés de moins de 4 ans. L'espérance des personnes à la rue est de 30 ans. Un hommage leur a été rendu le 2 juin. L'association dénonce le non-respect du droit au logement et l'indifférence politique. Dans une précédente revue de presse, je faisais état des mouvements sociaux qui ont lieu au Kenya. Le 7 mai, contre les lois criminalisant l'avortement et restreignant l'accès aux services de santé pour les femmes. Le 18 mai, contre la hausse du prix des carburants. Lundi dernier, le 1er juin, des centaines de personnes, majoritairement des femmes, ont manifesté à Nairobi, la capitale kényane, contre le nombre élevé de féminicides et de meurtres d'enfants. Au moins 69 femmes sont mortes, assassinées depuis janvier au Kenya. 10 581 enfants ont disparu ces 16 derniers mois, dont 1952 enlèvements et 173 cas de trafic, selon le gouvernement. Les populations d'oiseaux se sont effondrées en France, s'alarme la Ligue protectrice des oiseaux dans son baromètre 2026. C'est ainsi que titre un de ses articles le média public ici. En effet, la LPO annonce que les populations d'oiseaux communs ont chuté de 18,2% en 25 ans en France. Voilà. Vous avez peut-être remarqué que les chants d'oiseaux semblent moins nombreux qu'avant au printemps. Eh bien, ce n'est pas une impression. Et derrière ce chiffre de 18,2% d'oiseaux en moins se cache une réalité préoccupante. Les espèces les plus familières, celles que l'on croise tous les jours, sont aussi les plus touchées. Voilà, et donc... On n'est pas surpris, mais on le répète, on apprend que les causes sont bien identifiées pour les scientifiques. Il s'agit de la raréfaction des insectes dont se nourrissent de nombreuses espèces d'oiseaux qui est due à l'utilisation de pesticides. Et il y a également la disparition des haies qui est faite pour l'uniformisation des paysages agricoles. Voilà, des phénomènes qui fragilisent l'ensemble de la chaîne alimentaire et qui sont donc responsables de la disparition de ces oiseaux. Donc c'est bien l'agriculture intensive et son besoin de productivité à tout prix et de rendement au déni de la vie et de la biodiversité avec l'utilisation de ces pesticides qui sont donc responsables de cette disparition de nombreux oiseaux, quoi. Alors, c'est la fin de cette revue de presse. Je vous propose à présent un second reportage, une interview plutôt, puisqu'un collectif de radios associatives et d'artistes sonores propose pour la 4e année consécutive le Festival de l'écoute et de la radio. Festival intitulé « Écoute que coûte » du 1er juillet au 19 septembre prochain. Au programme, des ateliers, discussions, séances d'écoute collective, spectacles et rencontres. Ma collègue Roxane a rencontré Luc, membre de Radio PFM, qui co-organise ce festival.
1: Salut Luc.
2: Salut Roxane.
1: Merci d'être avec nous pour nous parler du festival Écoute que coûte. Tu fais partie de Radio PFM qui est une des radios participantes. Est-ce que tu peux nous annoncer un petit peu ce qui va s'y passer dans le cadre de ce festival de la radio et de l'écoute de la radio ?
2: Alors le festival Écoute que coûte cette année c'est la 4e édition. Ce qui va se passer cette année, on a choisi de regrouper sur deux temps forts. Un premier qui sera le 3 et 4 juillet au Théâtre de l'Aventure à M. Et un peu axé sur le spectacle, cette année il y aura deux spectacles radio quand même, les deux soirs et puis d'autres moments mais on va peut-être en reparler après. Et un autre temps fort qui se passera sur les journées du matrimoine, c'est un peu dans le collectif à l'initiative de Allez Saboum et ça ce sera le 19 septembre.
1: Donc c'est une organisation collective ce festival. Qui est-ce qui fait partie des associations, artistes, organisatrices ?
2: Bah, à la base, c'est quand même porté par une association qui s'appelle Hors Piste, qui avait pour objectif de surtout faire des séances d'écoute radiophonique avec des discussions, voilà, ce qu'ils appelaient des cinémas pour les oreilles. Ça, c'est la base. Il y a des gens qui ont commencé à se greffer individuellement, des associations. Et puis maintenant, c'est un peu plus intégré à la FRANF, quand même, Fédération des radios associatives du Nord de la France, qui, elles, participent en tant qu'entité. Il y a des radios associatives qui y participent. Donc, cette année, il y a PFM et Radio Scarpe Sensée et Boomerang, parce que Allez Saboum, c'est à la base une émission de Radio Boomerang. Et il y a aussi le Théâtre de l'Aventure et notamment les gens de Super Cambrousse. Alors après, c'est assez ouvert. Il y a des gens qui peuvent être là à titre individuel, il y a des gens qui sont là au nom de leur radio, qu'ils soient bénévoles ou salariés, au nom de leur association. Il y a des gens qui vont chaque année, il y a des gens qui vont, il y a des gens qui viennent. On essaye d'avoir un fonctionnement comme ça assez collectif, assez collégial. Et on va dire que les années ne se ressemblent pas forcément. Chaque année, on remet un peu tout à plat pour l'instant. Voilà, c'est pas forcément qu'on cherche la formule idéale, mais c'est comme ça que ça nous convient. Donc en fait, cette année, c'est ça, c'est deux temps fort plus concentré, mais il se peut que l'année prochaine ce soit complètement différent. Et d'ailleurs l'année dernière c'était complètement différent. Il y avait des trucs partout dans les Hauts-de-France, à Marly, à Douai, à Arras et j'en passe.
1: Alors si on parle du programme lui-même, les spectacles du 3 et 4 juillet, qu'est-ce que c'est ?
2: Alors on accueille le vendredi soir un spectacle qui s'appelle Les Podacastières. Donc il est fait par Irène de Cotigny et Audrey Fenas, mis en scène par Martin Boris. Et alors c'est un spectacle radio en fait qui met le théâtre et la radio et qui repose sur toute une série de témoignages radiophoniques qui ont été faits en amont de la représentation et tout ça, qui seront un peu mis en scène ces témoignages au moment de la représentation et qui interrogent le ratage artistique. Alors bon, moi je suis pas à l'origine de ce spectacle, donc je peux pas en dire énormément plus, mais en tout cas la thématique c'est ça, et on sait que ça va mêler ces témoignages-là et puis une mise en scène théâtrale, parce qu'à la base c'est quand même une troupe de théâtre et mais voilà, qui aime la radio, qui aime faire des podcasts, et donc ils ont essayé d'hybrider les deux. L'autre spectacle qui s'appelle Live and Love et s'appelle Dit à penser à éteindre la radio de Annabelle Brouard et Olivier Minot. Alors là, on n'a pas grand chose. Je peux vous lire le pitch, mais ça ne va pas beaucoup indiquer et moi-même, je ne sais pas trop ce qu'il y aura dans ce spectacle. Ça dit parfois il suffit juste d'allumer le poste et on se fait des films. Parfois il suffit juste de fabriquer des sons ensemble et on chavire. Parfois la fin d'une émission sonne comme une rupture. Comment se tisse ce fil invisible ? Qu'est-ce qui se noue entre les oreilles de l'auditeur et la voix derrière les micros ? Autant de questions sensibles et existentielles auxquelles vous trouverez peut-être des réponses grâce à ce Radio Live and Love. Donc Olivier Minot, je connais moins Annabelle Brouard, mais Olivier Minot c'est une grande figure de la radio qui a fait énormément de choses, qui a été à Radio Canu, qui a été à Arte Radio, qui maintenant fait ce spectacle. Bon, moi personnellement dans ma pratique d'écoute, ça fait longtemps que je le suis et je suis pas le seul dans notre collectif. Donc on est super content de pouvoir l'accueillir. Voilà pour les deux spectacles du 3 et 4 juillet.
1: Est-ce qu'il faut s'inscrire ?
2: Oui, c'est mieux. C'est mieux. Alors, on peut retrouver ça sur les réseaux sociaux. Bon, là, il y a un QR code qui mène à un truc super bien fait où on peut s'inscrire à tout. Donc, il y a ces spectacles. C'est mieux de s'inscrire. Tout est gratuit. Tout est gratuit pendant ces deux jours et même toutes les autres choses qu'on va faire. Tout est gratuit, mais c'est mieux de s'inscrire. Voilà. Mais il faut suivre un QR code. Alors, à part ça, comment faire ? Bah, vous allez sur les réseaux et puis vous tapez écoute que coûte numéro 4. Et puis vous trouverez, je pense, assez facilement, c'est bien référencé. Voilà, écoute que coûte. Puis il n'y a pas que des spectacles le 3 et 4 juillet, il y a deux séances d'écoute. Parce qu'à la base, c'est quand même ça qu'on aime bien faire. C'est proposer des séances d'écoute et de rencontres pour discuter de radio. On a toujours fait ça depuis le départ. Il y a des choses assez variées. Donc, on va dire, il n'y a pas vraiment de ligne éditoriale. On ne se fixe pas de plan. Ça marche sur proposition. Une rencontre écoute avec Aurélie Sfez, qui elle est réalisatrice, autrice, productrice de documentaires bon, pour des grandes radios, hein, France Inter, France Culture, Radio Nova, Arte. Donc ça, c'est le vendredi, donc avant le spectacle, de 18h à 19h30, et c'est animé par Iman Olwig. Donc là, voilà, on propose, c'est sur scène quand même, comme dans un petit théâtre, on écoute des extraits, il y a une interview qui est menée, et puis on donne aussi la parole au public. Le but, c'est de parler de la radio, parce que c'est ce qui nous passionne et c'est ce qui nous anime. Et la seconde séance d'écoute qui aura lieu le samedi, c'est à 16h, celle-là, c'est moi qui l'anime, et c'est avec Inès Duperron et Aurélie Charron, qui, elles... produisent une tranche sur France Culture qui s'appelle L'Expérience, qui est assez intéressante parce qu'ils offrent vraiment la possibilité de produire des formats très originaux, très divers. C'est d'ailleurs difficile à classer, mis à part que le but, c'est de favoriser la création radiophonique. Et il y a des super trucs qui sont faits dans cette émission grâce à ces productrices. Voilà. Un peu le même format, on écoute des extraits, interviews, discussions, on parle de radio. Comment ça se fait tout ça?
1: Et pour apprendre comment ça se fait, il y a aussi un atelier Reaper.
2: Alors ouais, parce que ça a été une demande, mais des gens du collectif. Alors c'est ouvert au public quand même, place limitée. Ça c'est le vendredi toute la journée. Donc il y a deux ateliers, un atelier d'initiation qui est mené le matin. C'est moi qui anime l'atelier d'initiation à Reaper le matin. Et c'est Jérôme Bailly qui lui est journaliste à Scarpe Sensée et qui est aussi artiste sonore, qui sait super bien bidouiller les sons et maîtrise absolument la prise de son et notamment de paysage sonore. Il a un truc qui s'appelle la mécanique des sons où il fait ces choses-là.
1: Et on peut dire qu'il vient de sortir un album pour plantes et âmes sensibles. Voilà. Donc vous pouvez retrouver une interview sur Micro Rebelle.
2: Exactement, ouais, c'est vrai ça. Qui sera là plus du perfectionnement. Donc on essaye en fait aussi de faire des trucs qui soient, on va dire, à la base aussi pour nous. En fait, on essaye de s'ouvrir au public, bien évidemment, mais le but, c'est aussi de se retrouver, nous, pour faire de la radio, parce que parfois, dans les radios, dans nos associations, on est un peu tous isolés, on n'a pas souvent l'occasion de se rencontrer, on n'a pas souvent d'avoir une pratique radio collective. Alors, c'est un peu moins le cas cette année, mais on l'a beaucoup plus fait l'année dernière, et on essaye aussi, voilà, de faire ces ateliers où tout le monde est convié, on fait de la radio ensemble, on fait de la radio peut-être un peu différemment que dans notre routine, en fait, de radio habituelle, mais ça reste à chaque fois ouvert au public. Voilà, donc initiation, alors là c'est montage sonore, c'est pour apprendre à faire du montage sonore grâce au logiciel Reaper. Voilà, sans vouloir leur faire de pub, mais c'est un logiciel qui marche bien, qui est assez accessible. Voilà, ça, voilà, on a fait tout le programme du 3 et 4 juillet. Ça va être super. Théâtre de l'Aventure à M pour ces deux jours. Et alors, effectivement, tu me posais la question du 19 septembre. Alors, entre deux, l'été, Alessa Boom anime des ateliers. 19 août et 20 août, c'est pareil, alors il faut aller voir sur notre petite page internet écoute que coûte pour pouvoir s'inscrire. Il y en a deux, mettre en voie le parcours Les femmes à l'honneur, et le deuxième atelier le jeudi 20, c'est décrypter le parcours Les femmes à l'honneur. Donc voilà, tout ça s'inscrit dans le but de produire des sons pour ces journées du patrimoine, en fait. Avec un accent féministe évident, mené par cette émission qui s'appelle Alessa Boom, qui a aussi une association qui s'appelle Alessa Va Production, et voilà, qui est animée aussi par l'idée de faire la radio, de la radio sur des thématiques féministes, et qu'ils le font très bien. Et voilà, et puis changer de regard aussi sur ces journées du patrimoine, et puis ne serait-ce que déjà de changer le nom, ça change déjà un peu tout. C'est vrai qu'on s'en rend pas compte, mais si on essaye de percevoir un peu le sens que ça véhicule, voilà, le patrimoine fait par les hommes, le matrimoine, ça existe aussi, c'est déjà bien de le dire. Bon, il y a une petite journée aussi le 1er juillet, mais là, il est à destination des radios de la Fédération des radios associatives du Nord de la France. Et là, c'est axé sur, on va dire, la question du journalisme, de la déontologie, du statut, des conventions, et aussi sur quel journalisme dans nos radios associatives. Là, c'est pareil, c'est plutôt entre nous, Radio de la France, avec l'idée essayer d'alimenter des réflexions, de réfléchir à des pratiques, voilà, d'essayer de progresser en fait aussi dans ce qu'on fait, dans la manière dont on fait de la radio.
1: Top, c'est super, c'est très enthousiasmant tout ce programme, et puis si on est disponible seulement début juillet, si on est disponible en août ou alors en septembre, il y a des choses à faire dans le cadre de ce festival Écoute que coûte.
2: J'ai oublié un truc. J'ai parlé des ateliers Reaper, mais en fait il y en a un autre, toujours avec Jérôme Bailly de Radio Scarpe Sensée, et qui a pour thématique écouter au-delà de la pollution sonore. Donc c'est ce qu'on disait tout à l'heure, Jérôme il est un peu spécialiste aussi des paysages sonores, il fait ça très très bien, et c'est vrai que c'est pas facile d'écouter en milieu urbain. Donc là il va faire son atelier de prise de son, mais directement dans l'environnement du théâtre de l'aventure. Essayer de réfléchir comment on se positionne, quel type de micro on emploie, qu'est-ce qu'on fait des sons qu'on a, et comment essayer d'en retirer quelque chose dans un environnement sonore qui est effectivement assez pollué. C'est vrai que dès qu'on met un micro dans une ville, ce qu'on entend de manière assez frontale, ce sera toujours les voitures qui passent en fait. Et c'est un peu gênant parce que c'est pas forcément ce qu'on veut faire écouter. Là, je sais pas, on est à l'extérieur, on va peut-être entendre un petit peu les oiseaux derrière. Mais ça reste un peu lointain. Donc qu'est-ce qu'on fait de tout ça? Voilà, animé par Jérôme Bailly.
1: Super, j'espère que ça vous a donné envie. À vous, auditeurs, auditrices, merci beaucoup Luc.
2: Avec plaisir, avec plaisir. Donc n'hésitez pas, allez taper ça sur internet, écoute que coûte. Vous trouverez ça facilement, c'est sûr.
1: C'est vrai que le programme est très bien présenté, c'est facile de s'inscrire. J'ai été étonnée de voir cette belle présentation là.
2: On a progressé en communication cette année, grâce à Flora, il faut le dire, qui a rejoint le collectif, qui fait partie de Allez Saboum, mais qui nous a filé un énorme coup de main là-dessus.
1: Trop bien, merci Flora. Merci à tout le monde, merci à tous les orgas, ouais. Et on se retrouve au festival Écoute que coûte, soit le 3-4 juillet, soit le 19-20-21 août, ou bien carrément pour les journées du matrimoine, le 19 septembre.
2: Au bar là, il va Roubaix. Mais on aura l'occasion d'en reparler, peut-être.

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1: On vient d'entendre Teddy Bear, un rappeur belge, et son titre « Tout va bien ». Et avant ça, c'était Le Chat et son titre « Envie de parler » dans l'émission « La tranche d'actu » sur Micro Rebelle 99.6, la radio libre, solidaire et sans publicité. Émission d'actualité quotidienne du lundi au vendredi en direct à midi, rediffusée à 17h et le lendemain à 8h. Il nous reste quelques minutes avant la fin de cette émission. Je vous propose donc quelques dates pour l'agenda, si ça vous dit, avant qu'on se quitte. Si vous n'êtes pas encore au courant, savez-vous que jusqu'en décembre, il y a une nouvelle exposition d'art contemporain proposée au 99 bis de Wany. Après l'exposition Le souffle en 2024 et l'impact en 2025, c'est autour de la thématique du risque, mise en parallèle avec le risque mortel de l'activité minière du bassin minier Nord-Pas-de-Calais, que le public pourra découvrir au cœur de l'ancien site minier de Wany. Chaque printemps et jusqu'à la Sainte-Barbe début décembre, la salle des douches du 99 bis se métamorphose en un écrin d'art contemporain. Entre œuvres récentes et archives patrimoniales minières, une nouvelle exposition donne à voir, à questionner, à réfléchir sur cette activité minière qui a façonné le territoire du bassin minier. Jusqu'au 30 juin, une autre exposition, Bestiaire mutant, par l'artiste In Solo. Il n'est pas devenu artiste, il a juste refusé d'arrêter. Fin des années 80, pendant que les autres apprennent à rentrer dans le rang, lui apprend à imprimer des colères en sérigraphie. Boulogne-sur-Mer, tract de lutte, encre qui bave, première morsure politique. Puis le bruit, basse, punk, concert, crade, textes qui cognent plus qu'ils ne séduisent. Les années 90 le jettent dans un décor absurde, l'armée, discipline, machine de mort, où il peint des logos comme on maquille l'horreur. Il en ressort sans mode d'emploi, sans retour possible. Roubaix, résidence d'artiste, il colle, photographie, fabrique. Il fait des images comme on respire mal, fanzine, affiche, pochette. Il découvre que l'art peut être sale, libre, incontrôlable. Il tombe sur des types comme Steadman, Hunter S. Thompson et comprend qu'on peut écrire et peindre comme on saigne. Puis il croise Chomo et là, ça bascule. Plus de règles, juste faire avec ce qu'il y a, avec ce qui reste. Depuis, il fabrique sans demander la permission. Expo, performance, festival, sculpture, son, nuit, rencontre, désillusion. Il refuse l'étiquette, refuse le cadre, refuse même le mot « artiste », sa seule religion, faire encore et autrement. Concernant l'exposition, ses œuvres ne cherchent pas à plaire, elles cherchent à exister. Et c'est déjà violent. On est face à un bestiaire mutant, une galerie d'êtres qui ont l'air de sortir d'un rêve mal digéré ou d'une enfance laissée trop longtemps seule avec ses démons. Des chiens, des poissons, des créatures hybrides, jamais vraiment identifiables, comme

si tu refusais de leur donner une place claire dans le réel, comme si le réel lui-même était suspect. Les yeux sont souvent vides ou trop ouverts, les dents exagérées, les corps disloqués mais debout, ça tient, mais de justesse. Il y a quelque chose de profondément humain là-dedans, pas dans la beauté mais dans la taille, dans la tentative de tenir malgré tout. Tes personnages ne sont pas des monstres, ce sont des survivants mal dessinés pour la vie. Et puis il y a la matière, les coulures, les projections, les fonds saturés, les accidents visibles. Rien n'est propre, rien n'est caché. Tu montres le geste, tu montres l'erreur, tu montres le chaos. On sent l'affiliation avec le street art, le fanzine, la sérigraphie. Des pratiques où l'image doit sortir vite, fort, sans polissage inutile. Tes cadres eux-mêmes sont contaminés, les supports débordent, les objets deviennent peinture, tu refuses la frontière. Et au milieu de tout ça, il y a les phrases, courtes, brutales, presque naïves, mais qui plantent un clou. Unicorns are like princes charming, they don't exist. Je me suis desservi car je ne suis pas comme eux. Ces phrases ne sont pas là pour expliquer, elles sont là pour fissurer encore plus l'image. Ton travail parle de désillusion mais sans posture, de solitude mais sans plainte, d'un monde qui ne tient pas ses promesses et d'individus qui continuent quand même à bricoler du sens avec trois couleurs et un trait noir. Il y a du punk là-dedans évidemment, pas le punk cliché mais celui qui fait avec ce qu'il a, qui refuse les codes et qui transforme la fragilité en langage. Au fond, ce que tu fais, ce n'est pas représenter le monde, c'est montrer comment il se déforme à l'intérieur. Et ça, c'est beaucoup plus honnête. Voilà, c'était donc une description de l'exposition Bestiaire mutant visible au toit commun de Lens, 15 rue René Lanoy, durant l'ouverture du lieu, du lundi au vendredi, de 10h à 18h. Mardi 9 juin, de 9h à 17h, il y a un colloque sur la prévention de l'exploitation des mineurs, porté par l'URIOPS et le CREAI, qui portera sur la manière de sensibiliser tôt à l'emprise afin d'en prévenir les conséquences et de permettre aux professionnels de ne pas être démunis face à ce phénomène. Cette journée sera introduite par Arnaud Gallet, anthropologue et militant contre les violences faites aux enfants. Elle sera suivie de plusieurs présentations et se terminera par plusieurs ateliers dans l'après-midi autour de ce thème. Le colloque aura lieu donc le 9 juin à partir de 9h et jusque 17h à l'Université d'Artois à Arras. Chaque année, les spectacles de culture commune s'échappent des salles pour investir les rues, les places, les terris et les coins les plus inattendus. 3 jours, 3 villes, du 9 au 11 juin, pour ces constellettes avec en fil conducteur Friterie Mon Ami de la compagnie Bonjour Désordre que l'on retrouvera sur les 3 dates. Mardi 9 juin à Garbec, mercredi 10 juin à Richebourg et jeudi 11 juin à La Beuvrière. C'est gratuit et ouvert à toutes et tous. C'est la fin de cet agenda et de cette émission d'actualité. Merci à vous, auditeurs et auditrices, pour votre écoute. On se quitte en musique avec un featuring entre l'artiste Eza Yasuke et l'artiste Youssoufa, visualiseur All Right, sur Micro Rebelle 99.6. Belle écoute à vous pour la suite des programmes.

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Mais d'ici là, d'autres programmes vous attendent. Continuez à tendre l'oreille, ça vient dans quelques secondes.

0: Paris, comme toutes les grandes villes françaises, se construit de grands et beaux immeubles, de bureaux surtout, et parfois d'habitations. 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
1: 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Une heure pour déconstruire ensemble les enjeux urbains qui touchent les habitants et habitantes du bassin minier du Pas-de-Calais et au-delà. Bienvenue dans Prendre la ville, une émission qui souhaite prendre le temps de déconstruire les enjeux urbains, d'aborder les questions de logement, d'hébergement, de démolition, de reconstruction, d'expulsion, avec un objectif principal, remettre les habitants et habitantes au centre de ces enjeux. En effet, cette émission aspire à donner la parole aux personnes concernées, à celles qui subissent les transformations urbaines, les politiques urbaines dans leur ensemble, personnes qui galèrent à trouver un logement, à défendre leurs droits. Donner la parole également à ceux et celles qui les accompagnent dans leur démarche, à l'instar d'associations ou encore de services sociaux. C'est aussi prendre le pouls des luttes urbaines en interrogeant les collectifs, les militants et militantes qui tentent de politiser ces enjeux. C'est aller également vers les journalistes et universitaires qui prennent du recul pour analyser des phénomènes sur un temps moyen, sur un temps long aussi. Bref, vous l'aurez compris, le programme est vaste. L'émission d'aujourd'hui est consacrée à un enjeu traité à partir de deux territoires différents et de différentes populations, les bidonvilles et autres habitats informels. Tout d'abord, nous reviendrons sur le traitement politique et répressif des populations roms dans le bassin minier du Pas-de-Calais, via l'interview de Jacques Quentin, qui est membre de Fraternité Rome Bassin Minier 62. Ensuite, nous aborderons l'histoire des enfants des bidonvilles de Nanterre et de Champigny-sur-Marne de l'après-guerre, à partir de l'ouvrage rédigé par Margot Delon, sociologue et chargée de recherche au CNRS, que nous avons eu l'occasion d'interviewer. Allez, sans transition, je vous laisse écouter Jacques Quentin, membre du collectif Fraternité Rome Bassin Minier 62.
2: Depuis quelques années, bon, et ici sur le bassin minier, maintenant, on va dire notamment depuis 6-7 ans, il y a eu un une grosse pression qui a été mise sur les familles, sur les lieux de vie qu'ils avaient, notamment les camps dans un premier temps, ce qui a fait que presque toutes les familles roumaines qui vivaient en caravane sont parties. Par l'expulsion répétée des camps, etc., elles ont décidé de partir ailleurs. Il reste quelques familles qui vivent soit en squat, soit pour certaines familles qui avaient des situations administratives particulières. Elles ont été accueillies dans des logements qui sont mis à disposition provisoirement ou plus ou moins durablement.

Moi, je suis Jacques, je peux même donner mon nom, ça ne me dérange pas, Jacques Quentin. Donc, je fais partie du collectif Fraternité Rome Bassin Minier 62. C'est un collectif qui existe depuis 2010, qui a été très actif à cette période-là, pendant un certain nombre d'années, et qui l'est devenu beaucoup moins, à la fois pour des raisons d'abandon de certaines personnes qui faisaient partie du collectif parce qu'ils se sont orientés vers d'autres activités ou parce qu'ils ont pris de l'âge, mais aussi parce que beaucoup de familles qui relevaient de notre intervention sont disparues pour des raisons soit d'expulsion, soit de modification de trajectoire personnelle. Alors il y a eu toute une partie d'action qui était une action d'aide directe. Donc, qui consistait en la collecte de la recherche de nourriture, la collecte de nourriture, de vêtements, de matériel divers qui permettait à ces familles de s'installer éventuellement ou d'améliorer leurs installations, qu'elles soient à la fois en squat ou en camp, en caravane ou en bâtisse provisoire. Et puis la deuxième partie était l'action en direction des pouvoirs publics pour sensibiliser, pour essayer d'obtenir justement la participation des élus et des collectivités à l'accueil de ces familles. Vers 2010, on a une cinquantaine de personnes, et puis progressivement, ben voilà, de par aussi les informations que ces personnes-là nous ont données, on a découvert qu'il y avait d'autres personnes qui étaient ailleurs et d'autres camps, et on est allé à peu près jusqu'à 400 personnes en même temps, le maximum ça. Après, sur l'ensemble du temps, ça doit représenter, je ne sais pas, peut-être 2000 personnes, voire plus.

Ce qui a été le plus facile, par exemple, pour les familles qui étaient en camp, ça a été souvent d'être sur les anciennes friches minières, les friches des houillères. Donc voilà, les anciens terris, plus ou moins désaffectés, des choses comme ça. Après, c'était pas la volonté des communes de les diriger vers ça. De toute façon, le choix, il était fait par les groupes, hein, par les communautés, en fonction de ce qui apparaissait le plus disponible, le plus tranquille pour elles. Quand elles étaient un peu éloignées de la ville, de la commune, sur des endroits où il y a peu de passage, elles se disaient qu'elles seraient moins embêtées pendant un certain temps. Depuis quelques années, bon, et ici sur le bassin minier, maintenant, on va dire notamment depuis 6-7 ans, il y a eu un une grosse pression qui a été mise sur les familles, sur les lieux de vie qu'ils avaient, notamment les camps dans un premier temps, ce qui a fait que presque toutes les familles roumaines qui vivaient en caravane sont parties. Par l'expulsion répétée des camps, etc., elles ont décidé de partir ailleurs. Il reste quelques familles qui vivent soit en squat, soit pour certaines familles qui avaient des situations administratives particulières. Elles ont été accueillies dans des logements qui sont mis à disposition provisoirement ou plus ou moins durablement. La pression a été mise par les autorités, souvent à la demande des maires, relayée par le sous-préfet, et ensuite mise en œuvre par les forces de police. Alors, parfois aussi à la demande des riverains, mais ça n'a pas été la majorité. Je pense que la majorité des cas a été l'action des maires, des communes, qui, constater malgré tout, des difficultés, vu la présence des populations qui n'étaient pas accompagnées. Ce non-accompagnement se manifestait par exemple par le non-ramassage des déchets, et forcément des déchets qui traînent. À un moment donné, ça dérange le voisinage et ça attire l'attention des élus, des responsables. Mais en fait, rien n'a jamais été fait, sauf quelques communes rares. On peut peut-être en dire 3 ou 4 quoi, sur l'ensemble des 36 communes, par exemple, de la Cale. Et si on ajoute celle de Hénin, on est à plus de 50 communes. Il y a eu 3 ou 4 communes qui ont vraiment essayé d'améliorer le quotidien, de participer, sinon les autres non. C'est là où, par exemple, ça a été plus facile qu'une famille, par exemple, puisse encore être acceptée sur un camp, un endroit, je pense ça. Une autre famille a été acceptée dans une maison des mines qui n'est pas mise à la location, qui ne pourra pas être mise à court terme. Ensuite, une ou deux familles sont dans des situations qui leur permettent d'être accueillies par l'APSA, donc en partenariat avec les communes qui acceptent ça. Auparavant, disons qu'il y avait une présence policière qui était importante. Je dirais que c'était plus du contrôle, alors qui aboutissait aussi, à des PV et donc des situations administratives difficiles pour les gens. Mais dans les dernières années, parce que, à mon avis, il y avait la volonté vraiment d'amener les gens à partir, cette présence, elle était vraiment harcelante. Oui. La présence policière, elle était quotidienne. À savoir que, je pense qu'ils avaient aussi comme mission certainement de voir que si tout se passait correctement. Nous, on a pu constater que selon les équipes, les choses se passaient de manière plus ou moins sympathique. Je vais dire, eux faisaient leur boulot, ils passaient, voyaient s'ils ne repéraient rien d'anormal, s'il ne se passait rien d'anormal.
ils faisaient leur compte-rendu. D'autres équipes étaient plus incisives au niveau, par exemple, du repérage des voitures qui n'étaient pas, qui ne répondaient pas aux normes, des choses comme ça. Et on a vu des quantités de PV dégringoler, voilà. Et puis aussi des ennuis auprès de certaines personnes qui n'avaient pas leur pièce d'identité ou des choses comme ça. Par exemple, la répétition des expulsions des lieux où les familles s'étaient installées, expulsions qui ne s'imposaient pas. Par exemple, expulser tous les trois mois des gens qui s'étaient installés dans des maisons des houillères, hein, ex-maisons des mines, qui n'étaient plus attribuées depuis 2 ans. Qui 2 ans après sont toujours laissés comme ça, ça ne s'imposait pas, on pouvait les laisser là, quoi. D'autant plus que les personnes qui décidaient de cette expulsion, qui demandaient cette expulsion, savaient très bien que de toute façon les familles allaient réentrer ailleurs. Il n'était pas question pour elles de dormir dans leur voiture pendant des mois entiers. Donc le temps de trouver quelque chose, une autre maison, un autre quartier où il y avait beaucoup de maisons des houillères abandonnées, et puis elles se réinstallaient là. C'était 1 mois, 2 mois, 15 jours, selon justement la pression qui était mise sur elles. Pour expliquer les expulsions, il y a à la fois, je veux dire, la politique nationale. Chacun qui veut faire attention peut constater que tout ce qui est accueil de personnes étrangères, qu'elles soient migrantes, qu'elles soient naufragées, même migrants naufragés ou pas, c'est pas quelque chose qui se fait naturellement. Donc à plus forte raison des populations dont on a souvent fait une représentation qui était plutôt négative, dérangeante, etc. Et donc, avec cette pression-là, certains préfets qui étaient plus aussi, ou sous-préfets qui étaient plus enclins à suivre ça, pour diverses raisons, ont mis la pression plus ou moins fortement. On a vu des différences à certaines périodes, selon que justement, sur le bassin, le sous-préfet, la sous-préfète était telle ou telle personne. Certaines familles, je veux dire, sont parties en France, d'autres sont parties en Belgique, en Allemagne. Moi, je connais quelques familles qui sont parties sur Manosque, où ils avaient déjà été auparavant. D'autres sont parties en Italie. Éventuellement, c'était des endroits où ils étaient déjà passés auparavant, où ils sont retournés, ou bien ils reviennent, ils y sont allés parce qu'ils connaissaient quelqu'un. Bon, je veux dire, là, c'est le téléphone Rome qui fonctionne bien, et les familles sont quand même des familles élargies, très importantes, et ça leur permet d'avoir des points de contact, éventuellement des points de chute.

Alors la trêve hivernale ne s'applique pas pour les personnes roms puisqu'elles sont en situation irrégulière et que, enfin, pour la plupart en situation irrégulière, notamment les personnes qui ne relèvent pas de l'Europe, d'accord. Et puis elles sont aussi en situation irrégulière dans le logement, dans la mesure où elles ne sont pas entrées dans le logement de manière régulière. La trêve hivernale, elle s'applique pour des gens qui ont eu par exemple une location régulière, elles ont payé, à un moment donné elles ne peuvent plus payer. Et donc là, on ne les expulse pas, même si elles ne peuvent pas payer le temps des mois d'hiver. Mais ce n'était pas le cas des familles roms, puisqu'elles, elles rentraient de toute façon de manière irrégulière dans ces logements. On a accompagné les familles pour trouver des avocats qui voulaient bien monter un dossier et défendre leur situation pour que ces familles puissent bénéficier, je veux dire, de la possibilité de rester dans le logement le temps que un temps suffisamment clément revienne. Donc c'était plus ou moins facile selon la composition de la famille. Je pense que les juges devaient prendre leurs décisions en fonction de ça. Une famille qui était avec 6 ou 7 enfants, dont des enfants en bas âge, était plus facilement maintenue dans le logement, alors qu'une famille, un couple d'adultes, pouvait être expulsé, je veux dire, en plein hiver, plus facilement. Peu d'enfants ont été scolarisés. Quelques familles ont eu cette démarche rapidement, notamment les familles serbes. Je pense que, est-ce que c'est une évolution de ces familles plus rapide, ce qu'elles avaient vécu avant dans le pays, la Serbie, qui faisait que ce souci de scolariser était plus important. Et puis ces familles-là vivaient plus facilement en squat, alors que les familles roumaines vivaient plutôt en caravane. Et il y a aussi la difficulté, quand on vit en caravane sur un camp sauvage, de présenter les enfants à l'école dans des bonnes conditions. Et puis l'idée d'expulsion étant plus forte aussi sur les camps, les parents craignaient de mettre leurs enfants à l'école, de se voir expulsés dans la journée et de ne pas pouvoir récupérer leurs enfants comme elles le voulaient. Donc elles craignaient parfois de scolariser les enfants. En plus, les expulsions qui se font tous les 2 ou 3 mois amènent les familles à, en fin de compte, j'allais dire, perdre le goût de scolariser. C'est difficile aussi. Et puis les enfants ont moins envie. Ils perdent les copains qui venaient de se faire, les repères dans les écoles. Recommencer alors que les vacances scolaires vont arriver ou les vacances d'été vont arriver, pour un mois, ils n'y retournent pas. Il y a une commune où ça s'est passé comme ça, mais c'était à l'initiative du maire. C'est la commune de Liévin, où le maire a donné comme consigne, à ma connaissance, de ne pas scolariser les enfants. De toute façon, pour que les enfants puissent être scolarisés, il fallait qu'il y ait un document qui soit signé par le maire, en tout cas les services qu'il représente. Et là, le maire a mis opposition à ce que c'est ce document qui permettait aux enfants d'être inscrits à l'école, d'être mis à disposition des familles. C'est le seul endroit où j'ai vu vraiment faire ça. C'est peut-être parce que moi-même j'habite Liévin que j'ai pu le constater. Et aussi suite à une rencontre qu'on avait eue avec le maire, avec l'association Médecins du Monde, qui avait abouti à une fin de non-recevoir par rapport à ce qu'on pouvait solliciter.

0: je pense qu'aller à la rencontre de ces familles, c'est modifier la représentation qu'on en a. Moi, comme beaucoup d'autres, j'y suis allé au départ avec une certaine crainte. Parce que, bon, déjà, au niveau de la langue, je me disais comment on va faire pour se comprendre. Ils sont souvent dans des conditions qui sont difficiles. Les enfants ont des manières de se comporter beaucoup plus libres que celles qu'on peut voir chez nous et tout ça. Donc, il peut y avoir une certaine inquiétude. Et puis, je me suis rendu compte qu'en fin de compte, ils sont comme nous. Une fois qu'on comporte correctement, qu'on ne les agresse pas, eh bien 99% de chez eux, ben, ils font la même chose, ils sont contents de l'aide qu'on leur apporte, ils savent bien dire merci, ils ne sont pas trop insistants dans ces conditions-là, si on leur explique qu'on ne peut pas faire davantage. Et donc, moi j'ai eu beaucoup de plaisir à les accompagner, à les aider, et je continue à le faire pour environ une dizaine de familles. Voilà, donc c'est important de faire le pas pour aller vers eux, pour découvrir qu'ils ont une richesse qu'éventuellement on méconnaît.
1: Vous venez d'entendre l'interview de Jacques Quentin du collectif Rétaniterum Bassaminié 62. Avant de passer à la suite de cette émission, je vous propose maintenant une courte pause musicale. On va écouter Jungle Jack et sa chanson Vegapunk.

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2: Donc vous venez d'écouter Vegapunk par Jungle Jack. Après une première partie d'émission consacrée au traitement politique et répressif des populations roms dans le bassin minier du Pas-de-Calais, on va maintenant porter le regard sur une histoire plus ancienne, plus lointaine aussi. On se téléporte du côté de Nanterre et de Champigny-sur-Marne dans l'après-guerre. Il faut s'imaginer en 1966, là où les bidonvilles comptaient en France environ 75 000 habitants et habitantes. Des Marocains et Marocaines, des Tunisiens et Tunisiennes ou encore des Portugais et Portugaises qui ont grandi dans des baraques de fortune, puis dans des cités de transit. Près de 60 ans après, la sociologue Margot Dolon a décidé d'y consacrer une enquête, devenue un livre, « Enfants des bidonvilles, une autre histoire des inégalités urbaines ». Un livre pour lequel elle a été à la recherche de ces personnes, de ces enfants qui ont grandi et qui ont pu témoigner de cette époque-là. Donc nous l'avons interviewée, Margot Dolon, pour qu'elle nous raconte son livre, mais aussi et surtout l'histoire des personnes ayant grandi dans ces bidonvilles. Le 13 mars dernier, Margot Dolon était au théâtre de la Verrière de Lille. Sociologue et chargée de recherche au CNRS, Margot Dolon était là, venue présenter son dernier ouvrage, « Enfants des bidonvilles, une autre histoire des inégalités urbaines ». Nous avons eu l'occasion de l'interviewer, de revenir avec elle sur son parcours, sur son ouvrage et sur cette histoire des bidonvilles des années 1960, sur l'histoire des enfants devenus adultes qui y ont vécu et sur les politiques publiques qui ont produit et qui produisent toujours ces espaces de vie précaires pour les populations marginalisées par la société et les pouvoirs publics. Donc déjà, bonjour Margot Dolon et merci d'avoir accepté l'invitation donc pour parler de votre ouvrage « Enfants des bidonvilles, une autre histoire des inégalités urbaines ».
3: Merci beaucoup, merci aussi pour cette invitation. Moi, c'est vraiment un livre que j'ai écrit pour sortir un peu du public universitaire auquel j'étais habituée, parce qu'à la base, ce livre était une thèse. Donc, je suis vraiment contente d'échanger avec des radios, des associations, des collectifs militants, des librairies. Donc, vraiment, merci pour cette invitation. Je suis très contente de vous parler d'Enfants des bidonvilles aujourd'hui.
2: Ben, y a pas de quoi. Et pour commencer... Vous en parliez sur le fait justement de parler de votre ouvrage, de le présenter, et je me demandais si vous pouviez aussi vous présenter, nous dire un peu d'où vient cet ouvrage, raconter cette histoire, et si c'est un sujet personnel, ou la manière en tout cas dont vous êtes rentré là-dedans.
3: Alors c'est une histoire avec laquelle je n'ai pas de lien biographique direct. J'ai un lien plus lié au fait que depuis que j'ai découvert la sociologie au cours des études supérieures, je m'intéresse à la sociologie urbaine. C'est vraiment ça qui m'a amené vers la sociologie, c'est des questions sur la ville, les formes que prennent les inégalités et la façon dont elles se reproduisent. Donc on arrive en master, j'ai une vingtaine d'années, je commence à lire beaucoup d'ouvrages de sociologie urbaine parce que c'est ça qui m'intéresse, et parmi eux je tombe sur un vieux livre d'une anthropologue qui s'appelle Colette Pétonnet, livre intitulé On est tous dans le brouillard. Et en fait, c'était une anthropologue qui était venue au contact des habitants de l'après-guerre, des bidonvilles de l'après-guerre en France, alors plutôt espagnols et portugais, pour le coup, par rapport à ceux que moi j'ai enquêtés, et qui les suit en fait dans la procédure de l'expulsion de ces bidonvilles, de la destruction du bidonville, au relogement en cité de transit. Et ça m'a fascinée à plusieurs égards. Déjà parce que, alors moi, j'avais pas grandi spécialement dans une ville qui avait connu les bidonvilles, mais de manière générale, ça m'a paru fou qu'une histoire urbaine aussi importante, on parlait quand même de 255 bidonvilles, 75 000 habitants d'après un recensement, alors en plus pas complet parce que c'est dur de recenser les bidonvilles de 1966, dit mais comment ça se fait que j'ai jamais entendu parler de cette histoire? Comment ça se fait que cette histoire, donc on était à peu près au tournant des années 2010, quand moi j'ai découvert ce livre, livre, comment ça se fait qu'on en parle si peu alors que c'était si important? Ça, c'est le premier aspect qui m'a vraiment intriguée et m'a donné envie d'en savoir plus. Le second aspect, c'était quelque chose qu'écrivait Colette Pétonnet, qui a vraiment un style très beau, très, très littéraire, avec beaucoup d'émotions. Et donc Colette Pétonnet écrivait que, à propos des enfants de ces personnes qui avaient été donc expulsées des bidonvilles vers les cités de transit, qu'il y aurait une brisure qui se transmettrait, que ce serait un traumatisme un peu indépassable pour cette catégorie d'habitants. Et en fait, ça m'a donné envie d'en savoir plus, de me dire, bah, finalement, 40 ans après, est-ce que c'est le cas? Que sont devenus les enfants des bidonvilles? Et qu'est-ce qu'on peut dire de leur trajectoire et de la façon dont l'expérience du bidonville a influencé les trajectoires? Et c'est de là qu'est partie l'enquête. D'abord une enquête de mémoire de master, c'était vraiment un projet universitaire à la base, qui est ensuite devenu un projet de thèse que j'ai réalisé jusqu'en 2017, puis j'ai soutenu ma thèse. J'ai un peu changé d'objet de recherche, mais est restée l'idée de produire autre chose qu'un écrit universitaire, alors très sérieux, avec beaucoup de références, mais qui s'adressait quand même exclusivement à un public de sociologues, de politistes, d'historiens, et vraiment de faire un objet, donc ce livre-là, vraiment complètement réécrit, que puissent lire les personnes que j'avais rencontrées, que puissent lire mes proches, que puissent lire des étudiants, que puissent lire peut-être des lycéens, lycéennes, des assistantes sociales, vraiment de porter les résultats de cette recherche au-delà du public universitaire.
4: Il y a beaucoup de choses que vous avez abordées et j'aimerais bien tirer les différents fils. Et déjà, c'est quoi ces bidonvilles qui sont abordées dans l'ouvrage? À la fois la localisation, hein, mais aussi la manière dont on pourrait les décrire, les caractériser, ces bidonvilles des années 60, à quoi ça ressemblait en fait?
3: Alors, c'est vrai qu'on pense savoir ce qu'est un bidonville, mais en fait, il peut prendre des formes extrêmement différentes, et on le voit aujourd'hui, et on le voyait aussi, en fait, aussi à l'époque. Un bidonville, je pense que le commun de l'expérience des personnes que j'ai rencontrées, et on va dire de l'expérience en général de cette époque-là, c'est une expérience de conditions matérielles de vie précaires. Donc on parle d'un bâti qui ne protège pas complètement contre les intempéries. Ça peut être dans les cas les plus précaires des tôles, des bois, enfin du bois pour faire les murs, parfois des parpaings mais pas toujours, pas d'accès à ce qu'on appellerait les éléments ordinaires du confort moderne, donc le courant, l'électricité, le chauffage, etc. Pas de voirie non plus, pas de autour dans l'environnement, pas de trottoir, enfin donc de la boue, etc. Donc déjà, c'est ces conditions, des conditions matérielles de vie qui font qu'il y a une unité d'expérience résidentielle. C'est aussi un objet politique, le bidonville, à savoir que c'est parce qu'il est constitué en tant que bidonville, parce qu'il est considéré par les acteurs politiques en tant que bidonville, que vont se mettre en place un certain nombre d'actions, de manières de le gérer, qui vont renforcer certaines de ses caractéristiques. Alors, peut-être qu'on peut entrer directement dans le vif du sujet à propos de bidonville en particulier. Moi, j'ai enquêté sur deux bidonvilles, celui de Nanterre et celui de Champigny-sur-Marne, qui étaient les deux plus gros bidonvilles de l'époque, 10-15 000 habitants, 15 000 pour Champigny et à peu près 10 000 pour Nanterre, et qui sont localisés en région parisienne, l'un à l'ouest dans le cœur des Hauts-de-Seine et l'autre à l'est dans le Val-de-Marne pour Champigny. Donc ces deux bidonvilles, première énigme sur laquelle je suis tombée quand j'ai commencé la thèse, en fait, avaient des formes assez différentes. Celui de Champigny était beaucoup plus construit en dur, quand celui de Nanterre avait un aspect beaucoup plus précaire. Donc il y a cette diversité de formes. On peut l'expliquer sociologiquement, historiquement et politiquement, mais en tout cas, il peut y avoir une certaine hétérogénéité de formes résidentielles, malgré quand même, une unité d'expérience. Enfin, habiter en bidonville, c'est aussi, en plus des conditions matérielles, être soumis à un stigmate résidentiel très fort, dont les enfants se rappellent encore. C'était les enfants du bidonville, ceux du bidonville, et donc se met en place aussi un rapport à la frontière, non plus seulement urbaine, mais aussi de catégorie de l'habitant, souvent avec une teneur raciale par ailleurs. Et ça forge vraiment la spécificité de l'expérience dans les bidonvilles par rapport, par exemple, aux logements sociaux ou à d'autres formes d'habitat populaire.
4: Vous parliez de Nanterre et donc de Champigny-sur-Marne. C'est aussi en fait des espaces où les populations ne sont pas les mêmes non plus. À Nanterre, on va retrouver des populations plutôt issues du Maghreb, notamment d'Algérie, et à Champigny-sur-Marne, plutôt des populations portugaises. Et comment on explique cette différenciation et ces concentrations de population dans ces différents endroits?
3: C'est une super question, parce qu'effectivement, les bidonvilles ne s'implantent pas n'importe où, et tous les bidonvilles, en fonction de, ça s'applique aussi, les habitants des bidonvilles, en fonction de l'origine, ne vont pas n'importe où non plus. Et c'était intéressant d'observer les régularités sociales, en fait, derrière ce phénomène. Alors déjà, premier principe, les bidonvilles se sont implantées là où il y avait du travail, notamment pour les hommes. Quand on regarde à l'échelle de la France, c'est la région parisienne, le nord dans une moindre mesure, autour de Lyon, en fait autour des villes industrielles, et puis Marseille pour des raisons industrielles, mais aussi parce que c'était la porte d'arrivée de nombreuses migrations. À l'échelle de la région parisienne, c'est la boucle de la Seine côté Nanterre avec toutes les usines qu'on connaît. Champigny, c'est un peu différent, c'est plus lié au fait de ce qu'on appelle le front d'urbanisation, donc la métropole parisienne qui s'étendait vers l'est. Donc, premier principe, les bidonvilles s'implantent là où il y a besoin de populations immigrées qui, à l'époque, étaient aussi très désirées par le patronat afin de trouver une main-d'œuvre peu chère qui permette de répondre à un certain nombre de besoins en termes d'emploi. Deuxième principe important, c'est que un bidonville se constitue aussi selon des logiques, alors pas affinitaires, mais on va dire des gens qui se connaissent. Ça, on le sait parce que, notamment à Nanterre, il y a des architectes militants, des étudiants architectes militants qui, dans les années 60, sont allés dans un bidonville et ont fait un recensement très précis de ce bidonville. Donc ils sont capables de nous dire, en lisant leur rapport, on est capable de comprendre exactement qui habite dans telle baraque et d'où les habitants viennent précisément, mais pas seulement du pays, mais du village d'origine. Et ils montrent que les bidonvilles se constituent autour de regroupements par cette connaissance. Donc il y a une première personne qui s'installe, et autour de cette première baraque, se constituent des quartiers, et ce qui fait que les gens se connaissent parce qu'ils viennent, ou sinon du même village, du moins de la même région d'origine. C'est comme ça que se constitue, c'est quelque chose qu'on voit à Nanterre et qu'on voit aussi à Champigny, avec des baraques qui se constituent dans la lignée des premières personnes qui sont installées plutôt dans les années 50, et on voit ensuite d'autres constructions qui émergent. Donc c'est vraiment par regroupement progressif, ce qui a un effet très concret, vous l'imaginez, sur les solidarités ensuite sur lesquelles peuvent compter les habitants une fois que les bidonvilles sont constituées et durent depuis plusieurs années.
2: Oui, mais ça... Moi, je fais le lien justement avec la situation, par exemple, à la frontière franco-britannique, où il y a des espaces de vie aussi qui sont aussi là par ethnie, par pays d'origine. Et donc, on va retrouver le camp éventuellement des Éthiopiens, des Érythréens, et ainsi de suite. Donc, il y a cette logique de créer de la solidarité par la communauté aussi, peut-être pour se protéger aussi, peut-être aussi de l'extérieur. Je ne sais pas s'il y a ça aussi déjà à l'époque.
3: Il y a un aspect de ressources déjà d'accès à des terrains, à des matériaux pour construire ou pour accéder à une baraque déjà construite. Il y a un aspect de solidarité. Effectivement, c'est des conditions de vie difficiles. Les parents sont quand même aussi très exposés. Enfin, les pères notamment sont très exposés aux maladies, accidents professionnels. Et ça, les enfants racontent beaucoup. Enfin, les enfants, donc, vous l'avez compris, qu'aujourd'hui sont quand même plus vraiment des enfants, mais que moi, je continue à appeler les enfants pour qu'on comprenne de qui je parle, ceux qui étaient enfants à l'époque des bidonvilles. Et ils racontent beaucoup. Comment les parents étaient malades ou quand il y avait un problème, en fait, les voisins les prenaient en charge. Donc c'est évidemment des ressources de solidarité qui sont cruciales pour faire face à l'adversité et aux difficultés des conditions de vie. Le revers peut-être de cette observation, c'est qu'on pourrait avoir tendance à considérer que ces lieux sont des enclaves très fermées sur elles-mêmes. Alors, j'ai pas étudié les bidonvilles contemporains, les camps contemporains, je peux pas vous dire exactement comment ça fonctionne, mais je pense que voilà, il y a des choses qu'on retrouve. Moi, ce que j'ai vu pour l'époque, c'est qu'en fait, oui, il y a une forme d'auto-organisation interne, à la fois de solidarité, mais aussi économique, avec des petits commerces, avec des échanges de services parfois rémunérés. Mais il y a aussi beaucoup de liens avec l'extérieur. Et ces liens avec l'extérieur, ils sont cruciaux pour ne pas considérer que... pas tomber dans le stigmate du regroupement communautaire fermé sur lui-même, etc. En fait, en tout cas pour l'époque, tous les pères travaillaient. En fait, ils étaient là pour ça, pour travailler. Donc tous les jours, ils sortaient et ils se rendaient sur leurs différents lieux de travail, usines, mairie de Paris aussi pour la voirie. Enfin, beaucoup des boueurs, par exemple, à cette époque-là, dans Paris, venaient des bidonvilles de Nanterre. Il y avait une filière de recrutement. Les mères sortaient. Alors pour le coup, il y a un aspect de genre un peu fort. Elles sortaient un peu moins, mais il y avait quand même une dimension d'accompagner les enfants, aller chez le médecin, faire les courses, etc. Et les enfants, énorme différence par rapport à aujourd'hui, étaient tous scolarisés. Donc tous les jours, il sortait du bidonville pour aller à l'école, enfin un minima pour aller à l'école, et ça je pense que ces circulations sont pas du tout anodines, mais ont un profond impact sur c'est quoi l'expérience des bidonvilles et quel est l'impact sur la trajectoire. C'était certes stigmatisé, relativement fermé à l'écart, mais il y avait beaucoup de circulation aussi vers la ville. Et depuis la ville aussi, vers les bidonvilles, mais on pourra en parler.
5: Et justement, peut-être avant de parler de ce qu'ils sont devenus, et justement en fait c'était quoi leur... Là, vous parliez justement des parents, du travail, des relations que vous pouvez avoir avec l'extérieur, les familles. Mais comment les enfants que vous avez pu interroger, qui sont effectivement plus enfants aujourd'hui, comment ils le vivaient en fait ? Comment ils et elles vivaient le fait de vivre en bidonville, même si c'était avec la famille, hein, y a quand même cet aspect de l'habitat, de la précarité aussi. Et quels souvenirs en fait ils en gardent juste de leur vie à eux là-dedans, en fait, plus que de leur rapport à la famille uniquement, mais aussi personnel, quoi.
3: Alors, en fait, ce qui est intéressant, c'est qu'il ne faut pas oublier que c'est d'abord des enfants. Donc ils ont aussi des souvenirs d'enfance en partie comme les autres enfants de l'époque. Ils se souviennent de jeux, alors certes dans un univers assez particulier qui était le bidonville, donc avec j'ai une enquêtée par exemple qui se souvient qui a grandi près de la Défense alors en construction, donc de l'esprit très onirique, des tours qui poussent, des grues, etc. Donc il y a ce souvenir d'une pratique de l'espace urbain liée à des jeux. Il y a beaucoup de souvenirs aussi liés les bonbons qu'on mangeait à cette époque-là, la bibliothèque rose, les bibliothèques. Donc il y a quand même ces souvenirs-là qu'il ne faut pas occulter, parce qu'il peut y avoir des bons souvenirs dans les bidonvilles, en fait, ça ressort aussi. Mais c'était, enfin, alors à moins d'avoir été particulièrement jeune et d'avoir plus vécu les bidonvilles par procuration, c'est-à-dire les parents ou les aînés qui racontaient, quand même il y a des souvenirs très directs de l'exclusion, du regard stigmatisant des voisins, mais aussi des instituteurs, institutrices qui, en les voyant arriver à l'école, leur disaient tout de suite d'aller se nettoyer, donc des choses qui pouvaient être vécues extrêmement violemment, aussi en termes de corporel. En fait, le bidonville, c'est un stigmate qui colle littéralement à la peau, même si tous les enfants racontent à quel point leur mère était attachée à la propreté, à l'intérieur que ce soit propre, dehors c'était sale, mais dedans c'était propre. Mais par exemple, il y avait des poils, donc l'odeur du poil collé à la peau d'un enquêté en particulier qui raconte comment c'était dur, parce que ça, il ne pouvait pas s'en débarrasser. Donc ce poids du stigmate, donc ce rapport aux frontières toujours, ça c'est quelque chose qui marque quand même beaucoup l'expérience des bidonvilles. Mais après, il y a aussi beaucoup d'autres souvenirs qui ne sont pas liés que à ça. C'est aussi des vies riches, complexes, avec plein d'événements différents, comme toutes les vies.
5: Et par rapport à ces espaces, vous racontiez aussi que ce sont des espaces qui ont été construits, bricolés, en fonction du rapport au travail, à l'industrie, à proximité. Et je me demandais aussi quelle était la part de responsabilité de l'État, des pouvoirs publics, dans le fait que ces espaces ont été déjà créés, qu'ils ont persisté. Quelle place, en fait, les politiques publiques ont dans cette histoire des bidonvilles ?
3: Alors là, on aborde deux aspects qui sont vraiment importants. Le premier, c'est peut-être de quelle ville on parlait. C'était deux villes communistes. Et ce qui ressort beaucoup, alors moins des récits des enfants que des archives que j'ai pu consulter, c'est le récit des villes communistes qui crient au complot de l'État gaulliste contre, en gros, qui leur a envoyé tous ces bidonvilles immigrés pour les déstabiliser. Bon, ce qui n'est pas une catégorisation qui était là au début de la période, en fait. Au début, il y avait quand même un peu une dimension internationaliste, d'accueil, de solidarité avec les travailleurs immigrés, qui disparaît, en fait, au fur et à mesure que l'expérience des bidonvilles s'enlise, pour finir par des pratiques d'exclusion, notamment vis-à-vis de l'accès au logement social. En fait, c'est des populations qui ont été durablement, enfin, qui sont aussi restées longtemps dans ces formes ségrégées et dégradées, parce que les bailleurs sociaux refusaient de les accepter. Donc il y a eu cette dimension d'exclusion qui explique en partie la longévité. La deuxième dimension qui est incontournable quand on parle de cette histoire, c'est la dimension raciale, qui touche à en fait, la structure, enfin la dimension vraiment structurelle des inégalités et de l'ordre inégalitaire, de la façon dont ces inégalités se reproduisent. Donc vous l'avez dit, Nanterre, c'était principalement des Algériens, mais aussi Maroc, Tunisie, un peu de portugais, mais quand même beaucoup moins qu'un Champigny qui était exclusivement portugais. Et cette différence-là, elle est fondamentale pour comprendre, et ce que je disais tout à l'heure, la forme différente des bidonvilles, mais aussi l'expérience relativement différente qui en est faite par les familles. Nanterre, pour remettre dans le contexte, tournant, enfin milieu des années 50, début des années 70, ça veut dire que la période de la guerre d'Algérie est comprise dans l'expérience des bidonvilles de Nanterre. Donc le 17 octobre 61, le massacre du 17 octobre 61, les gens qui allaient manifester venaient en partie de Nanterre. Donc on était dans une période de répression très très forte, et les baraques, en particulier des bidonvilles algériens Nanterre, étaient strictement surveillées par la police qui venait recenser tout nouvel ajout. Donc c'était impossible d'ajouter par exemple une pièce en plus, s'il y avait un enfant en plus, etc. Les policiers, là, ce qu'on appelait la brigade Z, détruisaient ces baraques. Donc évidemment, dans ces conditions-là, vous comprenez bien que c'est difficile d'arriver à un habitat plus consolidé, enfin plus confortable, etc. Même si, bon, il y avait aussi des différences, on pourrait y revenir, des différences, de petites différences de ressources économiques, et certains habitants étaient un peu mieux logés que les autres, y compris à Nanterre. Mais globalement, c'était extrêmement difficile d'améliorer l'habitat. Changement de décor, on arrive à Champigny. Et là, moi, ce qui m'a beaucoup surprise quand j'ai commencé ce terrain-là, j'avais déjà fait celui de Nanterre, c'était que les habitants me disaient « mais chez moi, c'était pas un bidonville, c'était en dur, etc. Et » et pourtant, je regardais les adresses, c'était clairement une zone du bidonville. L'idée, c'était pas de dire qui ment, qui a tort, etc. C'était de comprendre pourquoi c'était pas exactement vécu de la même façon qu'à Nanterre. Et ça, la réponse, ça se trouve dans les archives, encore une fois, c'est qu'en fait, les bidonvilles portugais ont été considérés très différemment en raison de l'origine de leurs habitants. On compare la façon de les catégoriser, c'était vraiment, les agents préfectoraux disent tel quel, c'est un village portugais qui n'a rien à voir avec la saleté des agglomérations nord-africaines, les habitants sont propres, c'est des bons maçons, ils savent construire, enfin vraiment c'est écrit tel quel dans les archives, c'est assez fou quand on y pense, parce que évidemment il y avait aussi des Algériens sur les chantiers, il n'y a pas de raison, en fait les Portugais sont pas nés avec une truelle, ça a aucun sens, mais pourtant on le retrouve dans les archives, et ce qui explique qu'en fait pendant longtemps, comme c'était pas un bidonville algérien, ça a été considéré comme une forme d'habitat précaire, mais pas très problématique pour l'action publique. Donc pendant longtemps, les Portugais ont été laissés à l'écart et d'un certain point de vue tranquille. C'est quelque chose qui ressort des entretiens. On était tranquille, on avait une légalité entre guillemets parce que personne ne voulait détruire. Et donc les baraques forcément étaient, pour certaines d'entre elles, là aussi il y avait des ressources importantes entre les habitants, des différences de ressources importantes entre les habitants. Les baraques étaient pour certaines un peu plus en dur et un peu plus confortables.
4: Justement, vous l'évoquiez un peu, c'est ces caractéristiques sociales où finalement il y a des personnes qui travaillent. Donc il y a des formes aussi d'inégalité peut-être entre les personnes qui sont marginalisées, précarisées, et je ne sais pas si on peut le dire ainsi, mais aussi des logiques de classe entre les personnes qui vivent dans ces bidonvilles.
3: C'est fou, parce qu'aujourd'hui on est habitué à avoir un regard quand même assez homogénéisant sur ces lieux de vie, en disant de l'extérieur c'est vrai qu'on a l'impression que c'est tout pareil, il n'y a pas de différence, et en fait si, alors peut-être on pourrait dire des micro-différences de classe. Il n'y a pas de gens très très riches dans les bidonvilles. Mais il y a quand même des micro-différences de classe qui jouent et qui se rapportent à ce qu'on peut appeler des ressources pré-migratoires, antérieures à la migration. En fait, les personnes, quand elles arrivent en France et quand elles arrivent dans les bidonvilles, elles n'ont pas le même niveau de ressources exactement. En termes économiques, mais aussi en termes culturels, sociaux. Il y a des gens qui arrivent déjà avec un petit bagage, avec un petit, pas capital, mais en tout cas qui sont en mesure d'acheter. Donc je disais à Nanterre, certaines familles un peu mieux logées que les autres.

0: elles ont un peu plus de ressources parce qu'elles ont déjà, pour certaines, elles sont déjà passées par la région de Clermont-Ferrand, elles ont accumulé un peu de capital, donc elles achètent entre guillemets, parce qu'évidemment, c'était pas, on passait pas chez le notaire pour acheter une baraque ou un terrain sur lequel construire une baraque, mais disons, elles s'installent un peu mieux et derrière, elles construisent d'autres baraques dans lesquelles loger les populations arrivées plus tardivement et plus précairement, souvent des travailleurs isolés. Et donc là, par contre, on a vraiment la forme baraque classique, les tôles, les planches, etc., et le surpeuplement, quand c'est vrai que la baraque initiale est un peu plus. Solide et confortable n'est pas du tout le terme, mais en tout cas moins précaire.
1: Je ne sais pas forcément comment le dire, mais parce que c'est un côté aussi un peu péjoratif, mais comment les personnes en sont sorties de ce bidonville, comment ils s'en sont extraits et quelles ont été aussi leurs trajectoires par la suite.
0: Là aussi, grosse différence en fonction de l'origine et des lieux, qui implique de revenir un tout petit instant sur comment s'est passée l'expulsion de ces bidonvilles. En fait, l'expérience est finie quand les bidonvilles ont été détruits et quand des solutions de relogement ont été proposées et acceptées ou non par les habitants. Côté Nanterre, on en discutait tout à l'heure, c'est marqué vraiment par un refus des bailleurs d'accueillir les familles, notamment algériennes. Quand les bidonvilles sont finalement détruits au début des années 70, parce que ça devient un problème public tel qu'en fait l'État décide d'en finir avec les bidonvilles. Alors on sait qu'il n'en a pas fini parce que les bidonvilles existent encore, mais en tout cas il y avait cette volonté-là, il y a eu plusieurs lois pour vraiment donner des instruments pour détruire les bidonvilles. Donc l'expulsion se passe en fait, on déplace les bidonvilles, les familles des bidonvilles, non pas vers des logements de droit commun, mais vers ce qu'on appelait des cités de transit. Donc des bâtiments, je crois qu'il y en a eu dans le Nord d'ailleurs aussi, notamment pour... j'avais un collègue, Jean-Noël Vilbeau, qui avait travaillé là-dessus à Roubaix. Mais en tout cas, l'idée, c'est un habitat fait pour avoir une visée socio-éducative, pour apprendre, entre guillemets, aux gens à habiter. Donc on maintient en fait les familles dans des constructions censées être provisoires, mais qui vont encore durer 20 ans, qui sont à l'écart, qui se dégradent rapidement, etc. Donc l'expérience résidentielle, d'une certaine manière, elle se prolonge et elle prend fin quand... Pareil, au milieu des années 80, on détruit ces cités de transit et on finit par disperser la plupart des habitants, des familles, dans des logements sociaux de la région parisienne. Contre souvent leur volonté, parce que leur volonté, c'était de rester souvent à Nanterre, de ne pas perdre ces biens de solidarité dont on parlait au début, et ce qui a été du coup vécu comme un déchirement. À la fois, c'était un soulagement de quitter les conditions de vie précaires, et en même temps, perdre ces liens-là, ça a été vraiment, Colette Pétonnel avait raison, une brisure pour beaucoup de familles. Cadre complètement différent, encore une fois, à Champigny-sur-Marne. Donc vous vous rappelez les agents préfectoraux qui disent que les Portugais, c'est des bons bidonvilles, quoi. Et puis plus généralement, c'est des bons migrants, c'est des personnes de fil, c'est pas les Algériens qui revendiquent, etc. Donc perception très différente. La période de fin des bidonvilles, alors ça change quand même un peu les choses, quoi. Parce que donc les agents préfectoraux commencent à venir au contact des habitants, des familles, leur disent bon voilà, on va détruire le bidonville, donc ça on a des comptes rendus dans les archives. Et sauf que en fait les familles veulent pas partir. Parce que pendant des années, personne s'est occupé d'elles, personne ne leur a rien proposé. Elles ont fait pour certaines leurs petits, leurs petits arrangements. Elles ne voient pas pourquoi elles iraient dans... Alors pour le coup, on leur propose souvent directement des logements sociaux. Pourquoi elles iraient payer un loyer plus élevé, loin, en perdant ces liens-là. Et là, les agents préfectoraux, ils changent de ton, ils changent de catégorie. On voit bien à quel point la race, c'est un construit aussi relationnel. Ça change selon la situation. Tout d'un coup, ça devient des Portugais frustres, appâtés par le gain, qui viennent des montagnes, et qu'il faut en fait déloger avec l'aide de la police. Donc ça finit avec la tractopelle. On détruit la baraque pour que les habitants ne viennent pas. Et ça aussi, c'est un traumatisme pour des familles portugaises qui vont pour certaines continuer à refuser les solutions de relogement et acheter ou des pavillons à rénover ou des terrains à construire à plusieurs, de certaine manière prolongeant là aussi l'expérience de l'habitat plus ou moins précaire, parce que ça s'auto-construit au fil des années, donc c'est pas non plus complètement c'est pas le pavillon auquel on pense aujourd'hui, quoi. Il y avait aussi une part de logement précaire et à l'écart qui s'est maintenu pour cette population.
1: Je me demandais aussi c'est quel lien vous faites entre vos travaux historiques, pour le coup, et la situation actuelle pour les personnes exilées, mais aussi pour les populations roms, sur le traitement politique qui est fait. Quel parallèle, en fait, on peut faire entre ces deux périodes?
0: Alors, il y a un parallèle qui est fait... Donc moi j'ai pas directement travaillé sur ces lieux, mais il y a un documentariste super intéressant qui s'appelle José Vieira, qui a fait un film très très beau que je vous encourage vraiment à voir, qui s'appelle Souvenir d'un futur radieux. Il sort un roman du même nom

0: ces jours-ci, donc c'est aussi pour ça que je vous en parle. Et José Vieira, il a grandi dans un bidonville près de Massy, dans un bidonville portugais, du coup, dans les années 60, similaire à celui que j'ai étudié à Champigny. Et ce qu'il fait, c'est qu'en fait, il mixe des images d'archives et des sons, enfin des commentaires audio d'archives, avec des images du bidonville rock qui s'est reconstitué à genre 200 mètres de ce bidonville-là, et pareil, des commentaires audio à propos de ce bidonville rock. On sait pas de... Enfin voilà, vraiment, on entend, on ne sait pas si on parle des Portugais ou des Roms. Et du coup, c'est extrêmement troublant, parce que on est habitué à voir les Portugais comme des immigrés modèles, très bien intégrés, etc. Et en fait, on se rend compte, en superposant les images, le son, les commentaires à l'époque, qu'il y a des logiques stigmatisation, de racialisation, de mise à l'écart, qui sont en fait extraordinairement semblables. Et c'est un côté un peu... désespérant de reproduction des inégalités, des manières aussi de qualifier ces habitants. Et c'est aussi ce que me disait un enquêté. On disait, mais c'est, pour nous, c'est désespérant de voir que ça n'a pas évolué. On passe près des autoroutes, on voit ces bidonvilles. La société française, en dépit de son enrichissement, n'est pas capable, en tout cas ne se donne pas les moyens de résorber ces situations. Donc ça, c'est pour le versant un peu pessimiste de reproduction de l'ordre inégalitaire, bon, on le sait. Avec le livre, c'était de... je peux pas parler des bidonvilles sur lesquels j'ai pas enquêté actuellement, mais c'était de bien regarder comment fonctionne cet ordre inégalitaire et comment d'inciter à être attentif à la complexité des situations, à l'agencement en fait des différents facteurs qui disent pourquoi les inégalités certes se reproduisent, mais d'une certaine manière, parfois dans certains contextes évoluent, voire dans d'autres s'atténuent. Pourquoi par exemple on a des trajectoires d'ascension sociale? Qu'est-ce qui fait qu'il y ait des enfants des bidonvilles que vous les voyez aujourd'hui? Évidemment, rien ne laisse penser qu'elles ont grandi les pieds dans la boue, les rats, la boue, enfin les incendies, etc. Et je pense que la sociologie, ça sert aussi à ça. Ça sert à décaler un peu le regard par rapport à des phénomènes contemporains, en comprenant mieux, avec aussi le recul de plusieurs décennies, comment se constituent les inégalités et qu'est-ce qu'on peut dire des trajectoires des habitants dans une situation qu'on observe encore aujourd'hui.
1: J'ai une toute dernière question. Depuis la publication de l'ouvrage, vous avez fait plusieurs présentations et je me demandais quel était le retour des gens, mais aussi des personnes que vous avez rencontrées pour l'enquête.
0: Alors j'ai commencé à l'envoyer à mes enquêtés, ceux dont je retrouvais la trace. Il y a un truc qui est un peu propre aussi à nos métiers de la recherche, c'est qu'on travaille sur des temporalités longues. Donc moi, ma thèse, je l'ai soutenue en 2017 et le premier entretien, je l'ai fait en 2011. Pour moi, c'était hier. Pour les gens, la vie continue. Bon, parfois, elle s'arrête aussi. Les enquêtés qui sont décédés, enfin, que j'aurais bien, que je pensais revoir, et justement, enfin, l'occasion de renouer un dialogue. Il y a des gens avec qui, quand même, j'avais gardé des liens, et c'est vrai que ça fait quelque chose de se dire qu'on pourra pas le renouer et refaire un petit bout de chemin ensemble. Il y en a d'autres, par contre, qui ont commencé un peu à me dire ce qu'ils en avaient pensé. J'ai pas encore, je vais aller à Nanterre à la librairie qui a ouvert, à la librairie Al Gorba, donc ça va être aussi une occasion de retrouver une partie des habitants de Nanterre. Les premiers retours que j'ai, c'est des retours aussi émus, de voir que ça a donné quelque chose qu'on puisse lire, qu'on reparle de cette histoire aussi. Parce que c'est une histoire qui a aussi été longtemps vécue sous le sceau du stigmate, de l'invisibilisation. Ça a été un peu moins vrai au fur et à mesure que mon enquête progressait, parce qu'il y avait des associations aussi à but mémoriel qui se constituaient, d'anciens enfants des bidonvilles. Donc maintenant, il y a des ressources, il y a des photos, il y a des supports sur lesquels s'appuyer pour transmettre la mémoire aux enfants. Mais j'espère que mon livre pourra aussi servir à ça, à être utilisé comme ressource pour en parler, notamment à ces enfants, à des gens qui n'ont pas vécu l'expérience et témoigner de cette période, et peut-être en faire aussi une ressource dans certains contextes de lutte politique.

0: entendre l'interview de Margot Delon, sociologue et autrice de l'ouvrage « Enfants des bidonvilles, une autre histoire des inégalités urbaines ». Donc j'espère que vous avez apprécié ces deux interviews, cette émission, que vous avez appris certaines choses. Si vous avez pris cette émission en cours de route, si vous souhaitez partager cette émission avec un proche, une connaissance, ou encore réécouter les deux interviews diffusées, elles sont disponibles sur notre site micro-rebelle.fr, micro et rebelle donc au pluriel. Donc voilà, l'heure file, ce qui signifie que c'est bientôt l'heure de nous quitter et de rendre l'antenne. Cette émission donc Prendre la ville est diffusée chaque semaine sur Micro Rebelle. De fait, on se retrouve la semaine prochaine, même heure, même endroit, et sur la même fréquence, 99.6. Aussi, si vous avez des réactions à ce que vous avez entendu, si vous souhaitez partager un témoignage, si vous avez envie qu'on traite d'un sujet en particulier, vous pouvez nous contacter par mail via l'adresse rédaction@micro-rebelle.fr. Donc rédaction, c'est sans accent, et micro au pluriel, le tiret, c'est le tiret du 6, et rebelle au pluriel également, .fr. Donc on se quitte là-dessus, à très vite, sur Micro Rebelle. Ciao, ciao.
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Il est 2h. 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

0: Quand on est au travail pendant 8 heures ou 7 heures par jour, on n'est pas égaux au travail. On est sous la subordination juridique d'un employeur.
1: Encore une fois, les salaires sont pas élevés.
0: Parce que le travail, il abîme, le travail, il use. On peut être très bien dans son travail, mais quand on l'a fait pendant 30 ans, pendant 35 ans...
2: On a des boulots qui sont usants quand même dans l'éducation nationale, malgré tout, physiquement, hein, même si on porte pas de charges lourdes, hein, mais c'est des journées où on court. C'est aussi une fatigue mentale. Hein,
3: On a une attaque supplémentaire depuis quelques années, hein, c'est la baisse du nombre d'enseignants.
4: Donc toi, tu es enseignante dans le secondaire, dans le Pas-de-Calais, mmh. et gréviste aujourd'hui.
3: L'objectif, c'est de permettre à chaque élève de pouvoir s'émanciper et de réussir.
5: Salaire retraite, les femmes sont toujours pénalisées. Planning familial 62, c'est notre banderole aujourd'hui.
6: C'est une cause qui nous tient vraiment à cœur, hein, car aujourd'hui encore, l'égalité homme-femme n'est pas présente, notamment dans les salaires.
7: J'aimerais bien travailler 35 heures, mais avoir et puis penser à moi derrière. Que ben... Je dis, bah, prends ma place, je veux bien prendre la tienne. Tu vivras la vie que j'ai.
8: La politique, c'est quand les dominés se révoltent contre les dominants pour revendiquer leurs droits. C'est ça, la politique.
9: Pas mal de forums santé qui sont organisés, de la prévention dans les lycées, les collèges, mais également en milieu carcéral.
10: Bon, moi, j'ai un métier traitant, mais c'est très, très difficile d'avoir un rendez-vous vite fait.
11: Et par chance, j'ai réussi à avoir un médecin 3 mois après que je suis arrivée ici. Par chance.
10: Mais on est sur la liste d'attente, on attend, comme d'hab.
12: Bon, bah écoutez, la discrimination, je vous dis, c'est un vaste sujet. Hein. Maintenant, c'est quoi la discrimination
13: Au racisme.
14: Pourquoi pas le rapport avec hommes et femmes?
15: Entre les hommes et les femmes. Par exemple, le foot, c'est pour les hommes, la danse, c'est pour les femmes. Dans le travail, comment les femmes, elles sont traitées et tout.
16: Quand on regarde les médias, ce qu'il faut avant tout, c'est un regard critique.
17: Un des problèmes de cet aveuglement médiatique, le manque de pluralisme.
18: Et je vous propose une analyse maintenant de la carte publiée par Le Monde Diplomatique et réalisée par Acrimed, qui possède quoi dans les médias.
19: Pour ce faire,